0: La classe latinienne de 4e du collège La Ségalière vous remercie pour votre écoute.
1: Gratias, vobis, agit.
2: Nous vous retrouverons dans un prochain épisode de l'Instant Mytho.
0: Au revoir.
1: Walété.
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1: Bonjour, nous sommes les stagiaires d'InfoRC Merlin et Havane des lycées Gimont et Astier. Nous continuons la série Découverte des métiers. Aujourd'hui, nous sommes en compagnie de la seule femme professeure de la filière menuiserie aluminium vert de France. Bonjour Madame Caron.
2: Bonjour.
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7: Comme les auditeurs ne vous connaissent pas encore, pouvez-vous nous dire deux mots sur vous ?
2: Oui, bien sûr. Alors, je suis maman en fait de 5 enfants. Je suis investie depuis toujours dans la vie associative d'Aubenas et depuis quelque temps dans la vie politique de ma commune aussi.
1: Êtes-vous originaire d'Ardèche ?
2: Oui, je suis originaire du Sud-Ardèche entre Aubenas et le plateau du Coiron depuis de nombreuses générations, comme beaucoup de gens ici. Très attachée à ce territoire et à ses valeurs, travailler au lycée Astier fut un concours de circonstances qui me permet de participer à la formation des jeunes de notre belle région.
7: Quelles études avez-vous faites ?
2: Je suis rentrée en fait en seconde au lycée Astier afin de m'orienter vers un métier plus technique. On avait moins de possibilités de formation à l'époque et le métier plus technique pour moi était plus concret. À l'époque où nous étions que 15 filles sur plus de 800 élèves. C'était un vrai challenge, non, je plaisante, mais c'était quand même intimidant, oui. J'ai passé donc un bac F1 en mécanique générale. Alors, ce n'est pas de la mécanique auto, c'est de l'usinage par enlèvement de copeaux sur des machines commandes numériques, donc dirigées par des ordinateurs. Puis ensuite, j'ai fait un BTS productique dans la continuité de mon bac mécanique.
1: Quel est votre parcours professionnel ?
2: Eh bien, après avoir passé 3 années dans un bureau d'études d'une entreprise de tôlerie fine de précision, j'ai intégré le lycée Astier en 2000 par hasard. J'ai d'abord effectué 3 années en usinage. Je remplaçais un collègue prof qui était malade. Et puis depuis 2003, j'ai intégré la filière donc menuiserie aluminium vert. J'ai toujours été attirée par les métiers techniques. C'est un concours de circonstances qui a fait que je suis entrée dans l'enseignement. Et la fibre de ce beau métier m'a rattrapée.
1: Alors, vous avez mentionné pour votre premier travail, tôlerie fine.
2: De la tôlerie fine de précision.
1: On pourrait avoir une explication sur ce que c'est ?
2: Oui, c'est une entreprise en fait qui reçoit donc des tôles en feuilles et qui, suivant ce qu'ils ont à faire en termes de carter, par exemple, pour des machines, là en l'occurrence on habillait des générateurs, eh bien vous devez faire différents usinages sur les tôles. Donc il y a tout un process pour faire tous ces usinages. Donc moi j'étais dans le bureau d'études pour les process

0: Et ensuite, à l'atelier, la tôle passe par du découpage, de l'emboutissage, du pliage et de la soudure.
1: D'accord.
2: Passons à votre activité. Quel est votre métier ?
0: Alors, je suis actuellement professeure au lycée professionnel en filière MAV, ce qui signifie que j'enseigne sur un plateau technique, plus communément appelé un atelier, avec différentes machines du coup. Mon rôle est d'accompagner et de transmettre des compétences techniques tout en préparant les élèves à leur future insertion professionnelle.
1: Quel niveau de classe enseignez-vous ?
0: Alors, actuellement, je suis sur des secondes, premières et terminales bac professionnel. J'ai déjà été sur des premières années CAP et des deuxièmes années CAP.
1: Quelle classe préférez-vous enseigner ?
0: Alors, personnellement, je n'ai pas de préférence. Le niveau CAP et le niveau bac pro, ce sont deux approches complètement différentes, avec des publics complètement différents et qui apportent chacun beaucoup de choses très positives. Et j'apprécie enseigner dans les deux niveaux.
1: Qu'est-ce que la filière MAV ?
0: Alors, la filière MAV signifie menuiserie aluminium verre. Elle forme les élèves aux techniques de fabrication et à la pose de tous les ouvrages qui sont profilés aluminium. Voilà. Donc, des portes, des fenêtres, des garde-corps, des vérandas, des verrières, des murs rideaux. Alors, le mur rideau, c'est quand vous voyez les grands bâtiments avec ces façades où il y a beaucoup de verre ou de miroirs dessus. Et bien, forcément, derrière, il y a une structure en aluminium. Voilà. Ainsi que le travail du verre. On travaille aussi beaucoup le verre. C'est une filière qui allie le savoir-faire manuel, la précision et l'utilisation de nouvelles technologies.
2: Qu'est-ce qui vous plaît dans votre métier et dans ces filières ?
0: J'apprécie particulièrement le côté concret de la formation, en fait. Les élèves voient rapidement le résultat de leur travail, souvent très varié entre le verre et l'aluminium. C'est également une filière en constante évolution en raison des nouvelles réglementations thermiques et qui intègre régulièrement de nouveaux matériaux toujours plus performants et de nouvelles méthodes de fabrication.
1: Qu'est-ce qui vous a donné envie d'intégrer une filière dite masculine ?
0: Alors là, je ne me suis jamais vraiment posé la question en termes de métier de garçon ou fille. Ce qui m'a attiré, c'est avant tout l'intérêt d'un métier très technique, la créativité qu'il permet et les perspectives professionnelles qu'il offre. Les compétences, pour moi, n'ont pas de sexe, les métiers non plus.
2: Quelle est votre compétence préférée des trois de la filière menuiserie, aluminium et verre ?
0: Alors, en réalité, il n'y en a que deux. C'est soit la menuiserie aluminium, avec la fabrication et la pose d'ouvrage, et le travail du verre, communément appelé miroiterie. Personnellement, j'apprécie les deux. Elles sont très différentes, mais tellement complémentaires. La fabrication demande beaucoup de soins, de précision et de rigueur. La pose nécessite une adaptabilité et une réactivité face aux différentes situations de pose. Et le verre a un côté très créatif.
1: Quel projet réalisez-vous avec vos élèves ?
0: Alors les élèves réalisent des travaux pratiques pour progresser en compétences. Ils ont un projet à réaliser sur 2 ans sur lequel ils vont devoir présenter un oral le jour du bac. Voilà, ça c'est les TP qu'ils vont faire tout au cours des 3 années. En ce qui concerne la miroiterie, nous organisons les finales régionales des World Skills de miroiterie au lycée Astier. Et bien sûr, nos élèves vont participer à cette compétition en espérant se qualifier pour la finale nationale qui aura lieu à Orléans en 2027.
1: Pouvez-vous nous expliquer ce que sont la compétition des World Skills ?
0: Alors les World Skills, c'est d'abord des sélections régionales où on va présenter les meilleurs élèves de la région en ce qui concerne la miroiterie sur l'ensemble des établissements de la région. Et le finaliste participera à la finale nationale de miroiterie, donc qui aura lieu effectivement à Orléans en 2027. Alors les World Skills existent dans beaucoup, beaucoup de domaines. Nous, c'est en miroiterie. Voilà, ils existent dans plein de domaines en fait, en productique, chez les plaquistes, ils existent au niveau des carreleurs, ils existent, c'est beaucoup des métiers, chez les bijoutiers.
1: Je connaissais pas, c'est sympa.
0: Oui, après on en parlera plus tard parce que j'explique qu'on l'a déjà fait. En fait, au lycée Assis, on a déjà fait les World Skills en les finales régionales en janvier 2024. Voilà, donc on va les réorganiser à nouveau.
2: Quel changement souhaiteriez-vous pour la suite dans le contenu de vos cours ?
0: En ce qui concerne les nouvelles technologies, le lycée de la région essaye de faire au mieux pour renouveler et compléter le parc machine. C'est important pour nous. On a une table de découpe basculante et peut-être prochainement une nouvelle perceuse à verre. L'obtention de nouvelles machines, surtout, est toujours pour nous un grand pas vers la réalité des entreprises.
1: Passons à des questions qui se rattachent à un sujet plus large. l'égalité homme-femme. Le lycée Astier a organisé une journée dédiée à l'inclusion des femmes dans les filières techniques et scientifiques. Quelle est votre opinion sur l'événement du Girls' Day ?
0: Je trouve cette initiative très positive. Il y a déjà eu beaucoup de progrès. Il en reste encore tellement à faire. Mais je ne peux que regretter que nous en soyons encore là au XXIe siècle.
2: D'après vous, quelle est l'évolution de la parité homme-femme parmi les élèves de votre filière ?
0: Alors, on observe une évolution encourageante. Nous avons de plus en plus régulièrement des filles, même si les garçons restent majoritaires. Elles osent de plus en plus s'orienter vers ces formations techniques et y réussissent très bien. Elles sont très appréciées des entreprises, souvent très soigneuses dans leur travail.
1: Concernant les filles, quelles sont les barrières en amont qui les empêchent dans un premier temps de se projeter en MAV ?
0: Les principaux freins sont souvent liés aux idées reçues. Certaines personnes pensent encore que ces métiers sont réservés aux hommes ou qu'ils demandent uniquement de la force physique, alors qu'ils nécessitent surtout de la précision, de la rigueur et des compétences techniques, qualités qu'elles maîtrisent parfaitement sans difficulté.
2: Et dans un deuxième temps, quelles barrières les empêchent de réussir en MAV ?
0: Mais rien ne les empêche de bien réussir. Au contraire, elles réussissent souvent avec brio. C'est une fille à la base qui a été sélectionnée pour les finales régionales des World Skills en janvier 2024. Elle a laissé sa place à Nils Villermo, qui a donc participé lui au final et qui a d'ailleurs eu la médaille d'or.
1: Et concrètement, que met en place le lycée pour contrer ces discriminations ?
0: Alors, le lycée organise des actions de sensibilisation, participe à des événements comme le Girls' Day et favorise le parcours de réussite féminin. La preuve, je suis là pour en témoigner. L'objectif est de montrer que toutes les filières sont ouvertes à tous.
2: Quelles mesures pourraient être prises pour l'égalité homme-femme dans votre domaine ?
0: Eh bien, il faudrait continuer à informer les élèves correctement dès le collège, développer les témoignages de professionnels du secteur et encourager les entreprises à mettre en avant la diversité dans leur recrutement. Rappeler que la grossesse et le fait d'être maman n'est pas un frein, même si la réalité fait que l'avancement, en tout cas dans l'éducation nationale, n'est pas le même. C'est évident. Il faut encore se battre pour ça.
1: Question plus personnelle. À quelles difficultés avez-vous fait face par rapport à votre genre pour atteindre votre poste ?
0: Eh bien, au début de ma carrière, je me suis carrément fait virer à cause de ma deuxième grossesse. Un plan impensable aujourd'hui, heureusement. C'est comme ça que j'ai commencé par hasard mon travail de prof remplaçant, en fait. Après, merci la vie, au départ, j'étais très blessée par cette situation. Cela m'a finalement permis de connaître mon vrai métier, celui pour lequel j'étais faite, celui qui me correspond.
2: Que pensez-vous du manque de reconnaissance des femmes dans les filières manuelles, scientifiques et techniques ?
0: C'est une réalité qui tend à évoluer, mais qui existe malheureusement encore. Il est important de mettre en lumière les réussites féminines afin d'offrir des modèles aux jeunes générations et de montrer que ces métiers sont accessibles à tous.
1: Nous approchons de la fin de l'interview. Voulez-vous ajouter quelque chose ?
0: Oui, je voudrais simplement encourager les jeunes à choisir leur orientation en fonction de leurs envies et de leurs talents, sans se laisser influencer par des stéréotypes. Les métiers techniques offrent de nombreuses opportunités et méritent d'être découverts par tous. Ceci dit, parfois, quand les choix sont difficiles à faire, il faut se concentrer sur ce que nous ne voulons pas faire et avancer pas à pas. Chaque jour suffit sa peine et permet d'avancer vers un avenir choisi. Je voudrais juste rajouter que je suis ravie d'avoir pu participer à votre émission, que j'étais personnellement au Collège Roca quand M. Rochier et Mme Bansion ont créé cette radio. J'y ai fait quelques émissions avec mon prof de philo à l'époque où j'étais en terminale. Et je remercie le travail que fait Gilles, qui est remarquable. Merci à vous.
2: On termine cette émission avec la question traditionnelle. Que pensez-vous des radios en milieu scolaire comme InfoRC ?
0: Ben évidemment, j'encourage, je ne peux qu'encourager.
1: C'était les stagiaires d'InfoRC Merlin et Havane des lycées Gimont et Astier.
2: Pour la série Découverte des métiers, nous avons aujourd'hui accueilli Madame Cayron, la seule femme professeure de la filière menuiserie aluminium vert de France.
1: Merci beaucoup d'avoir participé à cette interview.
0: Merci à vous.
1: Au revoir.
0: Au revoir.
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1: Aujourd'hui, nous avons rendez-vous avec un métier.
0: Une immersion proposée par Seb Dill.
1: Nous avons rendez-vous avec un univers, nous avons rendez-vous avec un personnage. Nous sommes à Lyon car il est né ici et il y est présent dans plusieurs lieux.
2: Guignol. Guignol.
1: Ah ben bravo pour le suspense, hein. On y va?
3: D'autres questions?
1: Oui, on est où là?
3: Qui a encore des questions?
1: Oui, moi, on est où précisément?
3: Qui a encore des questions? D'autres questions?
1: Ah oui, si, tiens. Où est-ce que l'on est?
3: Qui a encore des questions?
1: Ok, c'est moi qui le dis. Nous sommes au théâtre Le Guignol de Lyon.
4: Ce lieu appartient à la ville. La compagnie Emma a repris ce lieu il y a 6 ans maintenant, comme le temps passe. Donc nous sommes ici depuis 6 ans et c'est un peu une continuation du travail des Zonzons. C'est-à-dire qu'avec les Zonzons dont je faisais partie, on a vraiment explosé tous les codes de Guignol. Une grande partie des codes. Mais ça, c'était un peu foutraque. C'était une équipe assez foutraque, celle des Zonzons. Mais on a beaucoup inventé. Et le but de la compagnie Emma, c'est une continuation de ce travail. Mais c'est beaucoup moins foutraque. On a de quoi se payer de plus longues périodes de répétition. Donc on essaye d'avoir des spectacles bien mieux calés qu'à l'époque, mais qui continuent dans cette folie que les Zonzons ont apporté dans Guignol et qui était plus une marionnette traditionnelle, patrimoniale. Avec les Zonzons et avec la compagnie Emma, on a vraiment voulu en faire des spectacles de théâtre de marionnettes. C'est pour ça qu'on a un grill avec beaucoup de lumière au plafond, c'est pour ça qu'on a des décors en 3D.

0: Je m'appelle Philippe Séclé, je suis marionnettiste au Théâtre Le Guignol de Lyon. Ça fait 25 ans maintenant que je pratique la marionnette et puis je suis comédien, improvisateur. Voilà.
1: C'est bon. Il y a un musicien sur le spectacle.
2: Là, c'est une sitar chinoise qui s'appelle un guzheng et qui a 21 cordes et donc il faut les réaccorder tous les jours. Sinon, il y a des fausses notes qui apparaissent. Et donc voilà, ce petit son magique. Mais dedans, il y a quelques notes qui sont un peu désaccordées.

0: mais ça va quand même.
1: Il y a combien d'instruments là sur ce spectacle?
0: Eh bien, je joue de la sitar chinoise, de l'accordéon. J'ai un pad qui me permet d'envoyer des sons que j'ai pré-enregistrés et aussi des voix off. Et donc, je joue en plus des sons, en fait, sur des bandes que j'ai enregistrées moi-même ou avec des amis. J'ai aussi un tom basse qui me permet de faire des bruitages quand les personnages chutent ou se poursuivent. Avec la sitar chinoise, je joue aussi avec un archer qui me permet de faire des sons un peu plus qui font peur. Ce genre de choses. Et voilà, c'est à peu près tout ce que j'ai. Et donc je dois suivre au fur et à mesure vraiment les marionnettistes m'adapter à leur jeu. Et c'est le but, voilà, du musicien en live dans un spectacle comme ça.
2: Guignol est une marionnette à gaines. La tête est sculptée en bois de tilleul. Son créateur, c'est Laurent Mourguet.
3: Vous avez une réservation ?
2: Oui. On dit que la date de naissance de Guignol, c'est 1808. En fait, on n'en sait rien. Cette date est acceptée par tous les spécialistes, mais on ne sait pas exactement, pour la bonne raison que Laurent Mourguet, le créateur de Guignol, ne savait sans doute pas écrire. Il savait sans doute lire, mais pas écrire. Et donc, on n'a pas d'annales de la création de Guignol. Et puis, il ne pouvait pas savoir que cette marionnette prendrait un tel essor.
3: Tenez, ce sera en bas des escaliers.
2: Laurent Mourguet était arracheur de dents aux places publiques. Il avait un baron qui rameutait le public, qui jouait du violon, qui avait beaucoup de bagou, qui était un homme de spectacle déjà, qui s'appelait le père Thomas, et donc qui rameutait les gens pour venir se faire arracher les dents et qui les amusait pendant ce temps-là. Et puis un jour, le père Thomas est parti à l'hospice. Et là, Laurent Mourguet s'est retrouvé au pied du mur et il s'est dit « Comment je vais faire? J'ai plus de baron. » Et à l'époque, il y avait une marionnette très célèbre qui s'appelait Pulcinella, Polichinelle. Elle était vraiment très célèbre dans toute l'Europe. On la voyait beaucoup dans la rue, et donc Laurent Mourguet s'est dit, je vais sculpter une marionnette, je vais en faire un canut, c'est-à-dire un tisserand de la soie, et ce sera ma marionnette. Je lui ferai dire ce que je voudrais. Il a sculpté sa marionnette pour remplacer le père Thomas, et donc il a sculpté Niafron en premier. Niafron serait une caricature du père Thomas. Et devant le succès de sa marionnette, il a créé Guignol dans la foulée. Guignol qui est une caricature de lui-même. C'est le visage de Laurent Mourguet. Et cette marionnette a tout de suite eu un succès phénoménal. 20 ans plus tard, elle était à Paris. 20 ans, à l'époque, au début du 19e, c'est très très court.
4: Moi, je construis des marionnettes.
2: Guignol a été à son départ une marionnette très subversive. En fait, son boulot, c'était de faire la gazette. Laurent Mourguet tournait dans les villages et les petites villes aux alentours de Lyon pour apporter les nouvelles. Et bien sûr, il les rapportait à sa sauce, à la sauce d'un homme du peuple qui subit. Donc, cette marionnette était très frondeuse.
4: L'une d'entre elles est la plus belle.
2: Et elle a été interdite sous plusieurs régimes, sous Napoléon III particulièrement. Les marionnettistes avaient l'obligation d'apporter leur texte à la préfecture pour qu'il soit visé, avant de le jouer. Et il y avait des mouches dans la salle, il y avait des espions. Puis la bourgeoisie a réussi à se débarrasser de cette marionnette en l'adoptant. C'est-à-dire que les bourgeois se sont mis à faire jouer dans leur salon des marionnettes qui reprenaient les spectacles à la mode à l'époque, Faust, Cyrano de Bergerac, et tous les grands, Roméo et Juliette, tous les grands titres du théâtre qui étaient réécrits à la sauce Guignol et qui étaient joués dans les salons bourgeois. Et puis les bourgeois se sont désintéressés de cette marionnette et merci à eux, les enfants, eux, ne s'en sont pas désintéressés.
5: Le spectacle de Guignol.
2: Et c'est eux qui ont fait perdurer cette tradition finalement de la marionnette. Et ce qu'essaye de faire la compagnie Emma, c'est justement de lui ôter cet aspect poussiéreux et pour enfants. Pour nous, Guignol, c'est une marionnette populaire. Elle doit plaire à tout le monde, aux adultes, aux enfants, à la famille, à tous les gens qui auraient la curiosité de pousser la porte de notre théâtre.

0: Là, c'est un peu l'échauffement avant la représentation.
1: C'est ça, l'échauffement physique, un peu, avec les mains, les avant-bras, et puis les jambes aussi, parce qu'on a besoin aussi de détente au niveau des jambes. Et puis la voix aussi. Et la voix le matin, c'est toujours un peu compliqué, donc il faut prendre le temps.
0: Avec des exercices, comment, qu'est-ce qu'on fait?
1: Oh ben, des exercices vocaux, enfin d'échauffement vocaux de chanteurs et théâtre aussi, donc détendre les cordes vocales.
0: Ok, j'écoute ça.
1: C'est pas forcément toujours très très mélodieux à écouter. Hein. On a l'impression d'une porte qui grince finalement.
0: Moi, quand je fais des ateliers radio, je leur fais faire ce que j'appelle la moto, c'est-à-dire...
1: Ouais, je fais ça aussi, ouais.
0: Ça fonctionne, ça?
1: Mmh. Avec la sirène, du coup, on m'entend. T'étais sous leur charme, c'est pour ça. Et puis quelques petites phrases d'articulation. En période de désolidarisation, nous ne nous désolidariserons pas. Trois petites truites cuites, trois petites truites crues. Suis-je chez ce cher Serge? C'est pas facile, ça. Et trois tortues trottent sur un toit très étroit.
2: J'ai chaussé mes échasses chez ce cher Serge. J'ai sauché mes gessaches, ces chaussères chères. Hein? Une fois à l'endroit, une fois à l'envers, c'est un peu comme le tricot.
3: Et c'est l'occasion d'écouter peut-être 5 secondes de ce Serge de Gainsbourg. Bon, c'était en fait 8 secondes et 4 dixièmes de ce cher Serge. Yes.
4: Salut les enfants.
5: Bonjour.
4: Salut les enfants.
5: Salut.
6: Sorcilège, le spectacle qu'on joue pendant ses vacances scolaires, a été écrit et mis en scène par Flore Goubeau, qui est aussi marionnettiste dans ce théâtre. C'est donc un spectacle qui rassemble 3 comédiens et un musicien, sans compter la régisseuse qui nous fait des lumières, qui a fait la création, et qui raconte, alors est-ce que je vais divulgacher l'histoire, Guignol et Madelon et Niafron n'arrivent plus à boire de l'eau. Ils se demandent pourquoi l'eau est si mauvaise, et donc ils vont remonter à la source pour savoir ce qui se passe. J'en dis pas plus.
7: Les enfants, c'est toujours à vous que je m'adresse. Ce que vous allez voir aujourd'hui, c'est un spectacle vivant. Ça veut dire que tout ce que vous allez voir et entendre sera fait au moment où vous le verrez et où vous l'entendrez. Toute la musique qui sera jouée en direct par Denis, tout ce que diront les marionnettes, ce qu'elles feront, ce qu'elles chanteront, tout sera fait au moment où vous le verrez. Ça veut dire, par exemple, que les marionnettes vont vous parler. Alors vous aurez le droit de leur répondre, bien sûr. Hein? Alors les adultes, là je fais appel à l'enfant que vous avez gardé dans le cœur, vous aurez le droit de répondre aussi.
5: Ouais. Hein?
7: Et ça ne veut pas pour autant dire qu'il faudra leur raconter votre vie. Hein? Elles ont autre chose à faire, elles ont un spectacle à mener. Et là les adultes, bah, je fais appel à l'adulte que vous avez gardé dans le cœur pour réfréner quelques pulsions, des fois un peu trop débordantes. À la fin du spectacle, on vous expliquera comment on travaille, nos petits trucs, on vous montrera notre castelet et la collection de 260 marionnettes qui appartient au patrimoine de la ville de Lyon, qui est une très belle collection. Voilà. J'ai rien oublié? Non, hein?
5: Ah,
7: c'est vous qui oubliez quelque chose, je crois. C'est tout ici?

0: Guignol et Madelon ont soif. Depuis quelques jours, l'eau qui sort du robinet a un goût infect. Alors ils ne boivent presque plus. Leur bouche est toute pâteuse, leur gorge desséchée. Autre fait étrange, cette eau met nos amis dans un drôle d'état.
1: Spectacle qui dure trois quarts d'heure et qui est pour toute la famille à partir de 3 ans. Mais on accepte les bébés de 6 mois parce qu'on va pas les laisser au vestiaire. Ça se fait pas.
0: Vas-y, Guignol, coûte.
2: Oui.
0: Bon, bah, la poudre pour le mot, ça change rien. Hein.
2: Ça a marché?
0: Bah, non.
2: Oh, mais qu'est-ce qu'on va faire? Moi, j'ai plus d'idées. Hein.
1: Dans ce Castelet, c'est important d'être comédien. Pour moi, d'ailleurs, n'importe quel marionnettiste devrait être comédien. Je pense que la technique marionnettique est juste une technique de comédien, en plus.
0: Attends, Niafron, toi, ça va?
2: Oui, ça va, toi.
3: Ben oui, ça va, pourquoi vous voudriez que ça aille pas?
2: Enfin.
3: Hein? Je sais pas si vous avez remarqué, mais depuis quelque temps, plus personne ne peut boire de l'eau.
0: Oui, si, merci, on a remarqué.
3: Ouais. Ben, je me sens beaucoup mieux intégré dans la société.
2: Ben oui, évidemment, il ne reste plus que le jus de raisin maintenant.
0: Mais Niafron, ça te fait quoi à toi de boire de cette eau-là, là?
3: Hein?
2: Oui.
3: À moi?
2: Oui, ça te fait quoi?
3: Comment voulez-vous que je le sache?
2: Ben essaye enfin pour voir.
3: Quoi?
2: Oui.
3: Vous voulez que je boive de l'eau?
0: Oui.
3: Les codes, il faut que je boive?
2: Oui.
3: Calmez-vous! Hein? Je le fais pour la science. Mais si, croyez pas que ça va devenir une habitude. Allez, c'est parti.
4: Ah, qui fait ça? Oui, c'est une bonne question, mais non, nous n'allons évidemment pas tout dévoiler par ici. Par contre, ce que l'on peut dire peut-être et ce que l'on peut écouter, c'est que, bah, il se passe pas mal de choses dans ce spectacle. Et il y a des chansons, notamment.

tout est fait à la maison. L'écriture des spectacles est confiée à une, deux, trois personnes pour l'instant dans la compagnie. Je ne voudrais pas dire de bêtises. Hein. Flore, donc, qui a créé Sorcilège. Patrick Guyot, qui est un musicien qui travaille avec nous depuis longtemps, qui faisait partie aussi de l'équipe des Zonzons à l'époque et qui est accordéoniste et pianiste. Il écrit aussi des spectacles pour nous. Et puis, moi-même, j'en ai écrit plusieurs et j'écris les spectacles pour adultes. Tout est écrit par des personnes du théâtre.

0: parce que comme ça, quand vous serez grand,
1: revenez avec vos enfants. Allez, salut.
2: Bah, c'était très bien moi je trouve qu'il faisait un peu les guignols, normal.
3: J'aime bien les décors, les changements de couleurs, la brume.
4: Nous vous attendons à l'intérieur du Castelar. Soyez les bienvenus. Est-ce qu'on peut avoir un peu plus de lumière dans le Castelar, s'il te plaît? Bonjour, entrez, allez-y. Rebonjour.
5: Super, rebonjour.
4: Entrez, il y a toute la place, regardez.
6: Ah oui.
4: Eh oui.
6: Effectivement.
4: Bonjour.
7: Bah, bravo.
4: Merci beaucoup.
6: C'était super, hein, Sacha? Tu peux dire bravo.
5: Ça va bien?
3: Regarde, on a des guignols.
5: Oui, vous pouvez prendre toutes les photos que vous voulez.
3: Non, c'est qui me faisait la fille?
5: La fille? Bah, c'est la fille. C'est Colline. Elle faisait Sorcilège et Madelon. Elle faisait aussi le petit poisson bouche, lui. Mais c'était Denis qui faisait comme il peut pas parler, ce qui faisait les petits bruits. Et après, quand il peut parler, c'était Fif là-bas, qui fait Niafron aussi.
8: Parce qu'il a une grosse voix comme ça. Oh lolo.
9: Les voix des personnages. Alors, Guignol, Niafron, Madelon, c'est des marionnettes qui sont assez compliquées à jouer. Il faut vraiment trouver le caractère, parce que ce ne sont pas des personnages, ce sont des caractères. Comme dans la Commedia dell'arte, de toute façon, tout ce qu'on joue sur le plateau est semblable à ce qu'on joue dans un spectacle de Commedia dell'arte. C'est des jeux de masques et c'est vraiment, moi qui ai pratiqué la Commedia, c'est vraiment la même chose. Pour trouver la voix d'une marionnette, bah déjà on la regarde, on en parle avec le metteur en scène, on en parle avec les copains qui sont autour et elle vient souvent quand on chausse la marionnette, quand on la manipule. Elles ont un peu une âme, ces marionnettes. Il y a quelque chose, certaines marionnettes ne peuvent pas avoir une autre voix que celle-là. J'ai inventé des voix, moi, pour des marionnettes que tout le monde reprend maintenant, sans même des fois savoir que c'est moi qui l'ai inventée, parce que cette voix colle à cette marionnette. Mais il y a d'autres personnes qui ont inventé d'autres voix pour d'autres marionnettes et qui sont reprises aussi parce qu'en effet, ils ont trouvé le truc. Et il y a des marionnettes, c'est parfois un travail assez difficile, assez long pour trouver une voix qui convient. C'est aussi, ça vient aussi du marionnettiste. Quelle voix est-il capable de prendre? Il y en a qui ont un large éventail de voix. Il y en a qui sauront faire une voix ou deux ou trois. Une voix dans le nez, une voix de tête et une voix de poitrine et qui ne sauront pas trop quoi faire d'autre. Après on a tout, on peut faire des accents, on peut faire voilà là. Mais c'est quelque chose pour certaines marionnettes qui se travaillent beaucoup. Pour Guignol ni Afron Madelon, les voix doivent se travailler parce qu'elles doivent correspondre au personnage. Pour les autres personnages, c'est un autre travail, il s'agit de découvrir quelle voix possède la marionnette vraiment.
5: Messieurs, dames, si vous voulez des explications, 2 minutes, on est un peu nombreux mais on va essayer pour manipuler les marionnettes que vous avez vues aujourd'hui. C'est des marionnettes à gaines. On met la main dedans. Donc, tout le monde lève la main. Ensuite, on lève l'index. Très bien. Le pouce qu'on va mettre dans un bras. L'index, il est dans la tête. Et les 3 doigts qui nous restent, on les laisse coller, mais on les décolle. Et on va les mettre dans l'autre bras. Donc, on est comme ça dans la marionnette. Allez-y, montrez-moi. Très bien, bien.
4: Allez-y, on pas mal.
5: Là, bien, bravo. Ensuite, si on secoue nos 3 doigts comme ça ou notre pouce, on fait dire bonjour à la marionnette. Voilà. Si on secoue l'index comme ça, on lui fait dire oui, comme nous. Si on secoue tout le poignet, parce qu'on ne peut pas tourner notre index sur lui-même, j'ai essayé, j'y arrive pas. On lui fait dire non. Si on fait comme ça, oh là là, j'ai la tête qui tourne, voilà. Et après, est-ce que vous avez remarqué que ces marionnettes n'ont pas de jambes ni de pieds?
8: Les pauvres!
5: Elles ont une bouche, mais elle est sculptée. Alors, comment on fait pour les faire bouger puis parler? Alors, déjà, bouger. Ouais, comme ça. Et si on veut les faire avancer? On leur prête nos
3: jambes.
5: Voilà, on leur prête nos jambes.
8: Ils
5: donc, on marche en dessous. On peut courir, comme ça. Voilà. Et après, on leur prête nos voix.
8: Voilà.
5: Donc, voilà. Oh, bah salut Niafron.
8: Eh bah salut Guignol, vous voyez, c'est ma voix de tous les jours.
10: Menteur, ça rien ne te fait peur.
3: Elles sont dures leurs têtes.
4: Eh ouais, elles sont dures leurs têtes. Elles sont en quoi leurs têtes?
3: En cartilage.
4: Alors c'est pas du carton.
3: En béton.
11: En bois. Elles sont en bois de quoi?
12: C'est d'un arbre spécial.
11: D'un arbre, elles sont bois d'arbre, exactement.
13: Un arbre qui fait des infusions le soir.
11: Voilà, ça calme. Le tilleul, bravo madame. Oui, elles sont en tilleul. Alors pourquoi du tilleul? Parce que d'abord, Laurent Mourguet, le créateur de la marionnette, il a sculpté en 1808 sa première marionnette dans du tilleul. Et c'est pour une bonne raison qu'il l'a sculpté dans du tilleul, c'est parce que les sculpteurs aiment bien ce bois. C'est un bois assez tendre, il est facile à sculpter, pour ceux qui savent faire. Hein. Et il ne se fend pas. Et ça, c'est pratique quand on fait ça. Ça fait mal aux oreilles, mais la marionnette est intacte. Voilà, ça a d'autres qualités, le tilleul. D'abord, c'est un bois relativement léger. Je dis relativement parce qu'une marionnette, ça peut peser jusqu'à 1 kg quand même. Donc, il faut être un très bon élève pour garder le bras en l'air 10 minutes avec 1 kg au bout. Et puis enfin, c'est un bois qui se fait pas attaquer par les bestioles.
13: C'est des marionnettes à gaine. Alors, la gaine des marionnettes à gaine, c'est donc un tissu un peu plus épais qui donne du corps à la marionnette. C'est ce tissu-là qu'on va clouer sur la tête en bois. Et dessus, on met également les petits bras, les petites mains en bois également. Et puis, ça nous permet, nous, plus facilement, de pouvoir chausser, ganter la marionnette. Et par-dessus cette gaine, eh bien, on vient mettre le costume de la marionnette. Et donc, ça lui permet d'avoir un corps un peu moins flottant que s'il n'y avait rien.
11: Est-ce que vous avez des questions? Ces gens ont peut-être des questions. Mais on lâche pas le crachoir. Ah, vas-y, alors, je t'écoute.
14: Est-ce que pourquoi il n'y a pas de bouche?
8: La pauvre!
11: Parce que c'est une tête sculptée en bois, donc sa bouche, elle est planquée entre son nez et son menton, tu vois.
14: Moi, j'ai vu que Guignol, une fois, il a fait une roulade. Comment on fait les roulades?
11: Comment Guignol fait une roulade? Voilà une très bonne question. Regarde. Une roulade. Alors, on envoie la tête la première et en dessous, il faut faire un tour. C'est tout un savoir-faire. Marionnettiste, ouais, c'est un métier. On est d'abord des comédiens et puis on sait faire de la marionnette, c'est une technique en plus.
9: Il y a un esprit et un truc qu'il faut bien connaître pour écrire un spectacle de Guignol.
14: J'ai demandé à ma mémie, est-ce que tu peux me faire une marionnette Guignol qui est léger ? Pour moi, et une tête en bois avec un peu de tissu dedans pour faire la comédie avec vous.
13: Alors regarde, tu peux essayer une marionnette qui serait plus légère si tu veux.
14: Ah voilà. Oui, c'est vrai, c'est la dernière.
13: Alors si tu te souviens comment on fait, on a expliqué, c'est celui-là, ce doigt-là, qui va aller dans la tête, d'accord? T'as mis l'index dans la tête, c'est bon?
14: Et je pense qu'il y a des trucs
13: ouais. Oh, ça va aller. Oh bah voilà, super.
14: Tu fais quoi là? Bam! Aïe! Oh! J'ai cassé la tête! J'allais à l'hôpital!
13: Il y a plein de spectacles que tu es en train de nous créer là, c'est super! Tu vas créer plein de spectacles maintenant?
14: Oui?
13: Oui.
9: Il y a beaucoup à savoir sur la tradition de Guignol à Lyon. Nous, il y a des codes que nous ne respectons absolument pas et ça fait grincer des dents quelques guignolistes qu'on connaît bien par ailleurs, qui nous sommes copains. Mais par exemple, on a un peu gommé l'accent lyonnais. Nous-mêmes, on ne sait pas le prendre. Quand on parlait du travail de la voix, celui-ci en fait partie. L'accent de lyonnais est très spécial. Il faut connaître aussi le parler lyonnais, hein, le dialecte presque. Ça parle pas à assez de gens, à notre sens, pour que vraiment on s'attache à ça. Comme tous les autres métiers, on possède un jargon. Une marotte, c'est le bâton qu'on met dans la marionnette, parfois pour la manipuler. Ce bâton donne son nom à une marionnette, à une forme de marionnette, qui s'appelle la marotte, qui est aussi le sceptre du bouffon du roi, ce qui est très important à mes yeux. La bande, personne ne sait ce que c'est la bande, c'est la planche qui traverse le plateau derrière laquelle se cachent les marionnettistes. Oui, on a un jargon, on a aussi le jargon du théâtre, hein, qui est ici, c'est normal. Dans ce métier qui est très particulier, on va avoir des termes qui seront très particuliers. Voilà, cigroler. Cigroler, c'est agiter la marionnette.
15: Un grand merci pour l'accueil au théâtre Le Guignol de Lyon et à la compagnie Emma. En particulier à Colline, Marie-Marine, Emma, Zoé, Philippe, Gustave, Denis, Jérémy. Plus d'infos, guignol-lyon.com. www.radioguignol.net. Merci pour leur participation involontaire à Chantal Goya, Christophe, Serge Gainsbourg, Émilie Simon. Musique additionnelle, John Bartman.
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En soirée à part, il y a deux types de dragueuses. Celle des salons, les danseuses, et celle des cuisines et des balcons, les parleuses. Elle, c'était une parleuse, elle avait de la bouteille. C'était très agréable d'ailleurs de parler avec elle. Le genre, être jamais vraiment loin de toi pendant toute la soirée. C'est la coïncidence heureuse des filles qui provoquent l'occasion sans trop la provoquer, abordent sans déborder d'une façon prudente et silencieuse. Et tout s'accélère lorsqu'elle parle. C'est comme un appât qu'elle vous tendait avec ses cils. Elle vous a ferré et son arme réside dans sa manière de vous relancer. Sa cible, vous

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J'ai pas de passion pour les filles plus vieilles, en particulier. Loin de moi l'idée de penser que c'est un défi ou une case à cocher, mais elle n'a d'âge que l'expérience en plus. Elle a pas changé de vie. Pas de marmot en bas âge, de maison dans le Vaucluse et surtout pas de mari. Donc ça me fait une raison de plus de pas reculer. 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

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Bienvenue dans l'actu des oubliés. Cette semaine, à l'occasion de la journée contre les violences faites aux femmes, nous nous intéressons aux luttes des femmes contre le patriarcat et l'industrie coloniale.

La Marche mondiale des femmes, réunie à la fin octobre pour sa 12e rencontre internationale, a mis une nouvelle fois en évidence les inégalités de genre provoquées par le système. Dans sa tribune, elle affirme les privatisations, les reculs des droits sociaux, l'accaparement des terres et la destruction des écosystèmes sont des fléaux causés par des multinationales, toutes garantes d'un même système. La Marche mondiale des femmes nomme ce phénomène le conflit entre le capital et la vie, et démontre comment les femmes et les minorités de genre en sont beaucoup plus impactées que les hommes. La quatrième vague féministe, née durant la dernière décennie en Amérique latine, relie directement les violences faites aux femmes et aux minorités de genre à ce système qui dépend des rapports de domination, qui les entretient et les organise, et que l'on appelle patriarcat. La violence subie n'est donc pas seulement le fruit d'un acte privé, voire de l'agression isolée comme l'imaginaire collectif l'a longtemps présenté, mais elle est entretenue par une politique de domination quotidienne dans toutes les sphères de la vie. Le patriarcat dépend d'un ensemble de systèmes éducatifs et religieux, politiques et économiques, judiciaires et policiers. Une société où la domination est au service de l'homme blanc, bourgeois, urbain, hétérosexuel. Et de la naissance à la mort, de la sphère la plus intime au domaine le plus global, les premières victimes de cet éternel conquérant sont les femmes. Et elles le sont d'autant plus si elles sont racisées, pauvres ou rurales. En conséquence de quoi, nous sommes dans une société où chaque jour dans le monde, des centaines de femmes meurent sous les coups de leur conjoint ou d'un membre de leur famille. Et les États, loin de se soucier d'empêcher ces agressions, se révèlent bien souvent incapables de punir les agresseurs. La justice, pilier de cette société de domination, est impuissante contre les violences faites aux femmes et aux minorités de genre pour des raisons aussi bien concrètes que symboliques. Ici, le manque de formation ou de volonté des personnes censées recevoir les plaintes. Là, le fait que les magistrats soient eux-mêmes misogynes et ne veulent pas comprendre la situation qui leur est exposée. Ainsi que le déclare une manifestante mexicaine lors de la marche contre les violences faites aux femmes. L'État est complice. Il ne reconnaît même pas le problème gravissime des violences faites aux femmes. Elsa Dorlin estime dans « Se défendre, une philosophie de la violence » que l'État est le principal instigateur des inégalités et qu'il est vain de lui demander justice, car il est précisément l'instance première qui institutionnalise l'injustice sociale. Les femmes argentines et mexicaines, notamment, ont démontré qu'il n'y a rien à attendre de nos dirigeants concernant la lutte contre les violences faites aux femmes, non seulement parce qu'ils sont liés à ce système patriarcal, mais surtout parce que les violences privées cachent d'autres violences, économiques et sociales celles-là, qui, elles, sont structurelles et engendrent des situations de vulnérabilité au sein desquelles peut s'exercer la violence privée. C'est donc en instaurant un rapport de force que l'on imposera un changement. Et c'est d'ailleurs grâce à la marée populaire que l'avortement a été légalisé en Argentine en janvier dernier. Sur l'ensemble du continent, il devient récurrent de voir commissariats, mairies, préfectures être attaquées ou incendiées après un féminicide. Non pas pour se venger, mais pour dire aux flics, juges et politiciens, les violeurs, c'est vous. La mort de cette femme vous est directement imputable parce que vous ne faites pas ce qu'il faut pour assurer un cadre social sain. Et tant qu'il y aura des femmes à mourir par votre faute, nous répondrons en attaquant votre système et ses symboles. Il s'agit également, au-delà de la réaction, d'occuper un espace public où les femmes ne sont pas toujours, pas souvent, voire jamais en sécurité. De construire dans le concret des espaces collectifs où la liberté d'être et d'agir n'est plus laissée aux agresseurs, mais où les perspectives de vie, de lutte et de partage sont assurées par et pour les femmes.

À la croisée des logiques capitalistes, coloniales et patriarcales, se trouvent des industries telles que l'extractivisme ou la monoculture agricole, modèles économiques et politiques violents qui consistent à extraire de manière effrénée le maximum de ressources d'une terre supposément vierge. Le mot vierge s'entend ici comme pas encore mis en valeur par l'homme blanc. Car, comme le montre Baptiste Morisot dans Raviver les braises du vivant, l'Occident a toujours dévalué la terre sauvage pour considérer ensuite qu'elle est mise en valeur par l'exploitation. Bien entendu, c'est un concept étrange et absurde pour les populations locales, qui utilisent cette terre pour se nourrir, se vêtir et s'abriter depuis des dizaines de milliers d'années. La mise en place de la monoculture s'est toujours accompagnée d'une oppression coloniale, car l'enjeu est bien de déposséder les personnes qui dépendent localement de la terre pour exporter des denrées au profit d'un homme ou d'une entreprise et pour le plaisir ou le confort des élites occidentales. Cela se fait bien entendu au détriment de la richesse et de la diversité des agricultures locales. L'appropriation de la nature sans discernement, la destruction des modes de vie, les expulsions forcées avec peu ou pas de rétribution financière mènent à une perte de souveraineté alimentaire, à une précarisation à tous les niveaux, et poussent les populations à un exode forcé, une migration à laquelle les États occidentaux répondent par ailleurs avec une extrême violence et un cynisme éhonté. Les femmes sont les premières victimes de ces crimes, car ce sont elles qui, la plupart du temps, sont garantes de la stabilité des communautés et qui constituent la majorité des métiers liés à la terre. Le mouvement mondial pour les forêts tropicales écrit à cet égard que l'oppression patriarcale et les violences faites aux femmes sont inséparables du modèle de la plantation industrielle. En Sierra Leone, en Côte d'Ivoire ou au Cameroun, l'Alliance informelle contre les plantations industrielles de palmiers à huile s'est constituée pour lutter contre ce phénomène. Selon elle, aux abords des plantations de la multinationale SOCFIM, appartenant au parti aux Français Bolloré, ou de sa filiale Socapalme, les femmes des communautés sont privées de leur droit à la terre, d'un accès à une eau non polluée, à des soins de qualité et de la stabilité sociale nécessaire pour éduquer des enfants. Elles sont bien souvent exclues des négociations qui se font d'homme à homme entre l'entreprise et la communauté et finissent sans terre ni argent, contraintes de travailler dans les plantations. L'entreprise joue sur cette contrainte pour imposer aux femmes des bas salaires, des conditions de travail délétères, ainsi qu'une oppression et des chantages où la violence physique et sexuelle est récurrente. Pour recevoir leur salaire ou conserver leur emploi, les femmes sont par exemple régulièrement contraintes à des rapports sexuels par les gardes ou le contremaître.

en Ouganda ou au Mozambique, où se trouvent des installations pétrolières et gazières de Total et d'autres entreprises, la situation est similaire. Des cas de viol sont même signalés pour convaincre les maris de vendre leurs terres ou d'abandonner la lutte contre les multinationales. Et comment ne pas évoquer la prostitution forcée des adolescentes indigènes au Canada ou au Brésil, lorsqu'une mine s'ouvre à proximité de chez elles et provoque l'afflux de milliers d'ouvriers. Ce n'est pas un phénomène nouveau. Historiquement, des conquistadors aux guerres d'indépendance, la violence sexuelle sur les femmes a toujours accompagné la domination coloniale d'un territoire. Phénomène auquel répond le slogan désormais mondial « Ni la terre, ni le corps des femmes ne sont des territoires à conquérir ». Voici donc la situation à laquelle les femmes d'une communauté sont confrontées lorsqu'une entreprise prédatrice s'installe à proximité. Cela peut nous faire comprendre la première préoccupation des luttes féministes actuelles. La nécessité impérieuse d'assurer, parfois dans l'urgence, un cadre de vie épargné par les formes les plus violentes du patriarcat. Dans la forêt tropicale de la République démocratique du Congo, la mise en place d'un tel cadre a été déterminante pour engager la lutte. Depuis 2014, des organisations comme la WECAN ont fédéré des femmes issues de différentes communautés pour leur permettre de réoccuper des terres abandonnées par les multinationales. Il s'agit principalement de terres qui, il y a quelques décennies, faisaient encore partie de la forêt tropicale du bassin du Congo, la deuxième plus grande forêt au monde. La surexploitation extractive et forestière les a transformées en déserts. Alors, les femmes se réapproprient ces terres, replantent des arbres endémiques et s'assurent à la fois une souveraineté alimentaire, une puissance économique et une autonomie sociale. Il s'agit de régénérer tant la forêt que la communauté humaine et de la relier à nouveau à l'écosystème pour l'alimentation, mais aussi pour la pharmacopée, l'habitat et toute une série de savoir-faire et de savoir-être ancestraux. Dès lors qu'un espace refuge naît, que la rencontre se fait à travers la lutte, c'est tout un espace solidaire et des perspectives nouvelles qui naissent. Les personnes opprimées partagent leurs expériences, parfois sans la présence d'oppresseurs, et c'est un précédent nécessaire à la transformation de la société. L'expérience zapatiste au Mexique est peut-être l'exemple contemporain le plus frappant de ce phénomène. C'est d'ailleurs avec ces mots que le 1er mars dernier, les femmes de l'EZLN annonçaient rejoindre la grève des femmes mexicaines. La rage et la douleur ne mènent pas toujours au désespoir et à la résignation. Il est possible qu'en jaillisse le militantisme. Nous n'avons pas besoin de permission pour lutter pour la vie. C'est ainsi que dans la forêt tropicale indonésienne, la lutte contre la déforestation a amené les femmes à dépasser le rôle de maîtresse de maison que leur impose la société, à s'organiser entre elles et à mener localement des transformations inédites. Les surfaces forestières réparties sur les îles indonésiennes sont estimées à 88 millions d'hectares. De ce fait, elles constituent la troisième plus grande forêt tropicale au monde et la seconde réserve de biodiversité. Mais sa superficie a baissé de moitié depuis 1960. Chaque minute, l'équivalent d'un terrain de football est déboisé. Les populations autochtones doivent se réfugier toujours plus loin dans des territoires enclavés et se battre pied à pied. Dans le village de Pondio, le combat a d'abord été mené par les hommes, dans un pays où la loi stipule que l'homme est chef de famille et la femme maîtresse de maison. Mais alors que les conflits armés forcent les hommes à s'exiler, à se battre loin des villages, ou bien souvent les condamnent à la prison, les femmes retrouvent le chemin des champs et forment leur propre coopérative. Au départ, il s'agit seulement de trouver des débouchés commerciaux pour les productions maraîchères, de rechercher des soutiens dans la perspective de lutte paysanne et de s'entraider. Bien évidemment, dans cet espace, les problématiques de genre deviennent très vite un sujet majeur. Les femmes mettent d'abord en place une sécurité sociale qui permet d'assurer les transports à l'hôpital ou l'achat de médicaments. Elles organisent ce qu'elles appellent une tontine, un espace où certaines viennent déposer de l'argent, que d'autres peuvent emprunter et rembourser sans intérêt sur le long terme. En s'assurant une sécurité économique et en se réappropriant l'organisation de la vie collective, les femmes deviennent peu à peu l'égale des hommes dans la prise de décision. Et de ce fait, la violence de genre n'est plus tolérée. Il y a eu beaucoup de changements pour nous, les femmes, depuis la lutte, confie une habitante de Pondio. Avant, nous restions à la maison, nous étions à la cuisine et nous nous occupions seulement des enfants. Aujourd'hui, grâce à la coopérative, nous partageons nos expériences, nous nous entraidons. Ces femmes racontent également qu'au départ, les hommes n'étaient pas forcément favorables à la création d'une telle coopérative, mais qu'au vu des résultats, tout le monde est désormais convaincu de la nécessité d'une telle organisation non mixte.
Construire la participation des femmes au sein d'une culture patriarcale, ce n'est pas simple, affirme une autre habitante. Il faut des pratiques et des exemples qui vont amener les hommes à respecter la présence et la participation des femmes.

La défense des écosystèmes est tout autour de la Terre profondément liée à la lutte des femmes. Cette dynamique d'ampleur s'articule notamment autour du concept de la vie reproductible et soutenable. D'abord, chasser le colon qui dévalue le vivant et les pratiques ancestrales. Façonner des espaces de liberté où est assurée notre souveraineté alimentaire, notre dignité sociale, l'accès à l'eau, à l'éducation et aux soins. En somme, défendre un projet de société qui refuse toute posture coloniale et impérialiste. Apprendre à construire un nouveau rapport au vivant, tout en se posant avec détermination en opposition au patriarcat, jusqu'à ce qu'il chute.

Au Guatemala, les femmes en lutte ont identifié cette nouvelle dynamique en constatant que malgré une succession de victoires dans la rue, telles que la démission du président en 2015, rien ne s'améliorait dans leurs conditions de vie. Alors, en juillet et en août, les manifestations ont réclamé la mise en place d'un État plurinational et antipatriarcal basé sur le bien-vivre. Comme le confie une militante à l'Association pour les droits des femmes dans le développement, les multinationales ont déclaré la guerre aux populations locales et à leur mode de vie. Par son action concrète et son héritage colonial, le néolibéralisme détruit consciemment les langues, les cultures et l'histoire des peuples qui font la diversité de l'humanité. Il y a urgence, disent les Guatémaltèques, car le contexte de la pandémie montre clairement que le projet dominant est un projet de mort qui nous voit comme des citoyens jetables. Mais comment maintenir la vie en plein milieu d'un tel recul des droits humains? Pour répondre à cette question, des féministes de tous bords se sont fédérées au sein de l'Alianza Política Sectoral de Mujeres, avec l'ambition de réunir, malgré les différences, toute la mosaïque de peuples et de manières de faire qui constituent le Guatemala, pour des objectifs clairs: révéler la violence politique raciste, décupler la force populaire par la complicité et l'adhésion à un pacte politique commun, et récupérer les propositions des femmes autochtones pour l'émancipation. Déjà au cours de l'année écoulée, le travail de ces femmes a permis à certaines communautés de chasser les entreprises qui voulaient exploiter l'huile de palme. Il s'agit d'aller résolument vers la création d'une société nouvelle en alliant lutte locale et solidarité internationale. Il y a 2 semaines, nous évoquions ici comment la jeunesse soudanaise a su conserver sa dynamique révolutionnaire à travers les comités locaux et comment en particulier les femmes poussent encore ces dernières semaines pour transformer une société où la violence de genre est presque autorisée par la loi. En Inde, c'est la révolte de la paysannerie qui porte la parole féminine de manière inédite, en particulier dans les initiatives de démocratie directe et par la réorganisation sociale qu'elle propose. Des forêts d'Alaska aux jungles birmanes se développent des luttes contre l'industrie coloniale ou le retour de dictatures patriarcales. Et partout, les femmes sont en première ligne. Nous pouvons faire le même constat à travers les grands mouvements qui ont éclos dans de nombreux pays ces dernières années. Chili, Liban, Grèce, Turquie, Algérie, Colombie, Thaïlande, Tunisie, Rojava, Sahara occidental et jusqu'à Turtle Mountain dans le Dakota du Nord. À chaque fois, les femmes sont présentes en masse, disent, comme le souligne l'historienne chilienne Folegatti Montenegro, leur besoin de récupérer une souveraineté collective sur leurs conditions d'existence et imaginent un monde nouveau, en clamant « jusqu'à ce que la vie vaille la peine d'être vécue ».

En termes de sources, sur la nouvelle vague féministe et les résistances qui naissent contre le système patriarcal et néolibéral, vous pouvez lire l'ouvrage collectif paru en septembre dernier, intitulé « Violence de genre et résistance » aux éditions Sileps. Sur l'industrie néocoloniale et les résistances de femmes, de nombreuses autrices ont analysé ce double phénomène capitaliste et colonial qui vit aujourd'hui son apogée, et jugent que dans ce contexte, le patriarcat s'intensifie. Vous pouvez ainsi lire de J. Falquet « Violence contre les femmes et décolonisation du territoire corps, de la guerre à l'extractivisme néolibéral au Guatemala » ou le volume 30 de Caminando, « Résistance féministe et populaire, alternative à l'extractivisme ». Il y a également le court-métrage de l'Alliance informelle contre les plantations industrielles de palmiers à huile en Afrique occidentale et centrale, et de nombreux sites sur lesquels vous trouverez encore plus d'informations, via campesina.org, femmesautochtones.com, ou en espagnol, nomasviolenciacontramujeres.cl.

En musique pour accompagner cet épisode, vous avez pu entendre Hands Off de Yako, Mardial et Yanni Octavian, Adam de Zwirek, Lyrica et Mi Vida, Mi Cuerpo, Mis Decisiones de Mare Advertencia.

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0: Pizza, bonjour. Vous avez fait votre choix?
1: Oui. Alors en fait, je vais prendre une campagnarde, mais sans lardons, s'il vous plaît. Et à la place des lardons, je voudrais du chèvre. Non, en fait, à la place du chèvre, je prends du gruyère. Ou des champignons. Vous avez des champignons frais? Ou alors une végétarienne.

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2: Alors, l'univers du jeu dont on va parler aujourd'hui, c'est un univers fantastique. Le jeu s'appelle Stigmeria. On arrive ici sur une planète sur laquelle il va falloir survivre. Stigmeria, donc, c'est le nom de cette nouvelle planète. Et on est sauvé par des créatures qui sont mi-elfes, mi-fées, les Stigmériens, donc. Donc, ça va être à notre tour de les aider. Notre tâche pour survivre sur cette nouvelle planète sera pas aisée. Il va falloir récolter du pollen. La seule façon de se nourrir sur la planète, c'est d'apporter notre aide aux Stigmériens. Et les Stigmériens devront, eux, polliniser les fleurs géantes de la planète en déposant des pollens cristallins dans des pistils bien spécifiques. Ce sont des fleurs géantes aux tendances carnivores, donc il va falloir ne pas se faire manger, je suppose. On va voir un peu tout ça avec Olivier aujourd'hui. Bonjour Olivier.
3: Bonjour. Donc Stigmeria, c'est un jeu auto-édité par l'édition Garageux et Gabriel Souler. Donc c'est un jeu édité par un Ardéchois. C'est leur premier jeu. Nous, on l'avait découvert il y a pas mal de temps déjà, pareil en prototype, quand ils étaient venus nous présenter le jeu au Festival du Jeu à Ussel, Festival du 07 qui prend. Là, le jeu est sorti en cette fin d'année. Ça y est, il est tout édité. Donc on retrouve une belle boîte bien remplie. C'est un jeu pour deux joueurs. Et on est sur un jeu très abstrait. Il y a effectivement tout le descriptif là, de l'univers où on est dépistille, mais on est vraiment sur une mécanique de jeu très abstraite. On va avoir face à nous un plateau, pour faire simple et décrire un peu, ça représente une sorte de damier qui représente les différentes zones de pistille de notre fleur. Et on va avoir un objectif de victoire et qui me dit que, par exemple, je veux avoir un Stigmeria bleu à tel endroit, un Stigmeria rouge à tel endroit, etc., etc. Donc je vais avoir des placements à réussir à atteindre sur ce damier. Et en fait, l'idée, c'est qu'à chaque tour, nos Stigmeria, nos petits jetons, vont arriver par le haut du plateau. Mais mécaniquement, à chaque tour, ils vont descendre d'un cran vers le bas. Tac, tac, tac. Seulement des fois il va y avoir du vent, donc ils vont se décaler d'un coup sur la droite, d'un coup sur la gauche, ils vont descendre plus vite ou moins vite, etc. Et l'idée, ça va être de réussir à appréhender tous ces paramètres de déplacement et de contraintes pour être le premier à réussir à placer ces jetons de couleur comme c'est marqué sur notre objectif de point de victoire. Après, c'est un jeu qui est très complet, il y a énormément de plateaux différents, énormément de modules différents. Donc en fait, on commence avec une version assez basique, on va dire, et puis plus on avance, plus on va pouvoir rajouter des nouveaux éléments, des nouvelles contraintes, des nouvelles mécaniques, des nouveaux plateaux, ainsi de suite. C'est un jeu qui joue pour deux, mais dans l'absolu, si on achète deux boîtes, on pourrait jouer à quatre. Mmh. Ou si on achète trois boîtes, on pourrait jouer à six. Enfin là, c'est un côté course casse-tête. C'est-à-dire que je n'ai aucune prise sur ce que va faire l'adversaire. C'est voilà, on est chacun au-dessus de sa plante. Le but du jeu, c'est de la coloniser et de la polliniser en fonction de son objectif. Le premier qui arrive a gagné. Et c'est vraiment le côté casse-tête de réussir à profiter au mieux des contraintes qui vont nous arriver de vent, de déplacement, etc. pour optimiser nos déplacements et être le premier à y arriver. C'est assez joli. Oui. C'est voilà, c'est un univers très très féerique, très très vert, très rouge. Enfin, c'est assez assez sympa, c'est très agréable à jouer. Après, voilà, on est vraiment sur, c'est ça, on est sur une, on est plus proche du casse-tête que du jeu de société en termes de sensation de jeu. Donc il faut aimer ces mécaniques là, mais pour ceux qui aiment, on s'y retrouve vraiment, quoi. Moi, je...
2: Alors, ce casse-tête, il vient de quoi?
3: En fait, le côté casse-tête, c'est le côté, je joue tout seul, j'ai pas d'interaction avec les autres joueurs, et à moi de me débrouiller avec les contraintes qui m'arrivent, mes contraintes de départ, mes contraintes d'arrivée, et les contraintes que va m'imposer le jeu au fur et à mesure des tours, pour être le premier à y arriver, quoi. Mais voilà, il y a des jeux où on a de l'interaction avec les autres joueurs, on va pouvoir les embêter, on va pouvoir les aider, on va pouvoir faire plein de choses. Là, celui-ci, c'est vraiment pas le cas, c'est je suis au-dessus de ma feuille, et voilà, comment je me débrouille pour être plus rapide que l'adversaire.
2: En Donc là, on peut jouer tout seul aussi. Hein.
3: Ouais, tout à fait. On peut jouer tout seul. Et du coup, là, ça va être une mécanique de scoring en fonction du nombre de tours qu'on a mis pour réussir à faire son objectif. C'est des parties de durée variable, voilà, entre 20 et 45 minutes en fonction du niveau de difficulté qu'on a choisi.
2: Et il se joue à partir de 14 ans. Pourquoi tu le conseilles, toi, ce jeu? Tu as soufflé quand j'ai dit 14 ans, tu penses qu'on peut jouer plus tôt?
3: Ouais, alors en fait, le 14 ans, c'est souvent une histoire de réglementation hein, qu'il apparaît sur les boîtes.
2: Pour les pions
3: par ouais, en fait, ouais. C'est des normes européennes et américaines qui font qu'il faut faire certains tests en dessous de 14 ans. Et donc, les éditeurs, pour ne pas s'embêter à faire ces tests, mettent 14 ans. Mais 90% des temps, ces jeux sont accessibles à des enfants bien plus jeunes. Après, ça reste une mécanique abstraite et casse-tête. Donc on aime, on déteste. Mais effectivement, à partir de 10-11 ans, un enfant qui est bien dans cette logique-là, il peut tout à fait jouer, ça, il n'y a pas de problème. Mais c'est vrai que dans tous les cas, ce n'est pas un jeu dans lequel on va mettre deux enfants de 10 ans ensemble et ils vont jouer en autonomie. Ce sera un jeu à partager avec un adulte, si c'est pour jouer avec un enfant.
2: Et pourquoi tu le conseillerais, du coup?
3: Pourquoi je le conseille? Parce que c'est pareil, il n'y en a pas tant que ça des jeux qui proposent des mécaniques un peu abstraites et casse-tête comme celui-ci. Moi, c'est des choses que j'aime bien des fois, ce côté-là, se gratter la tête. C'est marrant, c'est des bonnes sensations de jeu, c'est assez agréable quand on aime effectivement ce côté un peu défi solo. Gabriel, c'est quelqu'un qu'on connaît à la boutique, donc il est venu nous présenter le prototype, on l'a fait découvrir en boutique, on a découvert le proto, les versions d'évolution, donc c'est pareil, ça fait toujours plaisir de voir tout le déroulé de processus d'un jeu. Et donc on les met en avant aussi quand ils arrivent au bout, quoi.
2: Donc Stigmeria.
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1: Il est 5h en temps universel, 7h à Paris.
2: Andréane Mélard.
1: Et bonjour à vous, RFI Matin commence. C'est maintenant notre tour du monde quotidien de l'info jusqu'à 10h. Quelle journée pour la France ce 14 juillet 2026, la fête nationale, le défilé militaire sur les Champs-Élysées. On y sera dans nos éditions, la France qui se bat contre de gigantesques incendies, on y sera. Et puis ce soir, la demi-finale de la Coupe du Monde contre l'Espagne, on y sera également. Et on en parle dans votre journal, Martin Guez, bonjour.
3: On est partout aujourd'hui. Bonjour André Mélard, bonjour à toutes et à tous.
1: On ce 14 juillet, donc le jour de gloire est arrivé. Reste à savoir si ça sera pour la France ou pour l'Espagne.
3: Qui se retrouve donc ce soir à Dallas en demi-finale de la Coupe du Monde. Il y a 2 ans, les deux équipes s'affrontaient déjà en demi-finale. C'était à l'Euro pour une victoire espagnole. Difficile de dégager un favori. Pour ce soir, nous appellerons notre envoyé spécial au Mondial, Cédric de Oliveira, dès le début de ce journal. Nous serons ensuite à bord de l'Ocean Viking. Embarquement exceptionnel pour notre reporter Elliot Brachet qui est parti des côtes italiennes hier soir avec ce navire humanitaire de l'ONG SOS Méditerranée. L'association a sauvé 43 000 personnes ces 10 dernières années sur l'une des routes migratoires les plus dangereuses au monde. La France qui attend donc ses bleus ce soir et qui attend le traditionnel défilé du 14 juillet, ce sera dans 3 heures. Un défilé XXL cette année, le dernier sous la présidence d'Emmanuel Macron. Et puis enfin la consommation d'eau qui explose dans l'Hexagone, en cause bien sûr les canicules qui s'enchaînent en Europe.
1: Un carré d'as pour finir. Rarement les demi-finales d'une Coupe du Monde auront paru si relevées des demi qui débutent aujourd'hui.
3: Et oui, les 4 premières équipes au classement FIFA qui se retrouvent dans le dernier carré. La logique est parfaitement respectée avec d'abord France-Espagne ce soir à Dallas, au Texas, où l'on retrouve notre Texan du moment, Cédric de Oliveira. Bonjour Cédric.
4: Bonjour Martin et bonjour Andréane.
3: Alors Cédric, vous allez commenter un sacré match ce soir sur les antennes Afrique de RFI. Tout simplement la première nation du classement mondial, à savoir la France face à la troisième, l'Espagne. 2 équipes invaincues dans ce mondial qui ont soigneusement tenu à se rejeter le statut de favori ces derniers jours.
4: Oui, effectivement, Didier Deschamps qui d'ailleurs ne s'est pas privé ce lundi en conférence de presse. Bien sûr que l'Espagne est favorite, je l'avais dit en début de tournoi. Elle a pris un but en 6 matchs, elle est redoutable cette équipe. Et de l'autre côté, Luis de la Fuente n'a pas hésité à vanter la qualité des attaquants français. Même Lamine Yamal, le prodige barcelonais, a reconnu que la France était une équipe spéciale. Alors il est vrai, Martin, qu'on a du mal à dégager un favori. D'un côté, la France, sans doute l'équipe la plus séduisante, la plus impressionnante du tournoi. 6 victoires en 6 matchs, 16 buts marqués, dont la moitié par Kylian Mbappé, le capitaine au sommet de son art et qui ambitionne de ramener une 3e étoile à la France. Et puis de l'autre, la Roja, équipe au collectif si huilé qui lui a permis de remporter l'Euro il y a 2 ans et qui a beaucoup de certitudes dans son jeu. Ce sera une belle opposition de style et au bout, une place en finale, quoi qu'il en soit. Et je vais réutiliser les mots du Didier Deschamps. Ce sera spectaculaire.
3: On espère. On a hâte de voir tout ça. Merci beaucoup, Cédric de Oliveira, en direct de Dallas, donc sur RFI France-Espagne, à suivre à partir de 18h47, temps universel, très précisément sur nos antennes Afrique. Et puis l'autre demi-finale, on ne l'oublie pas, elle posera demain à Atlanta, l'Angleterre, à l'Argentine.
1: Et ce matin, RFI embarque à bord de l'Ocean Viking, navire humanitaire qui sillonne les eaux de la Méditerranée.
3: Un navire affrété par l'ONG française SOS Méditerranée qui vient de fêter ses 10 ans, période durant laquelle l'association a secouru près de 45 000 personnes ayant tenté la traversée. Depuis le début de l'année, l'Organisation internationale pour les migrations recense déjà plus de 1 200 morts en mer Méditerranée. C'est l'un des pires bilans enregistrés depuis 2014. Le Ocean Viking, à bord duquel a pu exceptionnellement donc embarquer notre reporter Elliot Brachet, déjà sur le pont ce matin. Bonjour Elliot.
5: Bonjour Martin.
3: Et Elliot, le navire vient donc à la rescousse de bateaux en détresse sur cette route migratoire. On le disait, parmi les plus mortels au monde. Vous êtes monté à bord il y a quelques jours. C'était à Syracuse, en Sicile, la grande île italienne de la Méditerranée. Et cette fois-ci, ça y est, vous avez levé l'ancre.
5: Oui, l'Ocean Viking a quitté dans la nuit les côtes siciliennes. Nous nous trouvons désormais aux abords de Malte et naviguons vers le sud. Après plusieurs semaines de maintenance à quai, l'Ocean Viking est fin prêt. Avec ses 69 mètres de long, sa coque rouge fraîchement repeinte. À bord, le navire contient une clinique, 3 embarcations semi-rigides pour les sauvetages, des tonnes de matériel et un équipage professionnel d'une 30aine de personnes.
3: Et Elliot, justement, avant de monter à bord, vous avez pu passer plusieurs jours avec cet équipage et vous avez pris part à toute une série d'exercices avant de prendre le large. On va écouter votre reportage, on vous retrouve juste après.
6: L'alerte est donnée. En quelques minutes, trois petits bateaux à moteur sont mis à flot. Ancien marin-pêcheur, Tanguy coordonne l'exercice.
7: Chaque type de bateau en détresse a une approche particulière. Bah, par exemple, ce qu'on appelle un rubber boat, qui est un gros zodiac sans quilles, sans structure rigide, très fragile. Ça devient un piège dans lequel les gens se noient à l'intérieur. Avec tout ce qui est ce qu'on appelle wooden boat, donc bateau bois, bateau en fer, qui sont des cercueils flottants. C'est très instable, donc le problème c'est le retournement. Et à partir de là, on essaye de trouver c'est quoi la meilleure approche. Ensuite, il faut évacuer les gens. On a encore une fois tout un tas de techniques. Les débarquer sur le bateau mère.
6: Sur le pont, l'équipage répète les gestes médicaux d'urgence. Rebecca, l'une des trois soignantes à bord, prépare les sauveteurs à un afflux massif de blessés.
8: On rappelle les gestes de base à tous les membres de l'équipage. Chacun doit savoir comment procéder à un massage cardiaque. Déshydratation, coup de chaleur, hypothermie, noyade, traumatisme, brûlure au fioul. La mer Méditerranée est dangereuse. Et avec la criminalisation permanente des ONG qui réduit nos capacités de patrouiller en mer, cet environnement est devenu d'autant plus mortel.
6: Cap au sud pour le navire et son équipage. Après l'intensité des entraînements, l'heure est au repos et à la concentration. Elliot Brachet à bord de l'Ocean Viking pour RFI.
9: À bord de l'Ocean Viking, justement, on vous retrouve, vous êtes toujours avec nous. Elliot, on l'entendait dans votre reportage, le navire qui doit faire face à de très nombreux cas de figure. Alors comment se profilent les prochains jours pour vous ?
5: Alors déjà, hormis la chaleur intense, les conditions météo s'annoncent plutôt bonnes. Si tout va bien, dans moins de 24 heures, le bateau sera opérationnel dans les eaux internationales au large de la Libye. L'équipage devra alors scruter l'horizon, être attentif aux moindres signaux de détresse, se tenir prêt à intervenir à tout moment. De jour comme de nuit. C'est en été que se font la plupart des traversées, alors la probabilité de naufrage ou de disparition en mer est élevée. Et c'est aussi à ce moment-là que les gardes-côtes libyens effectuent le plus d'interceptions en mer, forçant les embarcations chargées d'exilés à prendre plus de risques. C'est aussi une source d'appréhension pour l'équipage. En août dernier, l'Ocean Viking a été attaqué par des gardes-côtes libyens qui ont ouvert le feu, tirant une centaine de balles sur le navire humanitaire.
9: Merci beaucoup, Elliot Brachet, reporter embarqué à bord de l'Ocean Viking. On vous retrouvera tout au long de la semaine sur RFI et vous pouvez également lire toutes nos informations sur les 10 ans de l'association SOS Méditerranée sur notre site Info Migrants.
1: Retour à la case départ ou presque au Moyen-Orient.
9: Et oui, difficile d'imaginer que le 17 juin, les États-Unis et l'Iran signent un protocole d'accord qui faisait alors espérer une fin rapide et globale du conflit qui dure depuis le 28 février. Car si Donald Trump estime qu'un accord avec l'Iran est toujours possible, les États-Unis poursuivent leur frappe en Iran et se pour la troisième nuit consécutive et il réinstaure un blocus maritime sur les ports iraniens. Blocus qui entrera en vigueur à 20h temps universel. Le président américain qui envisage désormais, tout comme Téhéran, de créer un péage dans le détroit d'Ormuz. Et puis l'Iran qui a par ailleurs annoncé cette nuit avoir frappé une base américaine à Bahreïn. Les Émirats Arabes Unis disent eux avoir été visés dans le détroit d'Ormuz par des tirs iraniens. Attaque de missiles contre deux de leurs tankers, ce qui a provoqué la mort d'un membre d'équipage.
1: Au Mali à présent, Martin, un nouveau procès pour tentative de complot. Il concerne des personnalités réputées proches du premier président de la transition.
9: À savoir Mandao, renversé en 2021. Six personnes, dont le colonel Kassoum Goïta, l'ancien chef de la sécurité d'État, ou encore Kalilou Doumbia, ancien secrétaire général de la présidence, seront jugées à partir de ce mardi devant les chambres criminelles de la cour d'appel de Bamako. Après avoir été enlevés et torturés, ils sont enfermés depuis près de 5 ans dans les geôles maliennes. David Bachet.
10: On attend depuis si longtemps. Ils auront enfin l'occasion de prouver leur innocence devant des juges. Pour les avocats des six co-accusés, l'espoir suscité est à la mesure des épreuves endurées. Enlevés par la sécurité d'État en 2021, certains avaient été atrocement torturés avant que leur cas ne soit officiellement transmis à la justice. Trois civils et trois porteurs d'uniformes sont accusés de tentatives de complot contre le gouvernement. Les faits exacts qui leur sont reprochés n'ont pas été dévoilés. Lors de la première période de la transition, le professeur de droit Kalilou Doumbia avait été secrétaire général de la présidence. Le colonel Kassoum Goïta avait dirigé les services de renseignement. Les autres, un adjudant-chef de la sécurité d'État, un commissaire de police, un opérateur économique et un marabout. Depuis le début de l'affaire, leurs avocats estiment qu'il s'agit d'un procès politique visant d'anciens proches du président Bandao, renversé par les militaires qu'il avait installés au pouvoir, après avoir annoncé un remaniement du gouvernement. Après des tortures et 5 années de détention, il y a forcément des séquelles, déplore un proche. Ils n'ont pas bénéficié des soins adéquats. Selon leurs avocats, les 6 co-accusés seront pourtant bien tous présents à la barre pour répondre des accusations dont ils espèrent être enfin blanchis.
9: Explication signée David Bachet du service Afrique de RFI.
1: RFI 7h10 à Paris, dans un peu moins de 3 heures, place au défilé XXL du 14 juillet.
9: Près de 7000 militaires sur les Champs-Élysées, dont 500 de la coalition des volontaires et 25 Ukrainiens. Coalition qui se réunissait hier à Paris et qui a annoncé la création d'une coalition anti-balistique au soutien de l'Ukraine. Un défilé tout à l'heure donc, qui sera le dernier d'Emmanuel Macron comme président de la République. Cette année, le chef de l'État français veut en faire un moment exceptionnel, un moment aussi de démonstration de la puissance militaire française. Valérie Gasse.
11: 13 juillet 2026, comme chaque année depuis 10 ans, à la veille de la fête nationale, Emmanuel Macron s'adresse aux armées. Quand arrivent les derniers mots de ce dernier discours, le président a la gorge nouée de manière inhabituelle.
12: Je veux ici, en ce jour, vous redire ma reconnaissance d'être à vos côtés depuis 2017. C'est ma plus grande fierté.
11: Rien à voir avec la tonalité de sa première allocution dans le même cadre en 2017.
13: Je suis votre chef. Les engagements que je prends, je sais les tenir. Et je n'ai à cet égard besoin de nulle pression et de nul commentaire.
11: Nouveau chef de l'État, nouveau chef des armées, Emmanuel Macron voulait affirmer son autorité. À l'heure de préparer son départ de l'Élysée, il change de registre et envoie un message très politique.
14: Partout où on flatte les nationalismes, en France ou ailleurs, on se trompe. Le patriotisme, oui, le nationalisme, jamais. Ne faisons pas bégayer l'histoire.
11: Aux mots vont s'ajouter les images d'un défilé militaire hors normes sur les Champs-Élysées avec la coalition des volontaires pour l'Ukraine à l'honneur. Cette coalition dont Emmanuel Macron a été l'instigateur. Plus de troupes qui défilent, plus d'avions qui survolent les Champs-Élysées pour montrer encore plus la puissance de l'armée française. C'est la trace qu'Emmanuel Macron veut laisser pour son dernier 14 juillet.
9: Et ce 14 juillet 2026 qui marque aussi les 10 ans de l'attentat de Nice, dans le sud de la France, qui avait fait 86 morts sur la promenade des Anglais. Vous retrouverez notre reportage France à ce sujet juste après le journal.
1: Enfin, la France, où la consommation d'eau explose.
9: En raison des canicules, la répétition du réchauffement climatique causé par les activités humaines, une troisième vague de chaleur marquée par des feux de forêt qui frappent le pays. Nous serons en direct de Fontainebleau dans le prochain journal international. Alors que 1800 hectares de cette forêt emblématique sont partis en fumée, 98 départements français peuvent, eux, faire l'objet de restrictions d'eau. C'est un record depuis 2013, Juliette Pretachevski.
15: Plus de 200 arrêtés préfectoraux sur la consommation d'eau et une surveillance accrue sur tout le territoire français. Selon la gravité des situations, les autorités prévoient des restrictions sur le lavage des véhicules, le remplissage des piscines privées ou encore l'arrosage des jardins, mais aussi des restrictions sur l'irrigation agricole. En juillet et en août, 82% de l'eau consommée l'est par l'agriculture et la sécheresse est un facteur aggravant. Julie Trottier, directrice de recherche au CNRS, spécialiste de l'eau.
16: Si c'est combiné avec une sécheresse, les nappes ne sont pas rechargées, les rivières ne sont pas rechargées. On a une foire d'empoigne entre plusieurs utilisateurs qui veulent simplement sécuriser des quantités d'eau. Parfois pour des buts complètement légitimes. On peut avoir un maire d'une municipalité qui dit « moi, il me faut à tout prix tant de mètres cubes d'eau pour ma commune, pour passer le mois de juillet par exemple ».
15: Il faut donc être capable de prioriser les besoins en eau et pour lutter contre la sécheresse, il y a des solutions comme désimperméabiliser les sols.
16: On a beaucoup imperméabilisé des surfaces qui auparavant étaient perméables. On a transformé beaucoup de marais en parking, ça c'était une grosse erreur. Tout ce qui est zone humide, ce sont de véritables éponges.
15: En France, plus de la moitié des zones humides ont disparu depuis les années 60.
9: Et c'est avec Juliette Pietraszewski, je vais y arriver, que se referme ce journal. Moi je vous laisse avec André de Mellard.
1: Merci Martin Guèze. Sécheresse et canicule, le cocktail idéal des feux de forêt en France. Les flammes continuent de dévorer la forêt de Fontainebleau. On appellera notre envoyé spécial sur place à 8h. La France, aujourd'hui 14 juillet, célèbre sa fête nationale avec, comme chaque année, un défilé militaire sur les Champs-Élysées. L'Ukraine fait partie des pays invités. Des soldats ukrainiens défileront sur l'avenue parisienne. On sera ce matin sur le front en Ukraine, non loin de Zaporijia. Reportage à écouter écouter à 9h15. Et puis on retrouvera toutes les heures nos envoyés spéciaux le long du défilé militaire. Ce sera notamment notre dossier à 9h. On parle aussi de cet immense rendez-vous d'affaires qu'est le défilé du 14 juillet. En ce jour de fête nationale en France, notre invité à 8h20 est la défenseur des droits. Claire Hédon répond à vos questions ce matin, Arnaud Pontus.
17: Oui, elle est bien connue des auditeurs de RFI. Depuis 6 ans, Claire Hédon occupe le poste de défenseur des droits, autorité administrative indépendante chargée de défendre les droits des citoyens, ceux de l'enfant, mais aussi de lutter contre les discriminations, faire respecter la déontologie des forces de l'ordre et protéger les lanceurs d'alerte. Claire Hédon achève dans une semaine tout juste son mandat de 6 ans. Durant ces 6 années, elle a observé une fragilisation des droits en France. On va tirer le bilan de son mandat, ses succès, ses échecs. On parlera aussi de son possible successeur, le sénateur François-Noël Buffet, dont la nomination soulève un tollé à gauche qui dénonce une provocation. Claire Hédon est avec nous dans un peu plus d'une heure maintenant.
1: Et ce matin, on sera aussi à Dallas, où se tient ce soir la première demi-finale du mondial de foot France-Espagne, à suivre ce soir sur nos antennes africaines. RFI Matin jusqu'à 10h, voilà le programme, on commence.
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1: Et on débute donc cette matinée en France, en ce 14 juillet, jour de fête nationale, jour de défilé militaire, jour aussi de commémoration. Il y a 10 ans, très exactement le soir du 14 juillet 2016, un attentat terroriste visait la très connue promenade des Anglais à Nice, dans le sud du pays. Bilan 86 morts, des centaines de blessés et une blessure toujours intacte une décennie plus tard. Notre correspondante Elisa Amouret a rencontré des proches de victimes, des artistes qui ont pu utiliser leur création pour panser leur plaie.
18: C'est dans son appartement situé dans le Vieux-Nice que l'écrivain Thierry Vimal nous reçoit en compagnie d'une de ses amies artistes plasticiennes, Célia Vial. Alors qu'il n'avait pas publié de livre depuis plusieurs années, Thierry renoue avec l'écriture dès le lendemain du 14 juillet 2016.
19: Quand j'ai perdu ma fille, instantanément j'ai eu le besoin d'écrire, de revenir à l'écriture littéraire. Il y a une espèce d'exigence de sens par rapport à la vie quand on se prend un drame comme ça dessus, qui fait que pour moi, écrire de la com' n'avait plus aucun sens.
18: Une façon pour lui d'extérioriser ce qui vient de se passer.
19: Donc alors, on est le 15 juillet 2016. Ma fille est morte à l'hôpital Lanval-Vaumois pendant la nuit du 14 au 15. Son corps a été emporté par la médecine légale. L'hôpital Lanval, c'est comme un grand, grand bateau bleu et blanc posé sur la Méditerranée. Et on est arrivé et j'ai vu... Il était pris d'assaut par des journalistes, des camions-régies, des perches. Et j'ai eu une vision de à la Jules Verne, de voir un grand bateau attaqué par une espèce de monstre protéiforme, tentaculaire qui essayait. Et là, j'ai eu une scène et dans ma tête, je me disais déjà, bon, ça, cette scène-là sera dans le livre.
18: Puis il continue au procès antiterroriste à Paris en 2022, où il rédige les chroniques judiciaires qu'il a adaptées cette année en pièces de théâtre.
19: J'ai fait un patchwork où il y a des scènes très dures et très tristes et d'autres scènes où là ça allait plier en deux de rire et tout ça fonctionne très très bien et voilà, on a rempli trois soirs de suite la salle et standing ovation à la fin à chaque fois, donc ça s'est très bien passé.
18: Célia, de son côté, met plusieurs mois avant de créer à nouveau après la mort de sa maman. Au moment de l'attentat, elle est étudiante aux Beaux-Arts en Belgique.
20: Donc je travaillais déjà sur les moyens de protection des plutôt animaliers, type carapace, peau de crocodile, tous ces trucs comme ça. Et à ce moment-là, en 2016, donc vient la nécessité d'une protection beaucoup plus d'urgence et beaucoup plus profonde, et me vient l'image du cocon. Et donc je travaille beaucoup sur cette image-là, sur créer des pièces où on sait pas si à l'intérieur, si c'est vivant, si c'est mort, si c'est ce temps de métamorphose et de latence hyper profonde.
18: L'attentat est un point de départ pour sa réflexion artistique.
20: C'est là où sont venues ces réflexions de qu'est-ce qu'on est aux yeux de la société quand on est plus productif. Parce que je me sentais complètement dénuée de toute valeur marchande.
18: 10 ans après le drame, tous les deux refusent de parler de résilience.
19: C'est pas un mot qu'on emploie entre nous. Alors ça va ta résilience toi, moi aussi. Non, c'est un mot qu'emploient les autres et qui nous irrite de plus en plus avec les années.
20: Ça rassure beaucoup les institutions déjà à la base et la société en général que les victimes restent dans un rôle de victime qui arrange tout le monde. Donc c'est bien, c'est de nous sortir une fois par an, nous dépoussiérer et nous remettre à pleurer devant les journalistes une fois par an et encore.
18: Thierry et Célia ont parfois l'impression que l'attentat de Nice a bien vite été oublié. Elisa Amourette, Nice RFI.
0: La France où les festivités liées au 14 juillet sont cette année largement entravées par la canicule mais aussi les incendies. Pour éviter tout risque de départ de feu et tout rassemblement de foule sous cette chaleur, de nombreuses villes ont annulé leur traditionnel feu d'artifice. Florent Guignard, c'est notre question d'environnement. Concrètement, avec le réchauffement climatique en cours, les feux d'artifice du 14 juillet sont-ils voués à disparaître?
21: En tout cas cette année, dans une France bleu, blanc, rouge, mais surtout rouge, comme les alertes canicules et les alertes incendies, de très nombreux feux d'artifice sont annulés ou reportés, d'abord par décision préfectorale dans une quinzaine ou une vingtaine de départements, mais il y a aussi des entreprises pyrotechniques qui ont pris les devants et qui ont tout simplement décidé de remettre la fête à plus tard. C'est le cas de la société Artichaut, basée dans le département du Doubs, dans l'est de la France. Vu l'état de la sécheresse, des sols et de la nature hautement inflammable, Émilie Chenu dirige Artichaut.
22: En tant que professionnel, il était hors de question qu'on prenne le risque d'aller déclencher un incendie. On ne pouvait pas se permettre de faire n'importe quoi. Il y a certaines communes, entre autres pour les 13-14 juillet, où on savait pertinemment qu'il était hors de question qu'on tire un feu sur ces terrains-là, parce que derrière, il pouvait y avoir une petite forêt, parce qu'ils ne sont pas forcément équipés pour prévenir de l'incendie. Donc, on préfère limiter et reporter.
0: Florent, les feux d'artifice posent d'autres problèmes à l'environnement.
21: Oui, ils polluent, même si en termes de CO2, le principal gaz à effet de serre, ça reste très marginal. Émilie Chenu.
22: Ça va peut-être paraître un peu fou, mais pourtant l'étude est là. Ce qui pollue le plus lors d'un feu d'artifice, ce n'est pas l'artifice, mais c'est le déplacement du public. Tout simplement.
21: Et oui, le transport, c'est ce qui pèse toujours le plus dans toutes les manifestations sportives ou culturelles.
0: Et en termes de feux d'artifice et de pollution, les États-Unis viennent de faire très fort.
21: En matière de pollution, comme souvent, c'était le 4 juillet dernier pour le 250e anniversaire de l'indépendance des États-Unis. Donald Trump lançait le concours du plus gros feu d'artifice. 850 000 pétards tirés en 40 minutes dans le ciel de Washington, un record en la matière. Et surtout un record de pollution. Un feu d'artifice n'est pas seulement de la poudre, ce sont des millions de particules fines avec toute une série de substances chimiques.
0: Des feux d'artifice, Florent, de toutes les couleurs.
21: Ouais, le bleu, c'est du cuivre dans l'air et peut-être dans vos poumons. Pour le rouge, c'est du lithium. Et pour faire des étincelles, on utilise de l'aluminium. Tout ça, c'est pas neutre pour la santé humaine. Et selon une étude américaine, un feu d'artifice augmente de 3000% la quantité de particules fines dans l'air. Il faut attendre le lendemain pour que ça revienne à la normale.
0: Alors notons quand même que les sociétés pyrotechniques se veulent de plus en plus éco-responsables.
21: Et notamment pour l'emballage des feux d'artifice. Retrouver Émilie Chenu d'Artichaut.
22: C'est des produits qui sont biodégradables, en carton recyclé. Avant, on avait aussi beaucoup d'emballages plastiques. Maintenant, il n'y en a quasiment plus. Donc, niveau pollution, on a fait un grand pas par rapport à ça.
0: Les oiseaux sont aussi victimes des feux d'artifice.
21: Ouais, il y a quelques années, à Toulouse, des dizaines d'oiseaux avaient été retrouvés morts, victimes de crises cardiaques. Alors, certains font la promotion des spectacles de drones pour remplacer les feux d'artifice, pour qu'on puisse continuer de faire la fête et danser sur le brasier.
0: Et alors, Florent, la sécheresse de cette année entraîne aussi, par endroits, l'annulation du traditionnel bal des pompiers.
21: Eh oui, cette autre institution du 14 juillet subit elle aussi le contre-coup de cet été torride. Tant pis pour celles et ceux qui rêvaient de danser dans les bras d'un pompier, et plus si affinité. Mais cette année, avec la multiplication des incendies, très tôt dans la saison, avec la canicule aussi, les pompiers sont déjà bien occupés et ont un peu la tête ailleurs.
23: Dans la salle des...

0: vont s'embrocher. Il arrive un sapeur à temps qui déterre la hache de la vitrine de guerre.
1: Jacques Higelin et son titre de 83, le bal des sapeurs-pompiers. C'était Florent Guignard pour la question d'environnement.
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1: Kiev a nouveau frappé cette nuit l'Ukraine, où la Russie mène une invasion à grande échelle depuis plus de 4 ans maintenant. Et ces années de guerre ont notamment été marquées par des violations du droit international. Crimes de guerre et crimes contre l'humanité, rapportés, documentés, notamment par l'ONU. Cela donne un double travail mené de concert au niveau sociétal pour ne pas oublier les victimes, pour dénoncer ces crimes, et puis au niveau judiciaire. Notre correspondante en Ukraine, Emmanuel Chaz, avait signé cette année un grand reportage sur le sujet. RFI vous propose aujourd'hui de le réécouter, et tout de suite un extrait.
3: Gennady Afanassiev est bien connu ici en Ukraine. Ce militant criméen, ancien prisonnier politique en Russie, dénonçait le traitement de ses compatriotes dans les prisons russes. En 2022, au début de l'invasion à grande échelle, il a rejoint le 130e bataillon des forces terrestres. Il est mort au combat en décembre 2022 dans la région de Louhansk à l'âge de 32 ans. Désormais, c'est sa mémoire et celle de ses combats qui est honorée pour rappeler le sort de ceux qui luttent contre l'invasion russe et aussi ce qui vient après pour ceux qui restent, comme le rappelle le réalisateur du film, Yevgen Lesnoy.
4: Je réalisais de grands reportages pour la télévision ukrainienne et Olia, la mère de Gennady, était attirée par le thème de la préservation de la mémoire. Pour moi, c'est très important de coucher sur le papier l'idée que c'est ça la vie. Il y a deux lignes. La ligne de Gennady Afanassiev et la ligne du vide, très lourde, la ligne de la vie de sa mère après sa mort.
3: Pour Yevgen Lesnoy, l'histoire de Gennady Afanassiev permet de comprendre ce contre quoi les Ukrainiens se défendent.
4: Les étrangers doivent comprendre que nous sommes une Ukraine moderne avec des dirigeants dignes qui ont fait le choix de leur pays, des dirigeants qui peut-être préservent un monde qui court à sa perte, où il n'y a pas d'échappatoire. Et c'est à travers l'histoire du peuple que se forge l'histoire du pays. Car le souvenir d'Afanassiev, aujourd'hui, c'est le souvenir des Ukrainiens qui ont fait le choix de résister.
3: Le film est difficile à regarder, s'y entremêle le deuil de la mère et le parcours de son fils qui, de photographe, est devenu résistant, prisonnier de guerre puis soldat, et à chaque fois porteur de la voix de ses pères criméens.
1: Un extrait de notre grand reportage du jour, une rediffusion aujourd'hui sur RFI, c'est signé Emmanuel Chaz et c'est à écouter intégralement à 11h10, temps universel, à retrouver également sur notre application RFI Pure Radio. Allez, avant le retour de l'info africaine, un peu de musique, on écoute ensemble un extrait de notre playlist du mois. Aujourd'hui, le titre Samakas par Jaman Express et Selmin Express.

0: Samakas par Jaman et Selmin Express. Titre à retrouver sur notre playlist du mois. Rendez-vous sur RFI.fr, mais aussi sur votre plateforme d'écoute préférée. On reste ensemble sur RFI. Dans une minute, le journal.
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1: 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Les 6h30 à Kinshasa et Niamey, 7h30 à Paris.
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1: Et tout de suite, c'est le journal. Bonjour Vincent Dublanche.
3: Bonjour Andréane, bonjour tout le monde.
1: En RDC, Vincent, l'ancien ministre Constant Mutamba à nouveau devant la justice.
3: Oui, accusé de détournement de millions de dollars d'indemnités destinées aux victimes de la guerre Ouganda-Rwanda en 2000 à Kisangani, ce qu'il conteste. Il demande plus de temps pour préparer sa défense, ce qui lui a été accordé hier. Dans deux minutes, on va vous expliquer ces deux plaintes en Belgique et devant la Cour pénale internationale pour dénoncer la répression de certaines voix critiques en RDC. On sera à Cotonou aussi, à la Criette, cette cour de justice qui a eu la main lourde contre un ténor du barreau condamné pour un simple désaccord commercial avec un client à 7 ans de prison. Sauf que Maître Yansounou est aussi une voix qui n'hésite pas à critiquer la Criette. On attend aussi une audience aujourd'hui dans l'affaire Kémy Séba. Il est toujours détenu en Afrique du Sud, le pays d'Afrique australe qui par ailleurs veut mettre de côté 36 millions de barils de pétrole et de carburant, soit 2 mois de réserve stratégique. Notre service économie vous explique tout ça. Et puis le journal de la Coupe du Monde dans 10 minutes, bien sûr, le début des demi-finales. France-Espagne ce soir, 19h TU sur les antennes africaines d'RFI. L'ex-garde des Sceaux de la RDC devant la cour de Kinshasa hier, la cour de cassation. Constant Mutamba, qui a déjà été condamné à 3 ans de prison pour détournement de fonds publics. Il a donc comparu hier, brièvement, aux côtés de Shankar Bukolela. Shankar Bukolela, c'est l'ancien coordonnateur du Frivao, ce fonds de réparation, d'indemnisation des victimes des activités illicites de l'Ouganda en RDC. Tous deux sont poursuivis pour le détournement présumé de plus de 20 millions de dollars destinés aux victimes de la guerre de 6 jours à Kisangani en l'an 2000. Le procès a été renvoyé au 27 juillet, compte rendu d'audience. Pascal Moulégoa.
4: L'ancien ministre s'est présenté à la cour des cassations vêtu de blanc, transporté dans une ambulance médicalisée, assisté de 2 infirmiers et portant un tensiomètre au bras. Un cliché qui contraste avec son poing levé. À ses côtés comparaissait Chansar Bukolela, ancien coordonnateur du Frivao en tenue des détenus. Les procureurs généraux les accusent d'avoir participé à plusieurs détournements des fonds destinés à l'indemnisation des victimes des Kisangani. L'accusation cite notamment 14 millions de dollars versés à une société privée Congo Energy dans le cadre d'un marché controversé, 4 millions à l'Institut congolais pour la conservation de la nature, 200 000 à l'Assemblée provinciale de Tchopo, ainsi que 2 autres décaissements au profit des structures privées. À la barre, Constant Mutamba a soutenu n'avoir pas été régulièrement informé de la procédure et a demandé un délai pour consulter les dossiers. Une requête acceptée par la Cour, Maître Paul Okito, membre du collectif de la Défense, dénonce tout de même une violation des droits de la Défense.
5: Nous sommes toujours en train d'assister à cette justice agonisante. Comment pouvez-vous engager un débat judiciaire sans pour autant permettre à toutes les parties d'accéder au dossier? Mutamba n'a pas été auditionné par les parquins. Donc nous constatons que la justice congolaise refuse d'être guérie malgré les efforts qui sont déployés par le gouvernement.
4: Les dossiers visaient initialement le seul Chansar Bukolela devant la cour d'appel de Kinshasa. Au terme de l'instruction, les parquets ont finalement mis en cause Constant Mutamba, présenté comme l'auteur moral présumé de ses détournements. Pour ses proches, ses procès politiques et un acharnement téléguidé ou encore un règlement des comptes. Pascal Moulégoa, Kinshasa, RFI.
3: La justice internationale qui se penche aussi sur la RDC. En tout cas, il y a des plaintes pour crimes contre l'humanité, à la fois devant la Cour pénale internationale à La Haye, aux Pays-Bas, mais aussi en Belgique. Au cœur de cette affaire, les ressources minières de l'ex-grand Katanga, immense zone du sud-est de la RDC. Certains accusent la famille du président Tshisekedi de mainmise. Ils ont donc porté plainte, c'était il y a un an déjà, à Bruxelles. Les avocats chargés de porter ce dossier en ont remis une couche en quelque sorte devant la CPI, désormais arguant de la répression qui s'abat, selon eux, sur celles et ceux qui dénoncent un pillage des ressources. Pierre Benazel et plaignants mettent en avant ce qu'ils identifient comme des crimes contre l'humanité.
6: Les avocats dénoncent 11 épisodes pour lesquels un crime contre l'humanité a pu être documenté, comme par exemple les centaines de morts et de blessés en 2024 à la prison chinoise de Makala et plusieurs massacres à Lubumbashi, Kolwezi ou ailleurs dans le Katanga. Pour Maître Hervé Diakiesse, la répression s'appuie sur la milice Force du Progrès du parti au pouvoir et sur les membres de l'ethnie du président Félix Tshisekedi.
7: Il y a un discours de supériorité véhiculé par certains pasteurs de l'espace ethnique du président. Il y a eu ce genre de discours qui ont été tenus par des autorités administratives et des autorités revêtues du pouvoir de l'État. Que les Luba, comme ils s'identifient, mais en fait les gens du Kasaï, n'ont pas seulement le pouvoir, ils sont le pouvoir.
6: Et pour maître Bernard Minguin, la justice congolaise ne fait pas son travail face à la répression.
0: Nous sommes exactement dans cette situation de défaillance de l'appareil judiciaire en République démocratique du Congo. On le regrette, les conditions de faire ce qu'on appelle la communication article 15 du statut de Rome sont parfaitement réunies. La saisine est le fait des avocats et personne ne peut s'y opposer, personne ne peut le déclarer irrecevable.
6: Reste maintenant au procureur de Bruxelles et La Haye de décider d'ouvrir ou non une enquête. Pierre Benazet, Bruxelles. RFI.
3: La RDC qui profite de sa présidence du Conseil de sécurité pour porter un sujet sensible, le lien entre ressources naturelles et conflits armés. Hier, devant le Conseil de sécurité de l'ONU, la ministre congolaise des Affaires étrangères a plaidé pour mieux faire en matière de traçabilité, de sanctions, de gouvernance des ressources naturelles. Mais les grandes puissances ne sont pas toutes d'accord sur la manière d'y parvenir et on vous raconte tout ça sur notre appli RFI Onglet Afrique. Il est l'un des doyens du barreau au Bénin, maître Magloire Yansounou. Il a été condamné hier par la CRIET, la Cour de répression des infractions économiques et du terrorisme, l'a reconnu coupable d'abus de confiance et de blanchiment de capitaux. Maître Yansounou écope de 7 ans de prison ferme, d'une amende d'environ

0: étreint le chiffre 7 avec ses doigts et regagne le banc des prévenus. À l'origine, une indemnité de licenciement non versée intégralement à un client de l'avocat jugé qui a porté plainte faute d'entente sur les honoraires et le délai pour régler le contentieux. Un de ses conseils manifeste son incompréhension en ces termes. La décision est sans commune mesure avec les faits, dit-il. Le barreau, par la voix de Maître Enoch Chadaré, se dit solidaire et croit au recours.
1: Au-delà de l'émotion, il est toujours présumé innocent. Les conseils de Maître Niansounou feront ce que de droit pour la préservation des intérêts de leurs clients, de notre confrère.
0: Bientôt 40 ans qu'il est avocat et enflamme les prétoires, Maître Niansounou Magloire, c'est une grande voix et des formules choc. Il affectionne les dossiers sensibles. Il a défendu l'année dernière le cyberactiviste accusé d'avoir créé le compte Frère Rouvi pour critiquer le pouvoir Talon. À la fin de ce procès, il avait déclaré que la criette ne fait que condamner et qu'il fallait la supprimer. Jean-Luc Aplogan, Cotonou, RFI.
2: 6h, quasiment 38 minutes à Cotonou. Est-ce qu'il sera extradé vers le Bénin, Kémi Séba? En Afrique du Sud, en tout cas, la justice va commencer à examiner cette partie de l'affaire. L'activiste et influenceur anti-occidental qui comparaît de nouveau ce mardi à Pretoria, après s'être vu refuser sa demande de libération conditionnelle il y a quelques semaines, Kémi Séba, déchu de sa nationalité française depuis 2 ans, fait désormais face à cette menace d'extradition vers le Bénin, son pays d'origine. Joséphine Klockner.
3: Les précédentes comparutions se concentraient sur la question migratoire. Kémi Séba et son fils ont en effet été arrêtés avec des visas expirés et alors qu'ils tentaient de quitter clandestinement le pays, leurs demandes de libération conditionnelle ont été rejetées, tout comme celles de leur complice présumé, le suprémaciste blanc sud-africain François van der Merwe, accusé d'avoir perçu des fonds russes pour orchestrer leur fuite. La justice devrait se pencher ce mardi sur des questions qu'elle estime encore en suspens, mais elle va surtout ouvrir un dossier encore plus sensible, l'examen de la demande d'extradition déposée par Cotonou. Kémi Séba est en effet visé par un mandat d'arrêt international émis par les autorités béninoises qui l'accusent d'avoir apporté un soutien à la tentative de coup d'État de décembre 2025. Une extradition que la défense de l'activiste entend contester par tous les moyens juridiques disponibles. Hors des tribunaux, son ONG Urgence panafricaniste a organisé le 11 juillet une journée de mobilisation appelant au soutien des 1,5 million d'abonnés de Kémi Séba sur les réseaux sociaux. Joséphine Klockner, Johannesburg, RFI.
2: L'Afrique du Sud qui cherche à se prémunir des crises comme celles que traverse le monde avec la fermeture du détroit d'Ormuz. Elle souhaite revoir l'Afrique du Sud, sa politique de réserve stratégique de carburant. La dernière fois qu'elle a fait ça, c'était dans les années 70. Le régime d'apartheid était alors sous sanction des Nations Unies. Avec la nouvelle stratégie, c'est 21 jours de stock pour les grossistes et les importateurs de carburant qui sont prévus, mais aussi des réserves obligatoires pour l'État, Charlotte Cossèche.
4: Objectif, 2 mois de réserve stratégique, l'équivalent de 36 millions de barils pour faire face aux besoins énergétiques du pays. Andy Lezoulou est chargé de programme sur les questions énergétiques de l'organisation de la société civile AIDC.
5: Le conflit au Moyen-Orient a mis en évidence notre profonde dépendance vis-à-vis des combustibles fossiles. C'est ce qui s'est fait ressentir ici, en Afrique du Sud, au sein d'une population aux prises avec un coût de la vie élevé. Cette guerre a eu un impact sur les prix des denrées alimentaires, sur le coût de la logistique. Et le prix de tous les produits manufacturés en a été affecté.
4: 2/3 de ces réserves sont prévues en pétrole brut. Or, la moitié des raffineries du pays ont fermé ces dernières années. Andy Lezoulou questionne le coût d'une telle mesure et de sa bonne application.
5: Quand il s'agit d'infrastructures critiques, la question d'une gouvernance responsable, transparente et démocratique se pose inévitablement. Et bien sûr, il y a eu ce problème en 2015, lorsque 10 millions de barils de réserves stratégiques ont été vendus illégalement à bas prix. La transaction a été annulée par les tribunaux, mais cela a suscité l'inquiétude de nombreuses personnes quant à savoir si l'on pouvait faire confiance au gouvernement pour utiliser ses réserves.
4: Pour l'indépendance énergétique du pays, plusieurs organisations, dont AIDC, appellent les autorités à privilégier les investissements dans la transition énergétique.
2: Charlotte Cosset du service économie d'RFI. L'audience a eu lieu coûte que coûte en Ouganda hier. Le procès pour trahison de l'opposant historique Kizza Besigye s'est bien ouvert devant la haute cour de Kampala. L'opposant a pourtant demandé à ce que son procès ne puisse pas commencer sans les avocats qu'il a lui-même choisis. La demande a été rejetée par le juge qui lui a désigné des avocats commis d'office. On va terminer en Arabie Saoudite où des dizaines d'Éthiopiens ont été condamnés à la peine capitale pour trafic de drogue. C'est Human Rights Watch qui alerte. Et Clotilde Hazard, certains ont même déjà subi la sentence ces dernières semaines.
6: Au moins une dizaine d'Éthiopiens ont déjà été exécutés cette année en Arabie Saoudite, selon Human Rights Watch. L'ONG affirme que 58 autres détenus restent sous le coup d'une condamnation à mort, principalement pour des affaires de trafic de drogue. Les prisonniers sont détenus à Ramis Moshey.

0: près de la frontière avec le Yémen. Parmi eux, plusieurs candidats à l'immigration vers l'Arabie Saoudite affirment avoir transporté des colis pour des passeurs, mais sans en connaître le contenu. Selon Joy Shea, chercheuse pour Human Rights Watch, spécialisée sur l'Arabie Saoudite, ils n'ont pas eu la possibilité de se défendre.
1: Ces détenus n'ont eu droit qu'à quelques audiences collectives extrêmement brèves, souvent par visioconférence, au cours desquelles ces hommes n'avaient ni représentation juridique, ni même interprète, et n'étaient souvent pas informés des chefs d'accusation retenus contre eux. Au cours de ces audiences, ces hommes étaient contraints de signer des documents qu'ils ne comprenaient pas.
0: L'Arabie Saoudite mène depuis plusieurs années une guerre contre la drogue et cette politique s'accompagne d'un recours croissant à la peine de mort. Le pays a battu 2 années de suite son record du nombre d'exécutions. Les étrangers sont particulièrement touchés dans ces affaires de drogue. Les autorités éthiopiennes assurent être mobilisées, mais selon Human Rights Watch, rien n'indique pour l'instant que les 58 détenus menacés d'exécution aient bénéficié de l'aide de leur gouvernement.
2: Les autorités éthiopiennes qui assurent donc être mobilisées, nous disait Clotilde, Addis Abeba met en avant des grâces royales accordées par l'Arabie Saoudite à des ressortissants éthiopiens, Addis Abeba qui affirme poursuivre ses démarches diplomatiques auprès de Riyad. À Addis Abeba, il est 8h43, vous êtes à l'écoute d'RFI Matin, André Anne-Mellard.
3: Et tout de suite, on parle sport.
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3: Du sport et du foot plus précisément. Bonjour Antoine Grenier.
5: Bonjour Andréane.
3: Dallas, son univers impitoyable et sa première demi-finale de Coupe du Monde. La France affronte l'Espagne.
5: Une finale avant l'heure entre les deux nations les plus impressionnantes du tournoi. Des Bleus qui ont choisi la formule offensive face à une Roja en mode citadelle imprenable. Un seul but encaissé depuis le début. Difficile de dégager un favori, mais interrogé par un journaliste espagnol, le sélectionneur des Bleus, Didier Deschamps, a préféré laisser ce statut à son adversaire et il l'a dit, s'il vous plaît, dans la langue de Cervantes.
6: Oui, je confirme ce que j'ai dit. C'est vrai que l'Espagne a connu des difficultés contre le Cap-Vert, mais ça, c'est du passé. Sur ce qu'elle a montré ensuite, elle a confirmé qu'elle était la favorite. Je ne veux pas mettre la pression à Luis de la Fuente et à son équipe, mais il sait très bien quelles sont les attentes dans son pays. Les Espagnols n'ont encaissé qu'un seul but en 6 matchs. Alors oui, leur priorité, et la nôtre aussi d'ailleurs, ce sera d'abord de bien défendre, mais avec la qualité offensive des 2 équipes, je suis persuadé que ce sera un match spectaculaire.
7: Hay que pensar que va ser espectacular.
3: Un bon espagnol hein, de Didier Excellent. Deschamps. Les Bleus qui se méfieront notamment lors de ce match de Lamine Yamal, leader offensif de la Roja.
5: Même si la star barcelonaise peine encore à se montrer aussi déterminante que d'habitude. Un but seulement en 6 matchs et une frustration palpable. Mais son capitaine, Rodri, ne s'inquiète pas pour son jeune partenaire qui doit, à son avis, tout simplement mieux gérer ses émotions.
6: Parfois, il a cette envie de trop vouloir bien faire. Il doit apprendre à calmer cette anxiété. C'est un joueur essentiel pour nous, un garçon très intelligent, mais il n'a que 19 ans. On doit l'aider à se calmer à certains moments du match. Parce qu'il a le football dans le sang, il s'agit juste de le mettre dans les meilleures conditions pour qu'il s'exprime le mieux possible. Il est très à l'écoute, mais on connaît son niveau. C'est vrai que parfois il peut se frustrer quand les fautes ne sont pas sifflées, interrompre ses actions. Moi, j'insiste toujours pour qu'il persévère et les termine. Pour nous, c'est déjà une référence à son poste.
5: Rodri avec Cédric de Oliveira. France-Espagne, première demi-finale de la Coupe du Monde à suivre en direct sur les antennes africaines de RFI. Coup d'envoi 19h, temps universel. Pour l'autre demi-finale, il faudra attendre mercredi et le match entre l'Angleterre et l'Argentine.
3: La Coupe du Monde et ses conséquences au Sénégal. Le président de la fédération s'est exprimé sur le limogeage de Pape Thiaw.
5: Le sélectionneur remercié après l'élimination en 16e de finale face à la Belgique. Pape Thiaw parti au Mondial sans contrat. Les négociations y ont été bloquées, je cite, par ses prétentions démesurées. Le président de la fédération sénégalaise est revenu sur un épisode marquant précédant le match contre la Norvège.
8: C'est, je pense, le 27 qu'on a pu trouver un accord avec lui après l'intervention du chef de l'État. Et là aussi, il était vraiment en phase. Et pour lui, comme l'autorité a tranché, vraiment, il a accepté. Mais arrivé aussi à râler, bon, il est venu me voir pour me demander quand même que la fédération fasse un accompagnement, voilà, sur les primes de victoire. Mais finalement, j'ai accepté quand même. Mais après, il n'y a pas eu signature. Parce que aussi, je pense qu'il y a des dispositions sur lesquelles il n'acceptait pas de bouger. À quelques heures du match, j'ai été informé que le coach, il n'allait pas conduire l'équipe parce qu'on n'a pas signé le contrat. Je pense que c'est cette situation qui a eu un impact peut-être négatif sur le fonctionnement de l'équipe.
9: Abdoulaye Fall avec Babacar Fall.
3: Et Antoine Grenier pour le journal de la Coupe du Monde. Vous revenez, Antoine, dans une petite demi-heure pour nous parler plus largement de l'infosport. On va évidemment évoquer le Tour de France, 10e étape aujourd'hui. 7h47 à Paris, c'est notre chronique matière première sur RFI. On parle aujourd'hui du Mozambique. Le pays a promulgué un nouveau code minier, une loi qui impose notamment une participation de l'État à 15% dans tous les projets miniers. Gaëlle Lalex, cela inquiète les professionnels du secteur.
10: La Chambre des mines du Mozambique redoute que cette nouvelle loi nuise à l'attractivité du pays, explique Gert Kolk, son vice-président. Le nouveau code minier interdit également l'exportation de minéraux bruts ou semi-transformés, sauf autorisation ministérielle exceptionnelle, conditionnée à des projets de transformation locale. Mais encore faudrait-il que le gouvernement garantisse un accès fiable à l'eau, à l'électricité et aux infrastructures logistiques, ajoute Gert Kolk. Ce code minier s'applique à toutes les ressources du sous-sol mozambicain, déjà connu pour ses réserves de gaz naturel, de charbon ou encore de pierres précieuses. Mais ce que la présidence mozambicaine vise avant tout, ce sont les ressources en minéraux essentielles à la transition énergétique. D'après l'Institut géologique américain, le Mozambique est aujourd'hui le troisième producteur mondial de graphite derrière la Chine et Madagascar, avec une production de 75 000 tonnes en 2024. Le graphite est un matériau essentiel à la production de batteries électriques notamment. Le Mozambique dispose également d'un sérieux potentiel en terres rares, selon une étude exploratoire du britannique Altona Rare Earth. Le projet de Monte Muambe dans la province de Tete, dans l'ouest du pays, peut fournir 15 000 tonnes de carbonate de terres rares mixtes par an pendant 18 années. Le Mozambique entend donc capitaliser sur ses richesses alors que la Chine et les États-Unis sont lancés dans une course à l'approvisionnement en ces matériaux essentiels. L'Agence américaine de financement du développement a notamment accordé en 2024 un prêt de 140 millions de dollars à l'Australien Sierra Resources pour l'exploitation de la mine de graphite de Balama dans le Cabo Delgado, dans le nord du Mozambique. L'entreprise chinoise DH Mining a quant à elle inauguré en janvier une usine de transformation de graphite à Nipepe dans la province de Niassa, dans le nord-ouest du pays, un investissement de 200 millions de dollars qui doit produire 200 000 tonnes par an. Limiter les exportations de matières premières brutes est une tendance à l'échelle de l'Afrique visant à accroître la valeur ajoutée à l'intérieur du pays et c'est légitime, a concédé le vice-président de la Chambre des mines du Mozambique. Le Zimbabwe a récemment interdit l'exportation de son lithium. En marge du G7, le président du Kenya, William Ruto, a annoncé être proche d'un accord avec les États-Unis sur les minerais critiques, à condition qu'ils soient transformés sur place.
3: Gaëlle Lalex pour l'info des matières premières sur RFI. Tout de suite, c'est notre grand invité Afrique. Et on est sur la grande île Madagascar, théâtre d'une flambée de violence depuis quelques semaines et notamment de disparitions d'enfants. Jusqu'à la semaine dernière, 172 cas de disparitions, parfois mortelles, avaient été annoncés. Des mesures de sécurité renforcées ont été prises. Les autorités ont par exemple annoncé le déploiement immédiat de la garde présidentielle et de 400 éléments des forces de défense et de sécurité. Alors, est-ce suffisant ? Pourquoi en est-on arrivé là à Madagascar? Autant de questions posées par Polycarpe Essomba à Ketakandjin Rafitousson, numéro 2 de l'ONG Transparency International Madagascar. Elle est notre invitée ce matin.
11: Ketakandjin Rafitousson, bonjour.
12: Bonjour à vous.
11: Récemment, Madagascar a fait face à une vague inédite de disparitions, d'homicides violents, notamment d'enfants. Que se passe-t-il exactement dans le pays?
12: Nous assistons à une montée très préoccupante de l'insécurité. On vit dans une sorte de psychose, surtout à Antananarivo, la capitale. Mais je pense qu'il serait réducteur en même temps de considérer ces événements uniquement comme une succession de faits divers. Ils révèlent, selon moi, une crise de confiance profonde entre les citoyens, les institutions chargées de leur protection. Et parce que lorsque les citoyens ont le sentiment que les enquêtes n'aboutissent pas suffisamment vite, que les auteurs ne sont pas identifiés ou que certaines formes de criminalité deviennent plus audacieuses, cela nourrit un climat de peur qui dépasse largement chaque affaire prise isolément. Et c'est le cas ici à Antananarivo.
11: Mais qui sont les auteurs de ces actes de violence? Est-ce qu'on a pu identifier les origines de ce phénomène?
12: Ce serait irresponsable de désigner des coupables sans preuve. Hein, c'est précisément le rôle des enquêteurs de la justice. Et malgré certaines arrestations sporadiques ici et là, l'opinion publique n'est pas convaincue, voilà, que les auteurs ou les commanditaires réels de ces événements aient été appréhendés. En revanche, ce que l'on peut dire, c'est que lorsqu'une criminalité devient organisée ainsi, cela suppose souvent l'existence de réseaux, de complicités, de capacités logistiques qu'il appartient justement aux autorités d'identifier.
11: Alors vous parlez de réseaux dans la rue à Tananarive, on parle souvent de complicité à haut niveau lors des kidnappings ou des trafics de ressources comme les ébus dans le sud du pays. Est-ce qu'on peut envisager que le manque de transparence institutionnelle empêche de démanteler ces réseaux-là ?
12: La transparence est une condition essentielle de l'efficacité de l'État, cela va sans dire. Quand les institutions fonctionnent de manière opaque, lorsque les responsabilités sont mal établies et lorsque les mécanismes de contrôle sont affaiblis, il devient plus difficile de lutter efficacement contre les réseaux criminels ou les réseaux de corruption d'ailleurs. Et cela est en lien avec la capture de l'État. Certaines institutions cessent progressivement de fonctionner exclusivement dans l'intérêt général et peuvent être influencées par des intérêts privés ou particuliers.
11: Nous sommes en guerre à indiquer la semaine dernière, le Premier ministre, sur un ton qui se voulait très offensif, il a par ailleurs annoncé qu'aucune tolérance ne sera accordée aux auteurs de ces crimes. Une telle sortie vous semble-t-elle justifiée au regard de la situation ?
12: Je comprends parfaitement que les autorités souhaitent envoyer un message de fermeté devant la gravité de cette situation, puisque les citoyens attendent de l'État qu'il réagisse avec détermination face à des crimes aussi graves. Donc, les mots du Premier ministre ont été justes, mais les mots aussi ont un poids. L'important n'est pas seulement de parler de guerre, mais surtout de gagner durablement la bataille contre l'insécurité.
11: Transparency International a récemment alerté sur le concept de capture de l'État, vous l'avez évoqué tantôt en entame d'entretien. Pouvez-vous nous expliquer comment la confiscation des institutions privées au public a aggrave l'insécurité des citoyens au quotidien?
12: La capture de l'État, c'est juste le fait qu'une petite portion d'élite ou bien un groupe d'intérêt utilise les institutions, mais aussi les finances publiques et l'administration en général, à des fins privés au lieu de les utiliser à des fins d'intérêt général. L'utilisation des deniers publics, des moyens de l'État, sont tous faits à des fins de prédation, si vous voulez.
11: Qu'attendez-vous des autorités de la transition aujourd'hui ?
12: À court terme, il faut évidemment mobiliser tous les moyens nécessaires aujourd'hui pour retrouver les auteurs des crimes qui ont été perpétrés, protéger la population, accompagner les familles des victimes et communiquer de manière transparente aussi. Mais il faut également profiter de cette période de refondation pour reconstruire des institutions plus fortes, plus transparentes, plus indépendantes et davantage tournées vers le bien commun. Sur le plus long terme, redonner un sens moral à l'État, rééquilibrer le pouvoir, refonder la démocratie par la base. Et puis, il faut investir dans le capital humain, construire une culture de responsabilité à l'échelle nationale. C'est peut-être sur une bonne voie, je dirais, sur les déclarations de principe, mais on s'attend à davantage d'actions de la part des pouvoirs publics.
11: Keta Kandriana Rafitousson, merci beaucoup.
12: Merci infiniment.
3: Keta Kandjin Rafitousson, numéro 2 de l'ONG Transparency International Madagascar. Elle était notre grande invitée Afrique ce matin avec Polycarpe Somba. Et juste avant le journal de 8h, hors de Paris, c'est la Fabrique du Monde sur RFI. Bonjour Guillaume Nodin.
13: Bonjour Andréane.
3: Aujourd'hui 14 juillet, jour de fête nationale en France. Et comme chaque année, un défilé militaire est organisé sur l'avenue des Champs-Élysées à Paris. Chaque année aussi, une nation est invitée aujourd'hui. Place notamment à l'Ukraine. Les soldats ukrainiens fermeront la marche des pays de la coalition des volontaires dans ce défilé. Une réunion de cette coalition a eu lieu hier dans la capitale française avec pas mal d'annonces. Annonce à la clé, Guillaume, les succès diplomatiques s'enchaînent un peu ces derniers temps pour le président ukrainien Volodymyr Zelensky.
13: Oui, il y a ce succès de Paris qui n'est pas une surprise. C'est la vocation de la coalition menée par la France et le Royaume-Uni d'agréger les soutiens pour l'armée ukrainienne avec une nouvelle étape, la constitution autour de l'Ukraine d'une coalition anti-balistique pour lancer des études sur un système anti-missile qui viendrait compléter ce qui existe, le SAMPT franco-italien et le Patriot américain qui manque tant à l'Ukraine. Elle a obtenu de Donald Trump une licence pour produire ses patriotes lors du sommet de l'OTAN. Le président américain a aussi signalé être davantage disposé à apporter son aide lors du G7 d'Évian, et ce malgré des discussions avant chaque étape avec Vladimir Poutine.
3: La position du président américain semble évoluer ces dernières semaines.
13: Oui, mais pour paraphraser des vers attribués à François Ier, mais qui serait plutôt de Victor Hugo, souvent Trump varie, bien folle qui s'y fie. Le président américain s'écarte un peu de sa neutralité dans le conflit. Il voit que les Européens sont sérieux financièrement et militairement dans leur soutien à l'Ukraine, qui existe toujours, contrairement à ce qu'il avait prédit à Volodymyr Zelensky lors de leur rencontre orageuse de février 2025. Il voit comme tout le monde les succès tactiques ukrainiens, les attaques de drones quasi quotidiennes sur la Russie, notamment sur les infrastructures énergétiques qui causent des pénuries et un début de mécontentement. Les cibles sont aussi symboliques. Moscou, la Crimée annexée, où les Russes sont moins enclins à aller passer leurs vacances d'été, et Saint-Pétersbourg, la ville de Vladimir Poutine, pendant son forum économique censé attirer les investisseurs.
3: Alors, ça ne signifie pas que l'Ukraine est en train de gagner la guerre.
13: Certainement pas, malgré des gains marginaux. Sur la ligne de front, la situation n'évolue pas vraiment. Surtout, les villes ukrainiennes sont sous le feu quasi quotidien des missiles balistiques, domaine dans lequel la supériorité russe est totale. L'Ukraine n'a pas de quoi se défendre. C'est la raison pour laquelle les systèmes antimissiles sont un besoin urgent. Mais avant que le système lancé hier à Paris et avant que l'Ukraine produise ses propres missiles Patriot, il va se passer au minimum plusieurs mois, d'autant que tous les détails juridico-techniques ne sont pas finalisés. Cela veut dire, selon toute probabilité, qu'il faut se préparer encore à un hiver à subir les assauts de la Russie.
3: Car, Guillaume, la Russie n'a pas l'intention de s'avouer vaincue.
13: Bien sûr que non. La semaine dernière, le Kremlin fustigeait les décisions irresponsables du sommet de l'OTAN. Hier, il moquait la coalition des va-t-en-guerre qui se berce de l'illusion de lui infliger une défaite stratégique. Traduction, la situation tactique est peut-être complexe, mais Moscou maintient ses buts de guerre et a de quoi tenir. Depuis plusieurs semaines, des informations de presse relaient des renseignements selon lesquels la Russie se préparerait à une opération contre la Pologne sous un an et bâtirait des structures capables d'accueillir des dizaines de milliers d'hommes aux portes des pays baltes et des pays nordiques. Autrement dit, le but a beau d'être amené la Russie à négocier, une escalade reste une vraie option.
3: Guillaume Naudin pour notre rendez-vous La Fabrique du Monde, et RFI vous fait vivre toute la matinée. Le défilé militaire sur les Champs-Élysées à Paris, il commence tout à l'heure à 10h. Dans le prochain journal, on appellera notre envoyé spécial Franck Alexandre le long du tracé de ce défilé. Il signera aussi notre dossier à 9h, et puis dans la revue de presse internationale également le 14 juillet. Restez avec nous sur RFI.
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1: Le journal de Martin Guez. Martin, la France défile en ce 14 juillet 7000 soldats au garde à vous. Ça débute dans une heure.
3: La dernière DDR pour Emmanuel Macron en tant que président français, le chef de l'État qui a vu les choses en grand pour l'occasion et qui a invité l'Ukraine et la coalition des volontaires à participer. Nous retrouvons Franck Alexandre sur les Champs-Élysées dans un instant. Ce 14 juillet 2026 qui marque aussi les 10 ans de l'attentat de Nice qui avait fait 86 morts. 10 ans plus tard, l'enquête n'avance toujours pas. Insoutenable pour les familles des victimes. Une minute de silence sera d'ailleurs observée avant la demi-finale du Mondial tout à l'heure entre la France et l'Espagne. Ce sera à Dallas. Un choc que les Bleus abordent avec confiance et avec le sourire. Comme aux premières heures de la guerre au Moyen-Orient, les États-Unis bombardent l'Iran et annoncent instaurer à nouveau un blocus des ports iraniens, tandis que Téhéran continue de frapper les bases américaines dans le Golfe. Et puis enfin des feux de forêt un peu partout sur le continent européen, y compris en Grande-Bretagne, pourtant peu habituée à de tels brasiers.
1: Une toute dernière en fanfare pour Emmanuel Macron.
3: Qui ne compte pas se défiler et qui a vu les choses en grand. Près de 7000 militaires pour ce dernier défilé du 14 juillet en tant que président de la République pour Emmanuel Macron. Défilé qui débute dans un peu moins d'une heure sur les Champs-Élysées. On le retrouve en direct, notre spécialiste des questions de défense, Franck Alexandre. Bonjour Franck.
4: Bonjour Martin.
3: Le défilé qui s'annonce exceptionnel en présence de 25 chefs d'État européens, notamment l'Ukrainien Volodymyr Zelensky. Un symbole, Franck, qui veut marquer le sursaut stratégique de l'Europe face à la Russie. Et pour nous en parler, vous n'êtes pas tout seul, vous êtes accompagné d'un officier d'artillerie.
4: Oui, absolument. Et une parade, hein, Martin, pour porter un message, dire que la France n'est pas seule. Il y aura donc des Polonais, des Allemands, des Britanniques, des Roumains aux côtés des soldats français pour ouvrir ce défilé. Et il y aura également des soldats ukrainiens, sous les yeux d'ailleurs du président Zelensky. À mes côtés, hein, l'artilleur français, le capitaine Arnaud du 11e régiment d'artillerie de marine de Rennes. Ces soldats ukrainiens, vous les connaissez bien, capitaine. Vous les avez d'ailleurs formés sur canon César.
5: Oui, tout à fait, je les connais bien et j'ai eu l'opportunité de former le bataillon d'artillerie de la brigade Anne de Kiev à l'automne 2024 avec la 4e batterie du 11e régiment d'artillerie de marine que je commandais à l'époque. Donc on les a formés sur canon César, mortier de 120 mm, système de missiles solaire Mistral et détection radar. Ce bataillon était constitué donc d'officiers, de sous-officiers et de militaires du rang ukrainien.
4: Des soldats déterminés, sitôt formés, sitôt envoyés au combat.
5: Oui, tout à fait. Donc des soldats de grande valeur et ma mission était de les entraîner afin qu'ils soient déployables en zone de guerre dès leur retour en Ukraine.
4: Un défilé cette année, capitaine, pensé comme un signalement stratégique, on l'a dit, avec des matériels qui viennent d'arriver dans les forces, en particulier le MEPAC. Vous venez de le percevoir, qu'est-ce que c'est le MEPAC ?
5: Alors le MEPAC, c'est le mortier embarqué pour l'appui au contact. Donc en fait, c'est un véhicule griffon, comme on en verra beaucoup sur les champs tout à l'heure. Ce véhicule a la particularité d'avoir deux grosses trappes sur le toit qui vont s'ouvrir et qui laissent apparaître le tube du mortier. Auparavant, on avait des mortiers tractés et ça nous permet d'être plus mobile, plus efficace pour le délivrer des feux et ça vient bien en complément du canon César.
4: Et en complément des drones, on va en voir beaucoup. Qu'est-ce qu'on va voir ?
5: Alors, on va voir l'ensemble de la gamme de drones, de la gamme tactique, donc vraiment du drone du combattant jusqu'au drone à vocation plus stratégique et notamment les drones S-100 utilisés par la Marine nationale.
4: Et y compris l'escadron de drones de chasse du 1er régiment de marine.
5: Tout à fait, le 1er régiment d'infanterie de marine a été leader et précurseur dans la dronisation de l'armée de terre au niveau tactique, au niveau du combattant, avec son escadron de drones de chasse, qu'on appelle aujourd'hui unité de drones de contact, qui est déployé dans toutes les brigades.
4: Voilà, vous avez 16 ans de service, capitaine, elle a bien changé cette armée en 16 ans.
5: Oui, elle a bien changé. Je pense que si on prenait une photo du sergent que j'étais il y a 16 ans et le capitaine que je suis devenu, au-delà du galon, la tenue a changé, l'armement a changé, les métiers ont changé. C'était l'époque de l'armée de terre et 400 métiers. Je pense qu'aujourd'hui, on a bien doublé le nombre de spécialisations et de métiers possibles. Et c'est vraiment une grosse opportunité pour nos jeunes.
4: Voilà, coup d'envoi, Martin, du défilé dans une heure avec l'arrivée des avions de chasse dans le ciel de Paris. Et à leur bord, il y aura des copilotes ukrainien.
3: Et merci beaucoup Franck Alexandre en compagnie de l'officier Arnaud avec les moyens techniques de Steven Hesley. Un défilé auquel prennent part également, on l'a dit, 500 soldats étrangers de la coalition des volontaires. Coalition qui se réunissait hier dans la capitale française au soutien de l'Ukraine. Il a notamment été question de la création d'une coalition antibalistique. 9 pays européens se sont engagés à créer une alliance purement défensive pour développer des capacités antibalistiques en Europe face aux attaques aériennes de la Russie. Et puis une autre annonce, c'est l'acquisition à horizon 2028 de 16 avions de combat français Rafale par Kiev.
1: Ce 14 juillet 2026, Martin, marque aussi les 10 ans de l'attentat de Nice.
3: Un camion de 19 tonnes qui avait foncé dans la foule, venu assister au feu d'artifice. Le conducteur, le Tunisien Mohamed Lawesh Bouhlel, qui sera finalement abattu par la police. Attentat qui avait fait 86 morts. Et si la justice antiterroriste a condamné en 2022 des complices du tueur, aucun procès ni aucune conclusion n'ont été rendus sur le dispositif de sécurité de l'époque. L'enquête qui est au point mort depuis 10 ans, une attente insupportable pour les victimes. Célia Vial a perdu sa mère dans le drame. Elle est l'ex-coprésidente de l'association La Promenade des Anges.
6: Il se trouve que, bah oui, on peut en effet, grâce à ces vidéosurveillances, constater que un 19 tonnes s'est introduit pendant 3 jours d'affilée, tous les jours, à plusieurs reprises, sur la Promenade des Anglais, interdite aux véhicules de plus de 3,5 tonnes. Là, il a donc fait des essais de passer sous les pergolas, et il a fait un demi-tour sur le trottoir, enfin bon, donc ça. Et puis la deuxième chose, surtout la grosse zone d'ombre, c'est le dispositif de sécurité. On ne l'a toujours pas, on ne le comprend toujours pas, on ne sait pas qui était où, avec quel matériel, quel équipement, qui est sorti à quel moment du poste, qui s'est mis, à quel endroit, à rien. On sait, le seul qu'on sait, c'est la municipalité, la police municipale, et c'était la mission, c'était de la circulation, de la gestion de la circulation. C'était à aucun moment la sécurisation en elle-même.
3: Des propos recueillis à Nice au micro de RFI d'Elisa Amourette, un hommage qui est prévu tout à l'heure à Nice en présence d'Emmanuel Macron. Une minute de silence sera aussi observée à Dallas avant le match entre la France et l'Espagne en demi-finale de la Coupe du Monde.
1: On en reparle de ces commémorations dans la revue de presse internationale après ce journal, un moment de recueillement donc, Martin, avant une avalanche de talents.
3: Et sans doute les deux meilleures équipes du monde. En ce moment, Andréane, la France qui est première au classement FIFA, l'Espagne est troisième, les deux équipes empilent les buts sans en prendre, ou presque. Difficile donc de dégager un favori, même si les Français ont jusqu'ici remporté leurs 6 rencontres dans la Coupe du Monde. Des Bleus ultra soudés, une vraie équipe de copains. Bref, le groupe vit bien, Cédric de Oliveira.
7: Des rires, du chambrage, de la bonne humeur. Assister à un entraînement de l'équipe de France, c'est l'assurance de sentir les bonnes vibrations d'un groupe qui vit bien. Impression confirmée par le milieu de terrain Adrien Rabiot.
8: On sent vraiment qu'il y a une osmose, une vraie cohésion. Ça fonctionne très bien et je pense que c'est une grande part de cette réussite.
7: Depuis le début de la Coupe du Monde, les Bleus sont impressionnants par leur fulgurance offensive mais aussi par leur solidarité, comme l'explique le défenseur Jules Koundé.
9: On prend du plaisir à jouer ensemble, on joue les uns pour les autres, on fait les efforts les uns pour les autres. Ça amène évidemment dehors du terrain beaucoup de joie, beaucoup de bonne humeur, beaucoup de positivité.
7: Une bande de potes qui s'amusent et qui se côtoient depuis plusieurs années maintenant, avec Kylian Mbappé en capitaine, et qui s'est davantage soudé après le décès de la mère de leur sélectionneur Didier Deschamps en pleine Coupe du Monde.
8: Les difficultés qu'a connues le coach aussi, qui nous ont rapprochés, qui nous ont resserrés, sachant que c'est aussi la dernière compétition du coach à la tête de l'équipe de France. Il y a plein de choses qui font que ça semble être le bon moment.
7: Il reste 2 matchs à Didier Deschamps sur le banc des Bleus et une 3e étoile à aller chercher pour que l'aventure se termine de la plus belle des manières. Cédric de Oliveira, Dallas, RFI.
3: Et Cédric de Oliveira qui commentera ce soir France-Espagne sur RFI. Ce sera à suivre à partir de 18h47 temps universel précisément sur nos Antenne Afrique. Baptiste Leduc et Patrick Juillard seront en studio à Paris. Et puis l'autre demi-finale opposera demain à Atlanta l'Angleterre à l'Argentine.
1: En avant, 3 pas en arrière pour les États-Unis au Moyen-Orient.
3: Où se déroulent des événements déjà vécus pendant des semaines entre le 28 février et le 8 avril, à savoir des frappes américaines en Iran où 23 personnes ont été tuées en une semaine. Alors que les États-Unis ont mené pour la 3e nuit consécutive des séries de bombardements et ils réinstaurent un blocus maritime sur les ports iraniens. Blocus qui entrera en vigueur à 20h temps universel. Blocus qui avait été levé lors du protocole d'accord signé à la mi-juin. Donald Trump estime que son pays a pris le contrôle du détroit d'Ormuz et il envisage même d'instaurer un droit de passage sur cette voie maritime ô combien stratégique. Le chercheur Pierre Razou, directeur académique de la Fondation pour la maîtrise des enjeux stratégiques, estime lui que personne ne peut exercer un contrôle total de cette voie de navigation.
10: Le paradoxe, c'est que personne ne contrôle vraiment le détroit d'Ormuz. En fait, c'est un coup de maritime. Physiquement, il n'y a pas de bateaux qui sont là, de mines, qui empêchent de passer. Simplement, tout navire, qu'il soit militaire ou commercial, qui passe à travers ce détroit, se met sous la menace de frappe venant du territoire iranien. Les moyens de harcèlement de l'Iran sont multiples et les États-Unis ne peuvent pas frapper en même temps sur tous ces vecteurs ou tous ces moyens. Et donc on a d'un côté, si vous voulez, c'est un petit peu une stratégie de harcèlement face à une stratégie du gros bâton. Le gros bâton américain peut détruire certains éléments, mais pas tous en même temps. Donc en fait, d'un côté, on a une stratégie d'usure donc du côté iranien qui est planifiée et conçue sur le long terme, c'est-à-dire avec des Iraniens qui disent il est possible de continuer à harceler pendant des mois le détroit, et de l'autre côté, une présence militaire que les États-Unis ne pourront pas conserver indéfiniment sur place.
3: Des propos recueillis par Guilhem Deltay, le Parlement iranien qui a lui commencé à étudier un projet de loi sur le détroit d'Hormuz. Sans donner plus de précisions sur le contenu du texte, l'Iran qui a de nouveau mené des frappes à Bahreïn, en Jordanie et aux Émirats Arabes Unis durant la nuit. Le Moyen-Orient par ailleurs, où les rebelles Houthis au Yémen ont mené des frappes vers l'Arabie Saoudite, et ce alors que le gouvernement yéménite soutenu par Riyad avait dit auparavant être l'auteur de tirs contre l'aéroport de Sanaa, aéroport aux mains des Houthis. C'est la pire attaque depuis des années entre les deux parties qui menace la trêve négociée par l'ONU en 2022. Et puis le Liban et Israël qui entament à l'instant à Rome de nouvelles négociations sous l'égide des États-Unis. Les deux pays qui avaient conclu le 26 juin un accord cadre en vue d'une paix durable à l'issue de 5 cycles de négociations à Washington.
1: En République démocratique du Congo, l'épidémie d'Ebola progresse dans la région de Nizi.
3: Localité de l'Ituri, située à une dizaine de kilomètres de Bounia, la capitale provinciale. La zone de santé de Nizi qui est confrontée à la sécurité, au déplacement de population et à une surveillance rendue difficile. RFI a pu joindre le ministre congolais de la Santé, Roger Samuel Kamba. Il explique à Patient Ligodi pourquoi Nizi est aujourd'hui l'un des principaux points de préoccupation de la riposte.
11: Le vrai problème de Nizi, c'est l'insécurité liée aux groupes armés et d'autre part, les déplacés depuis plusieurs années. Il y a plusieurs camps de déplacés ici, il y en a au moins 69 et ça fait plus d'un million de personnes. Ce sont par définition donc des personnes qui ne sont pas fixes, qui ont des gros besoins humanitaires, notamment le besoin en eau. Donc ce sont ces zones-là qui sont vraiment pourvoyeuses, malheureusement, de beaucoup de cas. Donc Nizi fait partie des zones où nous avons beaucoup de difficultés du fait de l'insécurité. Il y a des endroits où on a du mal à pénétrer, où on a du mal à suivre les contacts. L'idée vraiment avec le gouverneur militaire, c'est de contrôler la mobilité et avec les leaders locaux, de pouvoir pénétrer les zones les plus difficiles en termes d'insécurité et en termes de personnes déplacées.
3: Le ministre congolais de la Santé, Roger Samuel Kamba, qui répondait à Patient Ligodi, selon le dernier bilan publié dimanche par les autorités congolaises, le bilan de l'épidémie d'Ebola est de 772 décès pour près de 1900 cas confirmés. Au Maroc, le journaliste Ali Lemrabet a été interpellé à son arrivée ce dimanche à Tanger. Il est une figure de la presse indépendante marocaine, exilé à l'étranger depuis plusieurs années, accusé de diffusion présumée de fausses informations. Il avait déjà été interdit d'exercer le journalisme au Maroc entre 2005 et 2015 à la suite de déclarations sur les Sahraouis des camps de Tindouf. Il a déjà fait de la prison en 2003 pour outrage au roi. Dans un communiqué, la justice marocaine détaille que sur instruction de ce parquet général, le journaliste a été transféré au siège de la brigade nationale de la police judiciaire de Casablanca et placé en garde à vue. Et puis le Maroc toujours, où le Premier ministre français Sébastien Lecornu a annoncé se rendre. Il sera ce mercredi et ce jeudi à Rabat pour consolider le rapprochement entre la France et le Maroc, avec en ligne de mire une possible future visite du roi Mohamed VI à Paris. Il sera accompagné d'une douzaine de ministres, dont ceux des Affaires étrangères Jean-Noël Barrot et de l'Intérieur Laurent Nunez.
1: Martin, on termine ce journal en Europe, où les incendies n'épargnent personne.
3: Et la France qui fait toujours face à la canicule et aux feux de forêt. Plus de 1900 hectares qui ont été ravagés par les flammes dans la forêt de Fontainebleau, au sud de Paris. Deux personnes ont été interpellées, alors que cet incendie pourrait être d'origine criminelle. La France, qui n'est pas le seul pays européen concerné, la péninsule ibérique, mais aussi, chose plus rare, le Royaume-Uni est sous la menace des flammes. Précision à Londres, Sarah Menei.
12: C'est une alerte du Natural England, un organisme public chargé de conseiller le gouvernement britannique sur la protection de la nature, un organisme qui juge aujourd'hui le risque de feux de forêt exceptionnel sur l'île de Wight ainsi qu'en deux villes balnéaires du sud de l'Angleterre. Alors cette classification signifie qu'en cas de départ de feu, l'incendie pourrait être particulièrement dévastateur, notamment en raison de la sécheresse des sols et de la violence des vents. De leur côté, les pompiers de Londres ont classé la capitale britannique en niveau de risque extrême de départ de feu durant le week-end et dans le nord de l'Angleterre, ils combattent toujours les flammes à plusieurs endroits, comme le reste de l'Europe. Le Royaume-Uni qui vient de connaître son mois de juin le plus chaud depuis le début des relevés météorologiques il y a plus d'un siècle, continue de subir une vague de chaleur cette semaine avec des températures encore nettement supérieures aux normales de saison. Sarah Menei, Londres, RFI.
3: Et à Londres, il est 8h15, 9h15. Ici à Paris, je vous laisse la parole, André Mellard.
1: Merci Martin Guez. Et les incendies, on en reparle dans une poignée de secondes, notamment avec le Canada, berceau des Canadaires, qui sont un rempart contre ces incendies. 9h15 à Paris.
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2: On commence les offres d'emploi du jour avec une proposition de Lorient 07 Restaurant qui est à Pont-d'Aubenas et qui recherche un ou une employée polyvalente de restauration pour préparation de sandwich, épluchage de légumes, plonge, service client, prise de commande et encaissement. C'est un CDD de 6 mois à temps plein au SMIC. Et puis deuxième offre d'emploi du jour. ATSEM, référente du service scolaire, c'est la commune de Vals-les-Bains qui recrute un ou une agente territoriale spécialisée des écoles maternelles. C'est pour un temps à 28 heures par semaine, un CDD de 12 mois. En tant qu'ATSEM à l'école maternelle, vous portez assistance à l'enseignant-enseignante dans l'accueil des enfants, à la préparation, l'organisation et l'animation des activités pédagogiques. Vous accompagnez les enfants dans les apprentissages de l'autonomie et les actes de la vie quotidienne et vous participez à l'encadrement des sorties scolaires. Vous veillez à l'hygiène, à la sécurité et au bien-être des enfants et aussi à l'entretien des locaux et du matériel. En tant que référent-référente du service scolaire, vous assurez ce rôle auprès de l'équipe des ATSEM et des agents périscolaires. Vous organisez les remplacements des agents et vous êtes l'interlocuteur, interlocutrice privilégiée de la hiérarchie pour les questions relatives à l'organisation du service. Côté profil recherché, il faut être titulaire du CAP accompagnant éducatif petite enfance ou d'un diplôme équivalent, titulaire du concours d'ATSEM ou remplissant les conditions de recrutement dans le cadre d'emploi. De l'expérience est bien sûr appréciée. Et conditions d'emploi, le poste est à pourvoir à compter de fin août début septembre 2026. Le recrutement se fait par voie statutaire ou à défaut par voie contractuelle conformément à la réglementation. Le temps de travail est annualisé et la rémunération selon les grilles statutaires de la fonction publique territoriale. Pour postuler, c'est auprès de la mairie de Vals-les-Bains à l'adresse mail suivante ressources@vals-les-bains.fr.
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1: Et aujourd'hui, on prend la direction de La Souche. La Souche, c'est un petit village typique de la Haute-Cévenne ardéchoise. Le village est situé dans une vallée à 575 mètres d'altitude, alors que son point culminant s'élève à 1498 mètres. Elle se situe au pied du massif du Tanargue et plus particulièrement de la station de ski de la Croix de Boson. Ce petit village est parfait pour y passer une journée en famille. En effet, le plan d'eau de La Souche, espace de baignade surveillé, est aménagé du 15 juin au 15 septembre. Vous trouverez à La Souche également un terrain multisport, une aire de jeu ombragée pour les enfants et un terrain de boules, ainsi que des tables de pique-nique. À proximité, une épicerie multiservice vous propose des produits locaux et de saison. Pour plus d'infos, rendez-vous sur le site de la communauté de communes des sources et volcans d'Ardèche, ardèchedessourcesetvolcans.com.

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2: Salvete omnes.
3: Bonjour à tous.
2: Odie,
3: aujourd'hui, dans l'Instant Mytho, votre émission consacrée aux mythes et légendes de l'Antiquité, Lilia,
2: Romane,
3: Talia,
2: de la classe latiniste de 4e du collège La Ségalière,
3: vont vous présenter la déesse Héra.

Héra, de son nom grec Junon, pour les Romains, est la déesse du mariage. Elle représente et protège la fidélité entre époux. Le paon, le sceptre, la couronne ou encore une génisse représente la déesse Héra Junon. Elle est la fille de Cronos, Saturne, le dieu du temps, et de Rhea Cybèle. Elle est la sœur de Neptune Poséidon, Hadès Pluton, Déméter, Cérès, Hestia Vesta et Zeus Jupiter avec lequel elle est mariée.

0: Héra Junon déteste Hercule Héraclès qui est né de l'union de son mari Zeus Jupiter avec une mortelle Alcmène. Zeus Jupiter avait promis le trône de la Perse à l'enfant qui allait naître, mais Héra Junon retarde sa naissance et fait naître un autre enfant pour que Hercule Héraclès n'obtienne pas le pouvoir. Zeus Jupiter décide de donner l'immortalité à Hercule Héraclès, provenant du lait de Héra Junon. Une nuit, il décide de placer l'enfant sur la poitrine de la déesse.
1: Héra Junon se réveille en sursaut et jette violemment Hercule Héraclès par terre. Le jet de lait qui coule fait naître la Voie lactée. Plus tard, Héra Junon envoie deux serpents dans son berceau, mais le demi-dieu les tue à main nue. Adulte, Hercule Héraclès, frappé de folie, tue la femme et ses enfants à main nue. Accablé, il suit le conseil de l'oracle de Delphes et va voir le roi Eurytsé. Il lui donne 12 travaux très difficiles à réaliser, tels que tuer le lion de Némée à la peau indestructible ou tuer l'hydre de Lerne, un énorme serpent à la laine empoisonné et à 9 têtes. Chaque fois qu'il lui en coupe une autre pousse. Il parvient à réaliser ses 12 exploits et à la fin de sa vie, il devient immortel et monte sur le mont Olympe. Là-bas, il se réconcilie avec Héra Junon, qui n'est peut-être pas si rancunière que ça.

0: La classe latinelle de 4e du collège La Ségalière vous remercie pour votre écoute.
1: Gratias, vobis, agit.
2: Nous vous retrouverons dans un prochain épisode de l'Instant Mytho.
0: Au revoir.
1: Ou à l'été.
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4: Bonjour à tous, on interrompt les programmes pour vous informer et vous montrer les premières images du terrible tremblement de terre qui a frappé le Japon ce matin. Un tremblement de terre qui a frappé pendant près de 2 minutes le pays, selon les témoins. Il était 14h46 là-bas, 6h46 chez nous.
5: Pour ce qui est de nos implantations nucléaires, certaines de nos centrales se sont arrêtées automatiquement et à l'heure actuelle, aucune fuite radioactive n'a été détectée.
6: Mais malgré tout, ne doit-on pas craindre le scénario du pire.
7: 15h30 au Japon, 6h30 du matin chez nous, une explosion fait s'effondrer une partie du bâtiment abritant le réacteur numéro 1.
8: Une explosion a été entendue sur un des réacteurs, mais le réacteur en lui-même n'est pas endommagé, c'est juste une paroi extérieure.
6: Une panne des circuits de refroidissement a entraîné une surchauffe du réacteur.
9: Les opérateurs ne parviennent pas à remettre en service l'échangeur de chaleur. Le cœur n'est plus refroidi. Il sera le premier à fondre.
6: La radioactivité a augmenté à l'intérieur des installations. Et pour faire retomber la pression, les responsables ont été obligés d'ouvrir les valves de sécurité. Conséquence, de la vapeur radioactive s'est échappée dans l'atmosphère. Elle correspond à la dose admise sur un an.
4: Les Japonais sont priés de rester enfermés chez eux dans un rayon de 20 km autour de cette centrale de Fukushima. La cuve qui contient le produit radioactif va-t-elle résister ?
9: Dans les 4 jours qui ont suivi le tsunami, les 4 réacteurs ont été endommagés par des explosions et 3 cœurs ont fondu.
10: L'un des accidents nucléaires les plus graves de l'histoire.
11: C'est potentiellement...

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1: Georges, comment se compte à rebours ?
0: Aujourd'hui, retour sur le développement de l'énergie nucléaire.

0: 6 août 1945.
1: At 2:45 in the morning, Colonel Tibbetts takes the Enola Gay down the runway.
2: À 2h45 du matin, le colonel Tibbetts prend les commandes du Enola Gay pour un vol de 6h30 en direction du Japon.
3: Le copilote, le capitaine Lewis, a tenu son journal de bord, le voici. 4h20, je relève le colonel Tibbetts aux commandes. Infléchissons notre route vers le nord-ouest. 7h10, la brume se dissipe. Dans 2 heures, nous serons sur l'objectif. 7h30, assemblage de la bombe terminé. 8h30, gagnons notre altitude, 10 000 mètres. Reçu, message météo, objectif dégagé. Il fait beau à Hiroshima. Objectif en vue. 9h11, pareil. Bombe larguée.
4: Voici une image extrêmement ralentie du phénomène. Un neutron s'est introduit dans un noyau d'uranium-235 et celui-ci s'est cassé en deux. Il se forme aussi 2 à 3 neutrons qui peuvent à leur tour servir de projectiles. Ceux-ci peuvent rencontrer 2 ou 3 noyaux d'uranium voisins qui vont subir chacun le même sort que le premier, avec production de nouveaux neutrons qui vont faire exploser d'autres noyaux d'uranium. Très rapidement, la réaction s'emballe. C'est une réaction en chaîne.
3: Mon Dieu.
5: I remembered the line from the Hindu scripture, the Bhagavad Gita.
0: Je me rappelle ces lignes d'un texte hindou, le Bhagavad Gita, qui disent.
5: Now I am become death.
0: Maintenant, je suis devenu la mort.
5: The destroyer of worlds.
0: Le destructeur des mondes.
4: On aboutit soit à une bombe atomique, soit à la pile atomique où ce phénomène est parfaitement contrôlé. Cette bombe atomique, outil de destruction aveugle, ces tableaux lumineux, ces usines, laboratoires, instruments de progrès, de confort. Cette centrale atomique, où s'ébauche la science de demain. Cet appareil qui décalque nos organes. Tout cet arsenal de création, de sauvetage, de bien-être et de malheur. De crime aussi. C'est à la radioactivité que nous le devons. Ainsi, cette recherche passionnée de l'infiniment petit a permis des découvertes fondamentales qui intéressent toutes les activités de l'homme. Elles ouvrent la porte à de sensationnelles perspectives dans la recherche de nouvelles sources d'énergie destinées à améliorer la condition humaine. L'homme est entré dans une ère nouvelle, comme son ancêtre des cavernes après la découverte du feu. Tout comme le feu, l'atome peut détruire, mais mieux que lui, il peut aussi nous préparer un avenir grandiose.
0: 1962, début du développement du parc nucléaire belge.
6: Il faut que la Wallonie, au moment où se manifesteront les premiers signes de cette nouvelle révolution énergétique, celle de l'électricité d'origine nucléaire, il faut que la Wallonie ne soit pas prise au dépourvu. Il y a une centrale à chaud. Il y a des projets des producteurs belges d'électricité. Projet de construction d'une seconde centrale nucléaire. Tout cela est très bien. Mais est-ce que ça suffit?
7: Nous constatons qu'en 1960, dans le cadre de la communauté, il y a eu une consommation de 270 milliards de kilowattheures. Et en 1970, on prévoit atteindre les 540 milliards de kilowattheures.
2: Ce joli paysage, c'est Doul, la rive gauche de l'Escaut. Cela suscite promenades et rêveries, et pourtant Doul va devenir, suite aux autorisations gouvernementales, un lieu de production d'électricité grâce à l'installation d'une centrale nucléaire.
8: Les projets des producteurs privés d'électricité sont encore plus importants. Ils ne cachent pas leur intention de multiplier les centrales.
2: BR3 à Mol, puissance 10 MW, chose 266 MW. En construction, Doul, puissance 780, Étienge en Wallonie, 870.
8: Enfin, sur les mêmes sites, on a décidé de construire une seconde unité à Étienge et une troisième à Doul.
9: Le taux de croissance, ça représentera à peu près une unité de 900 MW tous les ans.
10: Partout, ça va et ça vient. Ça roule, ça court. Ça tourne, ça circule, ça trépigne, ça démarre, ça freine, ça accélère. Nous sommes pareils à une fourmilière qui a reçu un coup de talon. Les matières premières convergent sans arrêt vers les lieux de transformation, les produits fabriqués divergent vers les lieux de consommation, la main-d'œuvre voyage des domiciles vers les usines et les bureaux, en revient et recommence en un aller-retour perpétuel. Les nourritures vont des campagnes vers les villes. Les déchets s'éloignent par camion et par les fleuves, vers les usines, vers les égouts, les fleuves et les mers. À l'origine de ces circulations multiples et ininterrompues, il y a la circulation de l'énergie. Mais que se passe-t-il si tout à coup, celle-ci vient à manquer?
0: Lettre ouverte aux vivants qui veulent le rester. René Barjavel. 1973. Premier choc pétrolier.
11: The sudden cut-off of oil from the Middle East had turned the serious energy.
12: L'arrêt soudain de l'exportation de pétrole de la part du Moyen-Orient a provoqué une crise majeure de l'énergie. Cette crise se ressent désormais partout dans le monde. Les autres pays industrialisés souffrent eux aussi de cette privation du pétrole.
13: Le trust pétrolier Aramco, particulièrement bien implanté en Arabie Saoudite, se serait entendu avec le roi Faisal pour provoquer une hausse du prix du pétrole saoudien, entente qui en fait a été rendue inutile peu de temps après par les augmentations décidées à Koweït à la conférence des pays exportateurs de pétrole.
14: Il faut réduire la consommation de pétrole pour tenir en échec les producteurs et faire baisser les prix. Si nous diminuons de 15 à 20% notre consommation, l'OPEP éclatera, dit M. Burns, le président de la Banque fédérale des États-Unis.
12: 7 nations européennes ont déjà imposé l'interdiction des voitures le dimanche.
15: Une série de mesures ont été examinées que le gouvernement va appliquer. C'est qu'on circulera un dimanche sur deux, mais ce sera un dimanche libre, plus avec la limitation de 8 heures. Mais l'autre dimanche sera un dimanche d'interdiction.
14: Mais les Occidentaux s'aperçoivent qu'il est bien difficile de renoncer aux commodités de l'abondance pétrolière.
16: Vous ne pouvez plus rouler avec la voiture. Elle doit rester ici jusqu'à 3 heures demain matin.
17: Et comment est-ce qu'on va faire?
18: Comment est-ce qu'on va faire pour retourner nous autres?
17: Pour retourner.
16: Vous pouvez toujours prendre un taxi. Hein. Il faut quitter l'autoroute ici, à Halle. Ah. Vous allez jusqu'à la ville.
17: À
16: vous...
17: pied, ça?
16: À pied, naturellement. C'était 100 mètres ici du dessin de l'autoroute.
17: Oui.
16: Vous allez à la gare, sinon vous prenez un taxi.
18: Un taxi, qu'est-ce qu'il paye?
10: Nous sommes des avaleurs de pétrole. L'énorme courant gras disparaît dans un gouffre sans fond. Il devient lumière, chaleur, force. Il produit et transporte tout ce qui nous permet de continuer de vivre. S'il manque, tout s'arrête. Or, il va manquer. Le monde en boit chaque année davantage, alors que ses réserves diminuent. Les calculateurs pessimistes affirment qu'il sera épuisé dans 20 ou 30 ans. Les optimistes nous accordent un délai plus long, mais peu importe, car il manquera bien avant d'être épuisé. Parce que les nations qui les produisent, sentant venir le fond du tonneau, réduiront leur extraction et augmenteront leur prix. le pétrole deviendra un produit de luxe. Il va falloir très vite le remplacer.
17: L'un des grands atouts de l'énergie nucléaire est évidemment le faible volume de combustible qu'elle exige. Normalement, avec 40 tonnes d'uranium, on peut faire fonctionner une centrale nucléaire durant 3 ans. Et dans une centrale classique, il faudrait, durant le même temps, consommer plus de 2,5 millions de tonnes de charbon, c'est-à-dire, en poids, 62 500 fois plus.
4: Le renchérissement que l'on constate dans les prix d'approvisionnement européens, notamment pétrole, est de nature à donner au nucléaire une chance considérable.
19: Le nucléaire est nécessaire parce que c'est la seule source qui peut avoir un taux de croissance relativement rapide. De l'autre côté, il faut penser aussi à l'avenir, à nos petits-enfants. Si nous utilisons maintenant le charbon dans une très grande échelle, nous n'aurions plus de réserves pour l'avenir. Alors il faut choisir.
7: Avec les centrales nucléaires, nous avons la possibilité de pouvoir stocker en général, avec relativement peu d'investissement, d'assez grandes quantités de combustible sous la forme d'uranium purifié, qui finalement permettent de prévoir une consommation de plusieurs années, ce qui serait difficile de réaliser, par exemple, avec un stock charbon ou un stock pétrole brut.
9: On entrevoit dès à présent un très grand progrès par l'utilisation de réacteurs sur régénérateur.
20: Oui, qu'est-ce que c'est ?
9: Tous les grands pays actuellement sont intéressés par ce type de réacteurs, oui. Les Américains, les Anglais, les Français, les Russes.
4: Le plutonium est un produit artificiel qui est créé par le phénomène de la fission et qui présente par rapport à l'uranium un avantage considérable, étant donné que lorsqu'on le brûlera, je dis lorsqu'on le brûlera car le procédé n'est pas au point, lorsqu'on le brûlera dans des centrales nucléaires, on sera en mesure de produire davantage de plutonium que l'on en consommera pour produire de l'énergie électrique. C'est ce qu'on appelle le phénomène de la surgénération.
9: Et alors, c'est peut-être par 100 ou par 200 que vous multiplierez les ressources en combustible fissile. Et alors, le stock connu va se multiplier dans des proportions très grandes et dépassera le stock connu actuellement en combustible fossile, charbon, pétrole, gaz naturel. Et ce n'est que par le procédé de la surrégénération que l'uranium deviendra vraiment un combustible grand intérêt pour l'avenir.
6: Autant dire que le problème des réserves serait résolu définitivement.
21: Super Phénix, Super Phénix, Super Phénix, c'est la machine miracle à faire de l'électricité. Son surgénérateur produit en effet plus de combustible qu'il n'en consomme. En 74, Super Phénix, c'est la réponse à la crise de l'énergie.
10: Voyons maintenant d'un peu plus près le plutonium. Ce corps est un élément radioactif qui émet en grande quantité des rayons gamma dangereux et en plus grande quantité encore des rayons alpha particulièrement mortels. Il suffit à un être humain d'en respirer un millionième de gramme pour être en danger de cancer ou de leucémie. Avec une quantité à peine supérieure, c'est la mort inévitable, rapide. Mais la plus grande de ses caractéristiques est celle-ci. Il lui faut près de 25 000 ans pour perdre seulement la moitié de sa radioactivité. Et dans les 25 000 ans suivants, il ne perd encore que la moitié de la moitié restante, et ainsi de suite. C'est-à-dire que le plutonium que nous fabriquons aujourd'hui dans nos centrales sera encore mortel dans 1000 siècles.
22: Les comités de défense de la Basse-Meuse ont défilé devant la centrale nucléaire de Tihan.
23: Disons un nom formel à toute nouvelle extension du parc nucléaire au-delà de Tihan 2 et de Doul 3, ainsi qu'à toute nouvelle construction nouvelle s'insérant dans le cycle du combustible.
24: Nouvelle manifestation anti-nucléaire ce samedi à Andenne.
7: Je dois vous signaler qu'on a laissé pousser une centrale nucléaire à son maximum en quelque sorte, qu'on l'a laissé s'emballer et que nous pouvons vous apporter la garantie qu'une centrale nucléaire ne sera jamais une bombe atomique.
1: Les gens qui sont dans une centrale nucléaire sont parfaitement protégés et ce sont ceux qui sont dehors qui meurent. Il y a 10 000 personnes qui meurent du cancer par an en plus à cause de ces centrales nucléaires.
2: Par la suite, la contestation se radicalise, les manifestations se font de plus en plus amples et fréquentes. En novembre 76, puis en février de cette année, à Brockdorf, dans le Schleswig-Holstein, en RFA, les écologistes se heurtent aux forces de police.
3: Je voudrais tout d'abord répéter qu'il n'y a pas de danger pour la population, je pense que c'est très important. Donc...
5: Alors pardonnez-moi de dire les choses aussi platement, mais moi j'aimerais bien qu'on me réponde une bonne fois pour toutes sur cette question. Si un réacteur explose, est-ce que c'est Hiroshima?
20: Non, là je voudrais vous répondre tout de suite en physicien. C'est un nom assez fort.
5: Mais s'il y avait une explosion, non pas atomique, mais une explosion chimique, mais qui aurait tout de même dispersé des matières radioactives dans un rayon de combien?
20: C'est tellement en fonction de la topographie, du
5: oui, mais quoi,
20: de l'endroit,
5: c'était...
20: je ne suis pas compétent pour vous répondre là-dedans. Mais... Hein.
25: La récente décision du tribunal de Fribourg en Allemagne, qui a interdit la construction d'une centrale nucléaire de grande puissance à huile, en fonction de prévisions de protection insuffisantes de la cuve du réacteur contre une éventuelle explosion.
26: Le radium qu'il y a dans le charbon, madame, et la radioactivité qui émane des cendres des centrales au charbon est plus importante que la radioactivité qui émane des centrales nucléaires.
2: Durant cet été, des dizaines de manifestations se déroulent également à Naussac en Lozère, à Paris, au Havre, mais aussi en Espagne, en Suisse ou en Allemagne. De mois en mois, le mouvement s'amplifie.
24: Dimanche prochain, les habitants d'Andenne et ceux d'Oé diront par référendum si oui ou non ils acceptent l'implantation d'une centrale nucléaire dans leur région.
27: Vous allez voter, et qu'est-ce que vous allez voter? Non au nucléaire, car nous en avons assez.
28: Je vous annonce donc que 12 343 habitants du Grand Andenne ont exprimé leur avis et 10 365 d'entre eux ont voulu dire non, soit 83,9.
0: 31 juillet 1977, manifestation à Creys-Malville contre le projet de surgénérateur Super Phoenix.
2: Plus de 20 000 militants, parmi lesquels nombre de Suisses, Belges et Allemands, venus protester contre le projet Super Phoenix, affrontent un important service d'ordre.
29: Il est 13 heures. Au moment même où notre journal commence, c'est un face-à-face, force de l'ordre manifestant.
30: Pendant 2 heures, les affrontements seront brefs, mais très durs.
29: Une voiture prend feu et c'est l'affrontement très violent.
30: Un manifestant a la main arrachée.
29: Par l'explosion, vous le voyez, d'une grenade.
30: 5 gendarmes ont été grièvement blessés. À 14h20, gendarmes et CRS chargent au coude à coude et repoussent les manifestants. Après la charge, on découvre le corps d'un homme d'une trentaine d'années.
29: Une équipe médicale avec un médecin va livrer en vain une bataille contre la mort. Mais bientôt, il faudra reconnaître cruellement les faits. Ce manifestant de 31 ans, M. Michalon, qui habitait à Die dans la Drôme, a succombé.
30: Le bilan est lourd, un mort,
29: plus d'une centaine de blessés,
30: dont 7 gravement.
31: Nous ne voulons pas accepter le risque du pari sur le plutonium. En un mot, nous ne voulons pas que de centrale à eau pressurisée à centrale surgénératrice, que d'uranium en plutonium, nous puissions rendre la radioactivité tellement proche de nous est tellement redoutable que nos enfants devraient un jour habiter des abris anti-radiation parce que dans les années 70, nos dirigeants, consciemment ou non, auraient refusé le pari des énergies alternatives.
32: Vous dites, tôt ou tard, il se produira inéluctablement un accident.
33: C'est évident, c'est la loi des probabilités, n'est-ce pas? Aucune machine humaine n'est absolument sûre. Et aucun être humain n'est absolument sûr. Il y aura un jour une machine qui ne fera pas ce qu'elle devait faire, un jour un être humain qui ne fera pas ce qu'il devait faire. Et malgré les 10, 20, 30 précautions qu'on aura prises, ça craquera.
24: Je voudrais tout d'abord répéter qu'il n'y a pas de danger pour la population. Je pense que c'est très important. Donc, il n'y a pas de danger.
34: Il n'y a pas de danger.
0: 28 mars 1979. Centrale nucléaire de Three Mile Island, dans l'état de Pennsylvanie, aux États-Unis.

0: think it was an accident at the Three Mile Island nuclear power plant, which is located on...
1: It happened at the number two generator about 4 o'clock this morning.
2: Something caused the secondary cooling...
3: It was the first step in a nuclear nightmare. Is probably the worst nuclear reactor.
4: Alerte générale hier matin dans une centrale nucléaire aux États-Unis en Pennsylvanie. La rupture du système de refroidissement d'un réacteur a provoqué une fuite radioactive. C'est le 10e incident dans une centrale nucléaire
5: américaine. L'incident intervenu hier soir dans une centrale nucléaire américaine en Pennsylvanie semble être finalement plus grave qu'on ne l'avait pensé sur le plan technique.
6: La vapeur radioactive projetée au moment de l'incident s'est répandue sur plus de 25 km aux alentours. Cet incident technique, qui n'est pas le premier survenu à cette centrale, s'est semble-t-il doublé d'une erreur humaine, le système de refroidissement de secours ayant été arrêté trop tôt. À l'heure actuelle, de la vapeur légèrement radioactive...
7: Deux vannes fermées alors qu'elles auraient dû être ouvertes, des manomètres déréglés, un réacteur qui ne s'arrête pas dès la première alerte, mais surtout des hommes, des opérateurs dépassés par l'événement et qui suivent trop aveuglément le mode d'emploi, c'est tout cela, l'accident de Harrisburg. Une succession de hasards que l'on croyait impossible. On a été à deux doigts d'une rupture de l'enveloppe blindée, et c'est presque un miracle s'il y a eu seulement des fuites d'eau et de gaz radioactifs et s'il n'y a pas eu de victimes.
8: Alors, en fait, cet accident, évidemment, on se pose la question de savoir si en Belgique il ne pourrait pas nous arriver. Qu'en pensez-vous ?
9: Ben, cet accident pourrait arriver en Belgique. Pourquoi pas ? En Belgique ou en France, dans les réacteurs voisins de la Belgique. Alors, la seule question qu'on peut poser, est-ce que tous les plans sont bien en route pour parer à de tels accidents ?
3: Lorsque l'on considère que ce sont les dirigeants de la centrale eux-mêmes qui sont seuls juges de l'opportunité de donner une alerte en cas d'incident à l'intérieur de la centrale, c'est une chose inadmissible et que le gouvernement nous a toujours promis que l'on mettrait un organe permanent de contrôle à l'intérieur des centrales qui serait indépendant des électriciens, cela, on ne l'a jamais fait. J'ai dit tout à l'heure aussi, malheureusement, qu'aucun gouvernement jusqu'à présent n'avait consacré 100 minutes à se préoccuper du problème nucléaire qui me paraît un problème extrêmement important. On a consacré 100 jours à régler les problèmes communautaires, mais la santé et la vie de population me paraît ne pas préoccuper le gouvernement.
10: Les changements nécessaires proposés par la commission présidentielle seront-ils suffisants pour éviter un nouvel accident grave ? Nous n'avons pas trouvé de formule magique qui puisse garantir qu'il n'y aura plus d'accidents nucléaires sérieux dans le futur. Telle est la réponse du rapport Kemeny. Le risque d'un accident sérieux est-il acceptable? À cette question, le rapport ne donne pas de réponse.
11: Le risque d'un accident nucléaire est-il acceptable? Selon Jancovici, d'autres types d'accidents, susceptibles de provoquer davantage de victimes, ont une bien plus grande probabilité de se produire. Les chiffres sur lesquels il se base sont les suivants. Three Mile Island, 0 mort. Tchernobyl, 35 morts. Et Fukushima, 1 mort. Donc oui, le risque est acceptable. Mais peut-on vraiment affirmer que Tchernobyl n'a fait que 35 morts ? 26 avril 1986.
12: C'est la station militaire des pompiers ?
13: Oui.
12: Qu'est-ce qui brûle sur votre site ?
13: Il y a une explosion dans le building principal, entre la 3e et la 4e unité.
12: Est-ce qu'il y a des gens ?
13: Oui.
12: Vous devez alerter le personnel.
13: J'ai alerté le commandant.
12: Alertez tout le monde, tout le corps des officiers.
10: Dans la centrale nucléaire de Tchernobyl, des particules enflammées de graphite et de plomb ont jailli dans l'air nocturne pour se réfugier dans les toits adjacents au réacteur numéro 4. Le feu a alimenté le feu qui a alimenté le feu, débordant sur le bitume, le béton, s'engouffrant dans les escaliers, s'engouffrant dans les espaces. Des éléments se sont aveuglément répandus dans l'environnement. Xénon, césium, tellure, iode, plutonium, krypton, invisible libération qui accompagne les vagues d'étincelles volatiles.
12: Leonid Alexeyevitch ?
9: Oui.
12: Le toit est en train de brûler à cause d'un accident, une explosion.
9: Continuez. Est-ce que ça a été confirmé ?
12: Pas encore. Ils ont un accident. Le dispatcher de Pripyat nous a dit qu'ils avaient eu un accident.
10: Dans la salle de contrôle, les opérateurs voient les panneaux de verre enfler vers l'extérieur, puis se rétracter avant de se distendre à nouveau. La peau, les murs, le sol sont criblés de particules qui se logent dans les portes, les claviers, les coups, les lèvres, les mains. Dans les salles des réacteurs, les barres de contrôle décollent à la verticale du sol, sous les yeux des employés. Des poutres se recourbent, se tordent.
14: Annoncé dans la presse, dit mon collègue de Moscou, je cite, un accident s'est produit dans la centrale électronucléaire de Tchernobyl.
15: Selon toute vraisemblance, c'est le cœur d'un réacteur qui a fondu à la suite d'une panne du système de refroidissement.
14: Le niveau de radiation dans la centrale électrique et alentour est stabilisé et une aide médicale adéquate est administrée à ceux qui ont été touchés.
10: Les opérateurs tétanisés essayent de comprendre. Il y a bien quelque chose à faire, mais quoi? Il y a forcément un bouton à pousser, une procédure. Il y a toujours une procédure. Par miracle, ils retrouvent le manuel des opérations. Un titre. Procédure d'opération en cas de fusion du réacteur. Un bloc noirci à l'encre. Sur 2 pages, 5 pages, 8 pages. Tout le texte a été effacé. Pareil événement ne peut être toléré, ne peut être envisagé. On ne peut pas plus prévoir une telle chose qu'elle ne peut se produire. Le système ne dysfonctionnera pas. Le système ne peut dysfonctionner. Les travailleurs jaillissent de la cantine, des vestiaires, courent à travers les couloirs envahis par les eaux, les gaz et la poussière. Ils se précipitent dans les entrailles du bâtiment, croisent des corps meurtris. Des hommes, l'écume aux lèvres, se tordent lentement sur le sol. Les radiations ont déjà pénétré leurs cellules. Sur leur peau, de larges taches sombres. Elles marbrent tout leur corps.
14: Selon les experts occidentaux, la contamination aux abords du site doit être telle que plus personne ne peut s'en

0: Dehors, les pompiers arrivent en bras de chemise. Aucun d'entre eux n'a pensé à apporter la moindre protection contre la radioactivité. Aucun d'entre eux n'a jamais entendu parler d'une telle chose. Des petits feux brûlent un peu partout, mais ils contemplent une épaisse colonne de fumée qui s'élève à 30 mètres de hauteur dans le ciel.
1: Tout ce qui est solide se dissout dans l'air. Darragh McKeown.
2: De la vapeur radioactive s'est alors échappée en telle quantité que le nuage radioactif poussé par
3: le nuage radioactif en provenance de la centrale se balade un peu partout.
2: La Pologne est le pays le plus touché hors du RSS par les retombées radioactives. Des informations précises ont été données dès hier soir à la population par la télévision. À Varsovie et dans le nord du pays, il est conseillé de ne pas boire le lait de vache qui vient de... En Suède, les tests révèlent une radioactivité 100 à 200 fois plus élevée que la normale. L'inquiétude est grande malgré les déclarations apaisantes des autorités. Mais la situation devrait s'améliorer dans quelques heures. Un autre nuage atteint maintenant le sud de l'Europe. En Bavière, en Suisse, en Autriche, les contrôles révèlent une augmentation de la radioactivité. En Autriche du Sud, les petits enfants sont restés à l'intérieur aujourd'hui pour éviter. Mais la situation n'est pas alarmante.
4: Bonsoir, un vent de panique a soufflé aujourd'hui sur le Grand-Duché de Luxembourg où les 9 stations de mesure du service de radioprotection ont enregistré une augmentation de 80% du taux de radioactivité. Les autorités luxembourgeoises ont tenté de rassurer la population en affirmant qu'il n'y avait aucun danger.
5: Même phénomène aux Pays-Bas et en Belgique. Nous avons donc été également touchés par des retombées radioactives venant d'Union soviétique, mais on est évidemment très, très loin des seuils dangereux.
6: On a enregistré en Belgique ces derniers jours un taux de radioactivité qu'on n'avait jamais vu jusqu'ici.
7: Le taux de radioactivité sur le sol se mesure, lui, en becquerel par litre, sur base du radioélément que l'on trouve dans le lait, l'iode 131. La situation normale est d'un becquerel par litre, mais depuis la fin de la semaine dernière, le taux de radioactivité observé dans le lait variait de 158 à 340, avec même lundi une pointe de 660 dans une étable.
8: Les radioéléments qui sont en train de retomber sur notre territoire actuellement, il n'y a aucun problème à les retrouver concentrés dans la nourriture plus tard.
9: En Allemagne, on ferme des piscines et des terrains de jeu et on interdit la cueillette de salades et de ciboulettes, tandis que juste en face, de l'autre côté du Rhin, en France, les sont déclarées saines.
10: En France, l'anticyclone des Açores s'est développé. La météo affirme qu'il restera jusqu'à vendredi prochain suffisamment puissant pour offrir une véritable barrière de protection.
8: Les effets sur la santé de ce que nous sommes en train de voir ici sont tout à fait nuls. Il faut être formel.
11: Quelqu'un qui boirait aujourd'hui du lait frais pendant à raison de 1 litre par jour pendant une semaine encaisserait à la thyroïde une dose de 1,5 rem, ce qui signifie la dose maximale admissible pour un enfant en un an.
8: Et je rappelle encore à la population de ne pas se précipiter sur les pharmacies pour prendre de l'iode et surtout pas en donner aux enfants non plus. Ça ne sert à rien, c'est vraiment dangereux.
2: À Varsovie, un traitement anti-radiation à l'iodine a été administré à tous les jeunes enfants.
12: Il y avait, en Belgique, il y avait du plutonium dans les retombées. Le plutonium a une demi-vie d'environ 24 000 années. En ayant une poussière de plutonium très petite, d'un micron, c'est-à-dire un millième de millimètre, eh bien vous pouvez parfaitement contracter dans les années qui suivent, entre 7 et 30 ans, un cancer du poumon. Et c'est là que nous n'admettons pas qu'on ait fait rentrer les vaches à l'étable pendant les retombées nucléaires et qu'on a laissé jouer nos petits-enfants dehors.
13: Le seul risque lié à des petites doses de radiation, c'est l'augmentation du taux de cancer. Il n'y a pas d'autre effet à craindre de cette augmentation de radioactivité.
1: Le seul risque lié à des petites doses de radiation, c'est l'augmentation du taux de cancer. Il n'y a pas d'autre effet à craindre de l'augmentation de la radioactivité. Cela veut donc dire que l'augmentation du taux de cancer n'est pas considérée comme problématique quand on parle du nucléaire. Sans doute parce que c'est une conséquence tellement éloignée de la cause qu'on peut la considérer comme n'étant pas liée au problème du nucléaire. C'est sans doute la raison pour laquelle, aujourd'hui encore, l'ONU considère que l'accident de Tchernobyl a fait 35 morts.
14: Est-ce que vous connaissiez les risques quand vous êtes allé là-bas ?
15: Vous savez les risques auxquels vous vous exposez quand vous êtes allé ?
14: Да. On vous l'avait dit ici ?
16: Нет. Уже говорили там.
15: Non, on a appris ça seulement là-bas.
14: Qu'est-ce que vous faisiez?
16: Непосредственно на станции железо закапывали.
15: Je travaillais directement dans la centrale nucléaire.
14: Est-ce que vous avez été suivi par un médecin ou par d'autres personnes?
16: Yes.
14: Personne ne vous a jamais rien dit?
16: Yes.
7: Première conséquence de l'accident, 31 morts, 300 irradiés au-delà de toute dose admissible et des dizaines de milliers de personnes exposées à des doses dont les effets à long terme sont encore imprédictibles.
17: Sur les 68 000 liquidateurs qui vivent à Kharkov, 12 000 seulement ont pu être soignés. Le manque de médecins et de moyens se fait donc sentir cruellement. Mais il y a plus grave. Les 12 000 malades sont tous gravement empoisonnés par des particules radioactives. Le taux de mortalité s'accélère sans cesse.
18: En 1987, on comptait 16 morts pour 10 000 liquidateurs. On est passé à 26, puis à 36. Et en 1990, il y a eu 54 morts pour 10 000 liquidateurs.
17: Cette statistique, bien qu'imparfaite, laisse supposer que sur les 700 000 héros de Tchernobyl, 8 000 ou peut-être 10 000 sont déjà morts et que les prochaines années seront particulièrement terribles.
19: En Belgique, on en vient à se dire que si un tel accident se produisait à Tihange, par exemple, c'est Namur et Liège qu'il faudrait évacuer. Mais pas de nucléaire fiction, s'il vous plaît. Les producteurs d'électricité nous affirment que nos réacteurs nucléaires ne sont pas du tout les mêmes que les réacteurs soviétiques et qu'en plus, nos centrales sont beaucoup plus sûres. Remarquez, c'est un peu ce qu'on avait tendance à dire et à écrire également en Union soviétique avant l'accident de Tchernobyl. Je vous cite un des passages, une des phrases significatives extraite du très sérieux bulletin de l'Agence internationale pour l'énergie atomique dans un reportage consacré aux centrales nucléaires en Union soviétique en 1983. Un accident grave par perte de réfrigérant est pratiquement impossible. Et oui, c'est ce qu'on entend aussi dire chez nous depuis une quinzaine d'années. Un accident majeur dans une centrale nucléaire est pratiquement impossible. Un risque sur 1 million, sur 10 millions, autant dire zéro. Mais voilà, c'est arrivé.

0: 1987, premier démantèlement d'une centrale nucléaire en Belgique.
1: Première centrale nucléaire à s'arrêter chez nous, BR3 à Mol. On n'abandonne pas une usine nucléaire en mettant la clé sous le paillasson. Il faut gérer les déchets qui restent là et prévoir le démantèlement des installations. Depuis 1983, la Belgique, comme tous les autres pays, ne rejette plus en mer les déchets de faible radioactivité. Une société publique belge, Belgoprocess, est chargée de cet héritage. C'est une filiale de l'ONDRAF, organisme public responsable des déchets nucléaires. Que faire des déchets hautement radioactifs? Il faudra leur trouver des emplacements définitifs dans le sous-sol. À Mol, les chercheurs étudient les possibilités d'enfouissement de ces déchets dans les couches géologiques profondes d'argile de baume. Avant de les enfouir dans la terre, ils devront refroidir quelques dizaines d'années, le temps d'avancer dans la recherche. Moins volumineux, les déchets de haute radioactivité présentent plus de risques que les autres et resteront radioactifs pendant des milliers d'années.
2: Il s'agit de construire des ouvrages construits soigneusement dont on contrôlera la stabilité au cours du temps.
3: Ce sont des déchets qui restent radioactifs pendant plusieurs milliers d'années. Donc ça veut dire qu'il faut vraiment les sauvegarder pendant toute cette période. C'est une période immense, c'est plus long que l'existence de l'homme, de l'être humain sur Terre. Donc il n'y a aucune technologie qui donne une garantie pour que vraiment ces déchets radioactifs ne polluent pas l'atmosphère ou l'eau ou n'influencent pas l'homme.
2: Il faudra garder le souvenir qu'ils sont là et assurer une surveillance.
1: Le plus dur reste à venir avec la prochaine glaciation prévue d'ici 50 à 60 000 ans.
4: 50 à 60 000 ans, c'est beaucoup plus court que la période d'activité des déchets radioactifs à haute activité. Et donc, nous aurons un climat très différent d'aujourd'hui, un climat plus froid avec une calotte de glace qui pèse sur le nord de l'Europe, qui déforme les couches géologiques, y compris dans nos régions. On n'a pas suffisamment anticipé quand on sait que les déchets ont une durée de vie si longue. Je pense que c'est peut-être pas tout à fait responsable.
5: Constatons quand même, et là M. Moon sera d'accord avec moi, que la situation de l'énergie nucléaire dans le monde est catastrophique. C'est une énergie qui est en décadence totale. Les États-Unis n'ont plus commandé une seule centrale depuis 1975. Le dernier chantier a démarré en 1977. Alors soyons sérieux, en Belgique, il y a un moratoire de fait. Dans les pays voisins, quel est le seul pays qui dit encore « nous voulons le nucléaire » C'est la France. Mais la France n'a plus de projet. Donc plus personne ne fait de nucléaire. Pourquoi? Parce que c'est un choix centralisé, coûteux, polluant, qui gère des déchets, qui produit des déchets qu'on ne sait pas gérer, et qui donc nous met dans une situation à la fois irréversible, économiquement insoutenable, alors qu'il y a d'autres solutions bien plus performantes, bien plus modernes.
0: 31 janvier 2003, vote de la loi sur la sortie progressive du nucléaire.
6: La Belgique renonce au nucléaire. Le gouvernement fédéral l'a annoncé ce vendredi. Les centrales belges de plus de 40 ans vont être progressivement désactivées. Début des opérations en 2015.
7: Après bien des péripéties, les Verts peuvent l'annoncer. La Belgique ne produira bientôt plus d'électricité à partir de la fission nucléaire.
8: Les centrales existantes seront désactivées quand elles atteindront l'âge de 40 ans. Donc ça aura lieu entre 2015 et 2025. Et d'autre part, le projet de loi prévoit qu'aucune nouvelle centrale nucléaire, donc qui fonctionne par fission nucléaire et qui est destinée à la production industrielle d'électricité, ne peut être construite.
9: 8 mois plus tard, la loi est votée, mais le débat n'est pas clos.

0: Le prix de l'essence grimpe et les caisses de l'État tintent. Le marché mondial du pétrole tourne aujourd'hui à flux tendu. Autrement dit, les pays producteurs parviennent tout juste à répondre à une demande qui ne cesse de croître.
1: La crise énergétique actuelle relance la

0: Question de la fermeture des centrales nucléaires belges
1: productrices. Écolo ne fait plus partie du gouvernement fédéral et à chaque crise énergétique, la fermeture des centrales revient sur
2: le... Prolonger le nucléaire à Doel ou à Tihange, la presse en parle depuis des mois. Car c'est un constat, si on ne fait rien, on risque un blackout, la panne totale.
3: Bonjour à tous, on interrompt les programmes pour vous informer, vous montrer les premières images du terrible tremblement de terre qui a frappé le Japon ce matin. Voyez,
4: après l'accident de Fukushima, l'image du nucléaire s'est fortement dégradée. D'autres pays ont pris la décision d'arrêter leurs centrales.
5: Dans l'accord de gouvernement, l'équipe d'Elodie Rupeau confirme sa volonté de sortir du nucléaire conformément à la loi de 2003.
6: Doel 3 et Tihange 2, deux réacteurs qui comportent des milliers de microfissures.
7: Les réacteurs de Tihange 2 et Doel 3 sont à l'arrêt depuis fin mars. Les cuves présentent des micro-fissures. Des tests réalisés au printemps par l'Agence fédérale de sécurité nucléaire démontraient que si l'on injectait par exemple de l'eau dans les réacteurs pour les refroidir, les micro-fissures pourraient s'élargir au point que les cuves se cassent comme du verre. Le résultat attendu cet automne pourrait sonner le glas définitif de ces deux réacteurs. Une fin qui coïncide justement avec l'arrêt programmé au printemps prochain de Doel 1 et Doel 2 par nos hommes politiques.
8: La ministre de l'Énergie, Marie-Christine Marguem, annonce donc une série d'initiatives en vue de stimuler, dit-elle, la concurrence dans la production d'énergie chez nous. Le plus spectaculaire, c'est la décision de...
9: prolonger les unités de Doel 1 et 2 pour une période de 10 ans, la durée d'exploitation de ces réacteurs ne pouvant pas dépasser 2025.
10: L'Agence fédérale de contrôle nucléaire a autorisé ce mardi Electrabel à procéder au redémarrage des réacteurs de Doel 3 et Tihange 2. Les deux réacteurs étaient à l'arrêt depuis mars 2014 en raison d'incertitudes quant à leur sûreté, étant donné la présence de micro-fissures dans les cuves en acier.
11: Ces micro-fissures, c'est ce qui inquiète les Allemands. Ce que craignent les Allemands, c'est qu'un jour, à la suite d'un accident, le contenu de la cuve ne se mette à chauffer comme à Fukushima, que les Belges soient obligés d'y injecter de l'eau froide et que ce chaud froid fasse éclater les parois des cuves. La ministre allemande de l'Environnement a donc fait une sortie.
12: Un grand nombre d'incidents, y compris dans la partie non nucléaire de ces centrales, montrent que lentement mais sûrement, il faudrait les mettre hors service. Mais les Belges font n'importe quoi.
0: Madame, Monsieur, bonjour, bienvenue dans cette édition spéciale. La Russie est passée à l'offensive cette nuit.
13: C'est peu dire que la crise ukrainienne a tout changé et rebattu les cartes, jusqu'à introduire le doute dans la majorité, au-delà du seul MR, et jusqu'à convaincre finalement Ecolo et Groen d'accepter la prolongation de deux réacteurs, Doel 3 et Tihange 4 pour 10 ans de plus.
14: Un accord pour la prolongation du nucléaire. Le gouvernement et Engie se sont entendus pour prolonger deux réacteurs jusqu'en 2035.
15: La fin du nucléaire, c'est pour quand? Comment peut-on organiser la transition de la production d'électricité vers d'autres formes d'énergie si cet objectif est remis en cause à chaque fois que l'approvisionnement en pétrole est perturbé? Comment est-il explicable qu'on se demande toujours s'il est possible aujourd'hui en Belgique de respecter une loi votée il y a 21 ans et qui prévoyait cette transition? Faudra-t-il un autre Tchernobyl pour mettre en application cette loi ?

0: L'Ukraine dispose de 5 centrales nucléaires, dont 4 en état de marche. Depuis le début de la guerre, elles alimentent les plus grandes inquiétudes. Le 24 février, la centrale de Tchernobyl tombe aux mains des Russes. Nouvelle sueur froide. L'armée russe s'empare d'une autre centrale, celle de Zaporijjia, au sud du pays.
1: C'est le plus grand site nucléaire d'Ukraine. Avec ses 6 réacteurs, la centrale de Zaporijjia produit un cinquième de l'électricité ukrainienne. Moscou a pris le contrôle de la zone entourant cette centrale.
0: Le site est l'objet de tirs. Un incendie se déclenche. Il fait craindre la catastrophe.
2: Une catastrophe nucléaire à Zaporijjia.
3: Centrale nucléaire de Zaporijjia.
4: Est-elle une bombe à retardement?
5: Ça fait très peur. Très très peur.
6: Plusieurs bombardements dans la région se sont approchés des lignes électriques de la centrale qui permettent le refroidissement des réacteurs.
7: L'alimentation électrique est vraiment le point crucial aujourd'hui parce qu'on peut aller vers l'accident grave si ces groupes électrogènes de secours ne peuvent pas fonctionner.
8: Il y a 6 réacteurs, 6 dangers potentiels.
9: À Tchernobyl, il y avait un seul réacteur en fusion. Donc ce serait pire que Tchernobyl. Un impact direct sur le réacteur serait synonyme de libération directe et immédiate de radiation.
10: Il y a un risque réel. La question tout à l'heure, c'était de savoir à quel point on s'était rapproché d'une catastrophe.
11: Nucléaire, on a frôlé la catastrophe ce week-end.
9: Ce n'est pas parce que ça n'a pas eu lieu cette fois-ci que ça ne peut pas se produire.
12: La situation est gravissime. On est en train de le dire et de le redire ici au Conseil de sécurité des Nations Unies. La situation est intenable.
13: Un accident peut arriver à chaque instant depuis plusieurs semaines.
9: Je doute sérieusement que les Russes visent précisément les centrales nucléaires. Ce serait fou. Les accidents de guerre arrivent tout le temps.
13: C'est très inquiétant pour toute l'Europe, pour toutes les populations civiles.
12: Et il y en a qui considèrent que une centrale nucléaire est une cible militaire légitime.
14: Dans cette interview, Volodymyr Zelensky dit « Ce sera la guerre nucléaire sans l'arme nucléaire. Il faut être conscient que ce scénario peut arriver. »
15: Ce qui pose la question de cette énergie nucléaire transformée de fait en arme de guerre. L'occasion pour nous de vous proposer un tour du monde des centrales. L'Europe est le continent le plus nucléarisé avec 180 réacteurs. En tête, la France, 56 réacteurs, 37 en Russie, 15 en Ukraine, 11 au Royaume-Uni et 15 autres pays avec au moins une centrale.
16: Depuis les attentats du 11 septembre 2001, la menace d'une attaque, qu'elle soit terroriste ou militaire, est brusquement passée du statut spéculatif à la réalité. Il est évident que les réacteurs construits à cette époque n'ont pas pris en compte ce genre de menace. À preuve, l'attitude du gouvernement de l'époque, quand Michael Schneider a publié un rapport explicitant les conséquences probables de la chute d'un avion gros porteur sur les piscines de La Hague. Il annonçait des conséquences plusieurs dizaines de fois supérieures à la catastrophe de Tchernobyl. Après quelques jours de stupeur, le ministère de l'Industrie tentait de minimiser les chiffres annoncés, mais Lionel Jospin faisait de toute urgence installer des missiles pour défendre le site de La Hague.
17: Finalement, l'État français avait reconnu que, au bas mot, une telle catastrophe serait au moins équivalente à 7 fois Tchernobyl. L'usine nucléaire de La Hague stocke une quantité de combustible irradié absolument phénoménale. Et on trouve de tout, de l'uranium, du plutonium, des produits de fission. Et la grande faille de cette usine nucléaire, ce sont ses piscines. Il y en a 4. Dans chacune de ces piscines, il y a des anciens cœurs de réacteurs de centrales nucléaires qui sont en train de refroidir. Et on estime qu'il y a 2000 tonnes dans chaque piscine de combustible irradié. Un simple toit de tôle, comme celui d'un hangar pour fouiller légumes, les protège. Si un avion tombe sur l'une de ces piscines, le vrai danger, c'est qu'il n'y ait plus d'eau. un incendie gigantesque pourrait se déclencher. Et à ce moment-là, les éléments radioactifs qui pourraient être relâchés dans l'atmosphère seraient, mais colossales. En cas d'accident nucléaire sur l'usine de La Hague, certains spécialistes postulent qu'entre 25 et 40% de l'Europe pourrait ne plus être habitable.

0: C'était Time Rewind, retour sur le développement de l'énergie nucléaire. Une série radiophonique de Guillaume Istas. Écriture, réalisation, montage et création musicale, Guillaume Istas. Mixage, Vincent Venet. Avec les voix de Francesco Italiano, Benoît Gobe, Marie Venin et Marie Delay. Une production de Axolotl en partenariat avec la Sonuma. 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Un tout grand merci à Pascal Tison, Martina Gozzini, Benoît Lupourcy, Marie Venin et Paola Steven.
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1: Bonjour et bienvenue, 10h TU midi ici à Paris, le journal sur RFI.
2: Gilles Moreau.
1: C'est jour de fête nationale en France. Comme tous les ans, le défilé militaire s'était lancé sur les Champs-Élysées ce matin. Les cérémonies sont présidées une dernière fois par Emmanuel Macron qui, dans un an, aura achevé son second mandat. À quelques dizaines de kilomètres de là, la forêt brûle. Les pompiers espèrent fixer dans la journée l'incendie gigantesque qui ravage la forêt de Fontainebleau. Au Moyen-Orient, une troisième nuit consécutive de frappes américaines. Des cibles militaires ont été visées dans plusieurs villes portuaires du sud de l'Iran. Au Mondial de football, place au demi-finale avec pour commencer France-Espagne ce soir à Dallas. Une minute de silence sera observée en hommage aux victimes de l'attentat de Nice il y a 10 ans. Avoir réuni à Paris un sommet sur l'Ukraine. Emmanuel Macron préside aujourd'hui une dernière fois donc les cérémonies de la fête nationale. À Paris, le défilé du 14 juillet vient de s'achever. Grosse affluence cette année pour assister à la traditionnelle parade militaire avec aussi un très imposant dispositif de sécurité. Marius Lafont, bonjour, vous êtes sur place.
3: Oui, tout à fait.
1: Les spectateurs, Marius, quittent peu à peu les Champs-Élysées.
3: Eh oui, sous le soleil, des milliers de spectateurs quittent la zone sécurisée. En effet, vous le disiez, gros dispositif de police pour filtrer les accès. C'est en raison du contexte sécuritaire en France. En discutant avec les spectateurs, leurs premières impressions vont à la taille de ce défilé particulièrement imposant cette année. Beaucoup de badauds s'étaient rassemblés sur le pont des Invalides à quelques mètres de moi pour voir passer les avions et la patrouille de France. Chez ces spectateurs, il y a aussi le sentiment d'avoir pu approcher la force militaire de la France, rassurant au vu du contexte géopolitique actuel. L'Ukraine, on le rappelle, était à l'honneur de ce défilé. Des soldats et des avions du pays ont participé. Volodymyr Zelensky, lui aussi, faisait partie des invités.
1: Merci Marius. Marius Lafont avec Jade Elkouri pour les moyens techniques sur les Champs-Élysées, donc à Paris. Au Moyen-Orient, on vient d'assister à une troisième nuit consécutive de frappes américaines. Des cibles militaires ont été visées dans plusieurs villes portuaires du sud de l'Iran comme Bushehr et Bandar Abbas sur le détroit d'Ormuz. Parmi ces cibles, des systèmes de défense côtière, des installations de drones et de missiles et des moyens maritimes. Côté iranien, les gardiens de la révolution ont revendiqué entre autres des opérations à Bahreïn et en Jordanie contre des installations et des bâtiments servant à l'armée américaine. Le rétablissement par les Américains du blocus naval des ports iraniens doit intervenir aujourd'hui, signe que la situation s'est beaucoup dégradée ces derniers jours, même si Donald Trump suggère qu'un accord avec Téhéran est encore possible. Le Yémen va-t-il sombrer dans le conflit régional? Le gouvernement a ordonné hier la fermeture de tous les aéroports du pays, tout en frappant celui de la capitale Sanaa, contrôlée par les rebelles houthis. Depuis plus de 10 ans, le pays est coupé en deux entre l'autorité reconnue par la communauté internationale et le groupe pro-iranien. Ce nouvel incident, Oriane Verdier, menace un fragile équilibre.
4: Ce conflit oublié qui a fait des dizaines de milliers de morts a en réalité toujours été régional. D'un côté, les rebelles houthis soutenus par l'Iran qui contrôle le nord-ouest du pays. De l'autre, les autorités reconnues soutenues avant tout par l'Arabie Saoudite. Cette nouvelle montée de tension, la plus inquiétante de ces dernières années, a en réalité commencé au début du mois. Selon les médias pro-houthis, un avion iranien serait venu chercher une délégation de hauts représentants houthis afin qu'ils assistent aux funérailles du guide suprême en Iran. Il brisait ainsi le blocus imposé au groupe rebelle par des sanctions internationales. Des avions de chasse saoudiens auraient alors violé l'espace aérien yéménite et tenté d'empêcher cet avion d'atterrir. Un peu plus d'une semaine plus tard, donc, la même délégation est revenue par la voie des airs, faisant fi une fois de plus du blocus. Le gouvernement yéménite affirme avoir tenté à nouveau d'empêcher l'avion de se poser en frappant l'aéroport de Sanaa. Après la première agression, les Houthis avaient lancé une offensive terrestre contre l'armée yéménite et visé des bateaux saoudiens dans le détroit de Bab el-Mandeb. Le groupe rebelle a à nouveau promis de riposter.
1: Les Houthis déclarent en effet avoir visé un aéroport en Arabie Saoudite. Ils accusent Riyad d'être à l'origine des frappes sur l'aéroport de Sanaa. Jusqu'à présent, Israël s'est tenu à l'écart de la reprise des hostilités entre Américains et Iraniens. Israël, dont l'ambassadeur à Rome, rencontre aujourd'hui son homologue libanais. La nouvelle session de pourparlers directs entre les deux pays voisins, la sixième, se tient ce mardi et demain dans la ville éternelle. Et puis à la bourse, début de journée dans le rouge, les principales bourses européennes évoluent en baisse, y compris Paris. En ce jour férié, la Bourse de Paris est ouverte. L'enlisement du conflit au Moyen-Orient a fait rebondir les cours du pétrole vers les 85 $ le baril, entraînant un retour des craintes inflationnistes. En Hongrie, le Parlement a voté hier soir un amendement constitutionnel visant à mettre fin au mandat du président, un homme traité de marionnette de Viktor Orban par le Premier ministre Péter Madiar. Le vote a été boycotté par le Fidesz qui a dirigé le pays durant 16 ans. Ce parti populiste accuse désormais le nouveau pouvoir de vouloir instaurer un régime autocratique. Nicolas Roca.
5: Une constitution modifiée pour évincer le chef d'État opposé au gouvernement en place. Péter Madiar, dirigeant pro-européen de la Hongrie, avait promis de démanteler brique par brique le système autoritaire mis en place par son prédécesseur. Il met son plan à exécution, mais avec une méthode qui rappelle l'ère du Fidesz, selon Human Rights Watch. L'accusation a également été relayée par d'autres ONG à l'image d'Amnesty International. Le camp Orban, comme le principal intéressé, en multiplie les critiques. Le président, Tamás Souliok, a dénoncé une procédure violant les principes d'état de droit, de démocratie et de séparation du pouvoir. Mais le Premier ministre dispose d'une majorité des 2/3 au Parlement et il a tout de même pu voir son amendement constitutionnel être largement adopté. La balle est désormais dans le camp du chef de l'État. Tamás Souliok a 5 jours en théorie pour signer l'amendement, mais il pourrait décider de rester à son poste, entraînant de fait une crise institutionnelle et un bras de fer avec Péter Madiar. Le Premier ministre a promis d'engager une procédure en destitution si le président refuse de démissionner.
1: C'était Nicolas Roca. À quelques dizaines de kilomètres de Paris, la forêt de Fontainebleau est toujours la proie des flammes sous l'effet conjugué du vent, du temps toujours très chaud et sec en France. Déjà plus de 1900 hectares ont été parcourus par les flammes qui continuent de progresser. Les quelques 850 pompiers mobilisés espèrent fixer le feu dans la journée. Outre les soldats du feu, d'importants moyens sont sur place, notamment 4 avions bombardiers d'eau. Par chance, on déploie pas de victimes, mais un millier d'habitants ont dû être évacués. Direction maintenant le Royaume-Uni qui connaît lui aussi un été particulièrement chaud et sec. Plusieurs régions ont été placées en risque exceptionnel d'incendie et les pompiers luttent déjà contre de multiples foyers à travers le pays. Précision sur place de Sarah Menaï.
6: C'est une alerte du Natural England, un organisme public chargé de conseiller le gouvernement britannique sur la protection de la nature. Un organisme qui juge aujourd'hui le risque de feux de forêt exceptionnel sur l'île de Wight ainsi que dans 2 villes balnéaires du sud de l'Angleterre. Alors cette classification signifie qu'en cas de départ de feu, l'incendie pourrait être particulièrement dévastateur, notamment en raison de la sécheresse des sols et de la violence des vents. De leur côté, les pompiers de Londres ont classé la capitale britannique en niveau de risque extrême de départ de feu durant le week-end et dans le nord de l'Angleterre, ils combattent toujours les flammes à plusieurs endroits, comme le reste de l'Europe. Le Royaume-Uni qui vient de connaître son mois de juin le plus chaud depuis le début des relevés météorologiques il y a plus d'un siècle, continue de subir une vague de chaleur cette semaine avec des températures encore nettement supérieures aux normales de saison. Sarah Menei, Londres, RFI.
1: Enfin, la Coupe du Monde du football place aux demi-finales, rien que du très lourd, hein, puisqu'avant Argentine-Angleterre, demain soir, le programme propose France-Espagne, ce soir à Dallas, Texas, affiche de rêve entre les Bleus de Didier Deschamps et la Rora, comme on l'appelle. Coup d'envoi, 19h, temps universel, à suivre en direct sur les antennes africaines de RFI. La rédaction Internet, elle, vous propose un live spécial. Et puis, sachez aussi qu'avant le coup d'envoi, une minute de silence sera observée 10 ans, jour pour jour, après l'attentat qui a fait 86 morts et plus de 400 blessés sur la promenade des Anglais à Nice. En marge du tournoi, enfin, une affaire de racisme a éclaté autour de l'équipe de France. Mariano Rajoy, l'ancien Premier ministre espagnol, a soutenu dans une tribune que cette équipe était de très haut niveau et ce, sans joueurs français. Écoutez la réaction de Wair Zahir Emery, le jeune milieu de terrain de l'équipe de France. En conférence de presse hier, il n'a pas manqué de rappeler à quel point la diversité des Bleus faisait sa richesse.
7: Franchement, j'ai pas vu le commentaire. Après, je pense que la France, elle a de tout genre, de toute race, et c'est ça qui fait notre France. Nous, on est très contents d'être ici. On est un groupe qui est soudé tous ensemble. C'est que du plaisir, que du bonheur. Je suis avec la plus belle nation. On va essayer de faire rêver tous les Français. et aller en finale. Je pense que c'est tout ce qu'il faut retenir.
1: Ouair, Zahir Emri au micro de Cédric De Oliveira. Voilà, avant de conclure, je vous rappelle l'une des principales informations du jour. La feu de forêt en France, à quelques dizaines de kilomètres de Paris, la forêt de Fontainebleau, est toujours la proie des flammes sous l'effet du vent et du temps très chaud et sec en France. C'est la fin du journal. Merci d'avoir écouté. Je vous retrouve à 13h pour une nouvelle édition. Tout de suite, 8 milliards de voisins.
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Je te laisse jeter un petit coup d'œil sur les gamins, je crois qu'ils dansent.

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2: Aujourd'hui, nous avons rendez-vous avec un métier.
1: Une immersion proposée par Seb Dill.
2: Nous avons rendez-vous avec un univers, nous avons rendez-vous avec un personnage. Nous sommes à Lyon car il est né ici et il y est présent dans plusieurs lieux.
3: Guignol. Guignol.
2: Ah ben bravo pour le suspense. On y va ?
4: D'autres questions ?
2: Oui, on est où là ?
4: Qui a encore des questions ?
2: Oui, moi, on est où précisément ?
4: Qui a encore des questions ? D'autres questions ?
2: Ah oui, si, tiens. Où est-ce que l'on est ?
4: Qui a encore des questions ?
2: Ok, c'est moi qui le dis. Nous sommes au théâtre Le Guignol de Lyon.
5: Ce lieu appartient à la ville. La compagnie Emma a repris ce lieu il y a 6 ans maintenant, comme le temps passe. Donc nous sommes ici depuis 6 ans et c'est un peu une continuation du travail des Zonzons. C'est-à-dire qu'avec les Zonzons, dont je faisais partie, on a vraiment explosé tous les codes de Guignol. Une grande partie des codes. Mais ça, c'était un peu foutraque. C'était une équipe assez foutraque, celle des Zonzons. Mais on a beaucoup, beaucoup inventé. Et le but de la compagnie Emma, c'est une continuation de ce travail. Mais c'est beaucoup moins foutraque. De quoi se payer de plus longues périodes de répétition. Donc on essaye d'avoir des spectacles bien mieux calés qu'à l'époque, mais qui continuent dans cette folie que les Zonzons ont apporté dans Guignol et qui était plus une marionnette traditionnelle, patrimoniale. Avec les Zonzons et avec la compagnie Emma, on a vraiment voulu en faire des spectacles de théâtre de marionnettes. C'est pour ça qu'on a un grill avec beaucoup de lumière au plafond. C'est pour ça qu'on a des décors en 3D.

0: je m'appelle Philippe Séclé. Je suis marionnettiste au Théâtre Le Guignol de Lyon. Ça fait 25 ans maintenant que je pratique la marionnette. Et puis, je suis comédien, improvisateur. Voilà.
1: C'est bon. Il y a un musicien sur le spectacle.
2: Là, c'est une sitar chinoise qui s'appelle un guzheng et qui a 21 cordes et donc il faut les réaccorder tous les jours. Sinon, il y a des fausses notes qui apparaissent. Et donc voilà, ce petit son magique. Mais dedans, il y a quelques notes qui sont un peu désaccordées.

0: mais ça va quand même.
1: Il y a combien d'instruments là sur, sur ce spectacle ?
0: Eh bien, je joue la sitar chinoise, de l'accordéon. J'ai un pad qui me permet d'envoyer des sons que j'ai pré-enregistrés et aussi des voix off. Et donc, je joue en plus des sons en fait, sur des bandes que j'ai enregistrées moi-même ou avec des amis. J'ai aussi un tom basse qui me permet de faire des bruitages quand les personnages chutent ou se poursuivent. J'ai, avec la sitar chinoise, je joue aussi avec un archer qui me permet de faire des sons un peu plus qui font peur. Ce genre de choses. Et voilà, c'est à peu près tout ce que j'ai. Et donc je dois suivre au fur et à mesure vraiment les marionnettistes m'adapter à leur jeu. Et c'est le but, voilà, du musicien en live dans un spectacle comme ça.
2: Guignol est une marionnette à gaine, la tête est sculptée en bois de tilleul. Son créateur, c'est Laurent Mourguet. On dit que la date de naissance de Guignol, c'est 1808. En fait, on n'en sait rien. Cette date est acceptée par tous les spécialistes, mais on ne sait pas exactement, pour la bonne raison que Laurent Mourguet, le créateur de Guignol, ne savait sans doute pas écrire. Il savait sans doute lire, mais pas écrire. Et donc, on n'a pas d'annales de la création de Guignol. Et puis, il ne pouvait pas savoir que cette marionnette prendrait un tel essor. Laurent Mourguet était arracheur de dents aux places publiques. Il avait un baron qui rameutait le public, qui jouait du violon, qui avait beaucoup de bagou, qui était un homme de spectacle déjà, qui s'appelait le père Thomas, et donc qui rameutait les gens pour venir se faire arracher les dents et qui les amusait pendant ce temps-là. Et puis un jour, le père Thomas est parti à l'hospice. Et là, Laurent Mourguet s'est retrouvé au pied du mur et il s'est dit « Comment je vais faire ? J'ai plus de baron. » Et à l'époque, il y avait une marionnette très célèbre qui s'appelait Pulcinella, Polichinelle. Elle était vraiment très célèbre dans toute l'Europe. On la voyait beaucoup dans la rue, et donc Laurent Mourguet s'est dit bah, « Je vais sculpter une marionnette, je vais en faire un canu, c'est-à-dire un tisserand de la soie, et ce sera une, bah, ma marionnette, j'en ferai, je lui ferai dire ce que je voudrais. » Il a sculpté sa marionnette pour remplacer le père Thomas, et donc il a sculpté Niafron en premier. Niafron serait une caricature du père Thomas. Et devant le succès de sa marionnette, eh ben, il a créé Guignol dans la foulée. Guignol qui est une caricature de lui-même. C'est le visage de Laurent Mourguet. Et cette marionnette a tout de suite eu un succès phénoménal. 20 ans plus tard, elle était à Paris. 20 ans, à l'époque, au début du 19e, c'est très très court.
3: Moi, je construis des marionnettes.
2: Guignol a été, à son départ, une marionnette très subversive. En fait, son boulot, c'était de faire la Gazette. Laurent Mourguet tournait dans les villages et les petites villes aux alentours de Lyon pour apporter les nouvelles. Et bien sûr, il les rapportait à sa sauce, à la sauce d'un homme du peuple qui subit. Donc, cette marionnette était très frondeuse.
3: L'une d'entre elles est la plus belle.
2: Et elle a été interdite sous plusieurs régimes, sous Napoléon III particulièrement. Les marionnettistes avaient l'obligation d'apporter leur texte à la préfecture pour qu'il soit visé, avant de le jouer. Et il y avait des mouches dans la salle, il y avait des espions. Puis la bourgeoisie a réussi à se débarrasser de cette marionnette en l'adoptant. C'est-à-dire que les bourgeois se sont mis à faire jouer dans leur salon des marionnettes qui reprenaient les spectacles à la mode à l'époque, Faust, Cyrano de Bergerac, et tous les grands, Roméo et Juliette, tous les grands titres du théâtre qui étaient réécrits à la sauce Guignol et qui étaient joués dans les salons bourgeois. Et puis les bourgeois se sont désintéressés de cette marionnette et merci à eux, les enfants, eux, ne s'en sont pas désintéressés.
4: Le spectacle de Guignol.
2: Et c'est eux qui ont fait perdurer cette tradition finalement de la marionnette. Et ce qu'essaye de faire la compagnie Emma, c'est justement de lui ôter cet aspect poussiéreux et pour enfants. Pour nous, Guignol, c'est une marionnette populaire. Elle doit plaire à tout le monde, aux adultes, aux enfants, à la famille, à tous les gens qui auraient la curiosité de pousser la porte de notre théâtre.

0: Là, c'est un peu l'échauffement avant la représentation.
1: C'est ça, l'échauffement physique, un peu, avec les mains, les avant-bras, et puis les jambes aussi, parce qu'on a besoin aussi de détente au niveau des jambes. Et puis la voix aussi. Et la voix le matin, c'est toujours un peu compliqué, donc il faut prendre le temps.
0: Avec des exercices, comment, qu'est-ce qu'on fait?
1: Oh ben, des exercices vocaux, enfin d'échauffement vocaux de chanteur ou et théâtre aussi, donc détendre les cordes vocales.
0: Ok, j'écoute ça.
1: C'est pas forcément toujours très très mélodieux à écouter. Hein. On a l'impression d'une porte qui grince finalement.
0: Moi, quand je fais des ateliers radio, je leur fais faire ce que j'appelle la moto, c'est-à-dire...
1: Ouais, tu fais ça aussi, ouais.
0: Ça fonctionne, ça?
1: Mmh. Avec la sirène, du coup, on monte en... T'étais sous leur charme, c'est pour ça. Et puis quelques petites phrases d'articulation. En période de désolidarisation, nous ne nous désolidariserons pas. Trois petites truites cuites, trois petites truites crues. Suis-je chez ce cher Serge? C'est pas facile, ça. Et trois tortues trottent sur un toit très étroit.
2: J'ai chaussé mes échasses chez ce cher Serge. J'ai sauché mes gessaches, ses chaussères chères. Hein, une fois à l'endroit, une fois à l'envers, c'est un peu comme le tricot.
3: Et c'est l'occasion d'écouter peut-être 5 secondes de ce cherche de Gainsbourg.
4: Ouh, ça, ça, ça du loup. Ouh, ça, ça, ça du loup.
3: Bon, c'était en fait 8 secondes et 4 dixièmes de ce cher Serge. Yes.
5: Salut les enfants.
6: Bonjour.
5: Salut les enfants.
6: Salut.
7: Sorcilège, le spectacle qu'on joue pendant ses vacances scolaires, a été écrit et mis en scène par Flore Goubeau, qui est aussi marionnettiste dans ce théâtre. C'est donc un spectacle qui rassemble 3 comédiens et un musicien, sans compter la régisseuse qui nous fait des lumières, qui a fait la création, et qui raconte, alors est-ce que je vais divulgacher l'histoire, Guignol et Madelon et Niafron n'arrivent plus à boire de l'eau. Ils se demandent pourquoi l'eau est si mauvaise, et donc ils vont remonter à la source pour savoir ce qui se passe. J'en dis pas plus.
8: Je vais vous demander de mettre vos doudous sur mode avion, s'il vous plaît. C'est une blague pour les parents. Les enfants, c'est toujours à vous que je m'adresse. Ce que vous allez voir aujourd'hui, c'est un spectacle vivant. Ça veut dire que tout ce que vous allez voir et entendre sera fait au moment où vous le verrez et où vous l'entendrez. Toute la musique qui sera jouée en direct par Denis, tout ce que diront les marionnettes, ce qu'elles feront, ce qu'elles chanteront, tout sera fait au moment où vous le verrez. Ça veut dire... Par exemple, que les marionnettes vont vous parler. Alors, vous aurez le droit de leur répondre, bien sûr. Hein? Alors, les adultes, là, je fais appel à l'enfant que vous avez gardé dans le cœur, vous aurez le droit de répondre aussi.
6: Ouais. Hein?
8: Et ça ne veut pas pour autant dire qu'il faudra leur raconter votre vie. Ah, elles ont autre chose à faire, elles ont un spectacle à mener. Et là, les adultes, bah, je fais appel à l'adulte que vous avez gardé dans le cœur pour réfréner quelques pulsions, des fois un peu trop débordantes. À la fin du spectacle, on vous expliquera comment on travaille, nos petits trucs, on vous montrera notre castelet et la collection de 260 marionnettes qui appartient au patrimoine de la ville de Lyon, qui est une très belle collection. Voilà. J'ai rien oublié? Non, hein?
6: Ah, c'est
8: vous qui oubliez quelque chose, je crois. C'est tout ici?

0: Guignol et Madelon ont soif. Depuis quelques jours, l'eau qui sort du robinet a un goût infect. Alors ils ne boivent presque plus. Leur bouche est toute pâteuse, leur gorge desséchée. Autre fait étrange, cette eau met nos amis dans un drôle d'état.
1: Spectacle qui dure 3/4 d'heure et qui est pour toute la famille à partir de 3 ans. Mais on accepte les bébés de 6 mois parce qu'on va pas les laisser au vestiaire, ça se fait pas.
0: Vas-y Guignol, goûte.
2: Oui.
0: Bon bah la peau de pommeau ça change rien. Hein.
2: Ça a marché?
0: Bah non.
2: Oh mais qu'est-ce qu'on va faire?
0: Je sais pas.
2: Moi j'ai plus d'idée. Hein.
1: Dans ce Castelet, c'est important d'être comédien. Pour moi, d'ailleurs, n'importe quel marionnettiste devrait être comédien. Je pense que la technique marionnettique est juste une technique de comédien, en plus.
0: Attends, Miafron, toi, ça va?
2: Oui, ça va, toi.
3: Ah oui, ça va, pourquoi vous voudriez que ça aille pas?
2: Enfin.
3: Hein? Je sais pas si vous avez remarqué, mais depuis quelque temps, plus personne ne peut boire de l'eau.
0: Oui, si, merci, on avait remarqué. Ouais.
3: Eh bien, je me sens beaucoup mieux intégré dans la société.
2: Ben oui, évidemment, il ne reste plus que le jus de raisin maintenant.
0: Mais Niafron, ça te fait quoi à toi de boire de cette eau-là, là?
3: Hein?
2: Oui.
3: Ben moi?
2: Oui, ça te fait quoi?
3: Bah, comment voulez-vous que je le sache?
2: Ben essaye enfin pour voir.
3: Quoi?
2: Oui.
3: Vous voulez que je boive de l'eau?
0: Oui.
3: Les codes, il faut que je boive?
2: Oui.
3: Calmez-vous! Hein? Je le fais pour la science. Mais si, croyez pas que ça va devenir une habitude. Allez, c'est parti. Alors, qu'est-ce qui s'est passé?
2: Évidemment.
0: Mais je ne comprends pas cette eau-là. Qui fait ça?
4: Ah, qui fait ça? Oui, c'est une bonne question, mais non, nous n'allons évidemment pas tout dévoiler par ici. Par contre, ce que l'on peut dire peut-être et ce que l'on peut écouter, c'est que bah, il se passe pas mal de choses dans ce spectacle. Et il y a des chansons notamment.

tout est fait à la maison. L'écriture des spectacles est confiée à une, deux, trois personnes pour l'instant dans la compagnie. Je ne voudrais pas dire de bêtises. Hein. Flore, donc, qui a créé Sorcilège. Patrick Guyot, qui est un musicien qui travaille avec nous depuis longtemps, qui faisait partie aussi de l'équipe des Zonzons à l'époque et qui est accordéoniste et pianiste. Il écrit aussi des spectacles pour nous. Et puis, moi-même, j'en ai écrit plusieurs et j'écris les spectacles pour adultes. Tout est écrit par des personnes du théâtre.

0: c'était très bien et moi je trouve qu'il faisait un peu les guignols, normal.
1: J'aime bien les décors, les changements de couleurs, la brume.
2: Nous vous attendons à l'intérieur du Castelet, soyez les bienvenus. Est-ce qu'on peut avoir un peu plus de lumière dans le Castelet, s'il te plaît? Bonjour, entrez, entrez, allez-y. Rebonjour.
3: Super, rebonjour.
2: Entrez, entrez, il y a toute la place, regardez.
4: Ah oui?
2: Eh oui.
4: Effectivement.
2: Bonjour.
5: Bonjour. Bah, bravo.
2: Merci beaucoup.
4: C'était super, hein, Sacha? Tu peux dire bravo?
3: Ça va bien?
1: Regarde, elle a des guignols.
3: Oui, vous pouvez prendre toutes les photos que vous voulez.
1: Non, c'est qui veut? C'est la fille.
3: La fille? Bah, c'est la fille. C'est Colline. Elle faisait Sorcilège et Madelon. Elle faisait aussi le petit poisson de bouche, lui. Mais c'était Denis qui faisait comme il ne peut pas parler, ce qui faisait les petits bruits. Et après, quand il peut parler, c'était Fif là-bas, qui fait Niafron aussi.
6: Parce qu'il a une grosse voix comme ça. Oh lolo.
7: Les voix des personnages. Alors, Guignol, Niafron, Madelon, c'est des marionnettes qui sont assez compliquées à jouer. Il faut vraiment trouver le caractère, parce que ce ne sont pas des personnages, ce sont des caractères. Comme dans la Commedia dell'arte, de toute façon, tout ce qu'on joue sur le plateau est semblable à ce qu'on joue dans un spectacle de Commedia dell'arte. C'est des jeux de masques. Et c'est vraiment, moi qui ai pratiqué la comédia, c'est vraiment la même chose. Pour trouver la voix d'une marionnette, bah déjà on la regarde, on en parle avec le metteur en scène, on en parle avec les copains qui sont autour, et elle vient souvent quand on chausse la marionnette, quand on la manipule. Elles ont un peu une âme, ces marionnettes. Il y a quelque chose, certaines marionnettes ne peuvent pas avoir une autre voix que celle-là. J'ai inventé des voix, moi, pour des marionnettes que tout le monde reprend maintenant. Sans même des fois savoir que c'est moi qui l'ai inventé, parce que cette voix colle à cette marionnette. Mais il y a d'autres personnes qui ont inventé d'autres voix pour d'autres marionnettes et qui sont reprises aussi parce qu'en effet, ils ont trouvé le truc. Et il y a des marionnettes, c'est parfois un travail assez difficile, assez long pour trouver une voix qui convient. Ça vient aussi du marionnettiste. Quelle voix est-il capable de prendre? Il y en a qui ont un large éventail de voix. Et puis il y en a qui sauront faire une voix ou deux ou trois, une voix dans le nez, une voix de tête et une voix de poitrine, et qui sauront pas trop quoi faire d'autre. Après on a tout, on peut faire des accents, on peut faire voilà là. Mais c'est quelque chose pour certaines marionnettes qui se travaillent beaucoup. Pour Guignol ni Afro Madelon, les voix doivent se travailler parce qu'elles doivent correspondre au personnage. Pour les autres personnages, c'est un autre travail. Il s'agit de découvrir quelle voix possède la marionnette, vraiment.
3: Messieurs, dames, si vous voulez des explications, 2 minutes, on est un peu nombreux, mais on va essayer, pour manipuler les marionnettes que vous avez vues aujourd'hui. C'est des marionnettes à gaines, on met la main dedans, donc tout le monde lève la main. Ensuite, on lève l'index, très bien. Le pouce qu'on va mettre dans un bras, l'index il est dans la tête, et les 3 doigts qui nous restent, on les laisse coller, mais on les décolle, et on va les mettre dans l'autre bras. On est comme ça dans la marionnette. Allez-y, montrez-moi. Très bien, bien.
2: Allez-y, on prend mal. Monsieur,
3: là, bien, bravo. Ensuite, si on secoue nos 3 doigts comme ça ou notre pouce, on fait dire bonjour à la marionnette. Voilà. Si on secoue l'index comme ça, on lui fait dire oui, comme nous. Si on secoue tout le poignet, parce qu'on peut pas tourner notre index sur lui-même, j'ai essayé, j'y arrive pas. On lui fait dire non. Si on fait comme ça, oh là là, j'ai la tête qui tourne, voilà. Et après, est-ce que vous avez remarqué que ces marionnettes n'ont pas de jambes ni de pieds?
6: Les pauvres!
3: Elles ont une bouche, mais elle est sculptée. Alors comment on fait pour les faire bouger puis parler? Alors déjà, bouger. Ouais, comme ça. Et si on veut les faire avancer? On leur prête nos...
1: jambes.
3: Voilà, on leur prête nos jambes.
6: Ils ont suivi.
3: On marche en dessous, on peut courir, comme ça. Voilà. Et après, on leur prête nos voix.
6: Voilà.
3: Donc voilà. Oh bah salut Niafron.
6: Eh bah salut Guignol, vous voyez, c'est ma voix de tous les jours.
8: Menteur, ça rien ne te fait peur.
1: Elles sont dures leurs têtes.
2: Eh ouais, elles sont dures leurs têtes. Elles sont en quoi leurs têtes?
1: En cartilage.
2: Alors c'est pas du carton. En bois. Elles sont en bois de quoi?
1: C'est d'un arbre spécial.
2: D'un arbre, elles sont en bois d'arbre, exactement.
9: Quel arbre?
10: Un arbre pour faire des enfants.
9: confusion le soir.
2: Voilà, ça calme. Le tilleul, bravo madame. Oui, elles sont tilleuls. Alors pourquoi du tilleul? Parce que d'abord, Laurent Mourguet, le créateur de la marionnette, il a sculpté en 1808 sa première marionnette dans du tilleul. Et c'est pour une bonne raison qu'il l'a sculpté dans du tilleul, c'est parce que les sculpteurs aiment bien ce bois. C'est un bois assez tendre, il est facile à sculpter, pour ceux qui savent faire. Hein. Et il ne se fend pas. Et ça, c'est pratique quand on fait ça. Ça fait mal aux oreilles, mais la marionnette est intacte. Voilà. Ça a d'autres qualités, le tilleul. D'abord, c'est un bois relativement léger. Je dis relativement parce qu'une marionnette, ça peut peser jusqu'à 1 kg quand même. Donc il faut être un très bon élève pour garder le bras en l'air 10 minutes avec 1 kg au bout. Et puis enfin, c'est un bois qui se fait pas attaquer par les bestioles.
9: C'est des marionnettes à gaine. Alors la gaine, des marionnettes à gaine, c'est donc un tissu un peu plus épais qui donne du corps à la marionnette. C'est ce tissu-là qu'on va clouer sur la tête en bois. Et dessus, on met également les petits bras, les petites mains en bois également. Et puis ça nous permet, nous, plus facilement de pouvoir chausser, ganter la marionnette. Et par-dessus cette gaine, eh bien, on vient mettre le costume de la marionnette et donc ça lui permet d'avoir un corps un peu moins flottant que s'il n'y avait rien.
2: Est-ce que vous avez des questions? Ces gens ont peut-être des questions, on lâche pas le crachoir. Ah, vas-y, alors, je t'écoute.
1: Pourquoi il n'y a pas de bouche?
2: La pauvre. Parce que c'est une tête sculptée en bois, donc sa bouche, elle est planquée entre son nez et son menton, tu vois.
1: Moi, j'ai vu que Guignol, une fois, il a fait une roulade. Comment ouais. On fait les roulades?
2: Comment Guignol fait une roulade? Voilà une très bonne question. Regarde. Une roulade. Alors, on envoie la tête la première et en dessous, il faut faire un tour. C'est tout un savoir-faire.
1: C'est quoi ton métier?
2: Marionnettiste, ouais, c'est un métier. On est d'abord des comédiens, et puis on sait faire de la marionnette, c'est une technique en plus.
7: Il y a un esprit et un truc qu'il faut bien connaître pour écrire un spectacle de Guignol.
1: J'ai demandé à ma mamie, est-ce que tu peux me faire une marionnette Guignol qui est léger pour moi, et une tête en bois avec un peu de tissu dedans pour faire la comédie avec vous.
9: Alors regarde, tu peux essayer une marionnette qui serait plus légère si tu veux.
1: Voilà. Ah oui, c'est vrai.
9: Alors si tu te souviens comment on fait, on a expliqué, c'est celui-là, ce doigt-là, qui va aller dans la tête, d'accord? T'as mis l'index dans la tête, c'est bon?
1: Et je pense qu'il y a des trucs
9: ouais. Oh, ça va aller. Ouh. Bah voilà, super.
1: Tu fais quoi là? Bam! Aïe! J'ai cassé la tête! J'allais à l'hôpital!
9: Il y a plein de spectacles que tu es en train de nous créer là, c'est super! Tu vas créer plein de spectacles maintenant?
1: Oui?
9: Oui!
7: Il y a beaucoup à savoir sur la tradition de Guignol. Allions-nous, il y a des codes que nous ne respectons absolument pas et ça fait grincer des dents quelques guignolistes qu'on connaît bien par ailleurs, avec qui nous sommes copains. Mais par exemple, on a un peu gommé l'accent lyonnais. Nous-mêmes, on ne sait pas le prendre. Quand on parlait du travail de la voix, bah, celui-ci en fait partie. L'accent de lyonnais est très spécial. Il faut connaître aussi le parler lyonnais, hein, le dialecte presque. Ça parle pas à assez de gens, à notre sens, pour que vraiment on s'attache à ça. Comme tous les autres métiers, on possède un jargon. Une marotte, c'est le bâton qu'on met dans la marionnette, parfois pour la manipuler. Ce bâton donne son nom à une marionnette, à une forme de marionnette qui s'appelle la marotte, qui est aussi le sceptre du bouffon du roi, ce qui est très important à mes yeux. La bande, personne ne sait ce que c'est la bande, c'est la planche qui traverse le plateau derrière laquelle se cachent les marionnettistes. Oui, on a un jargon, on a aussi le jargon du théâtre hein, qui est ici, c'est normal. Dans ce métier qui est très particulier, on va avoir des termes qui seront très particuliers. Voilà, cigroler. Cigroler, c'est agiter la marionnette.
10: Un grand merci pour l'accueil au théâtre Le Guignol de Lyon et à la compagnie Emma. En particulier à Colline, Marie-Marine, Emma, Zoé, Philippe, Gustave, Denis, Jérémy. Plus d'infos, guignol-lyon.net. Merci pour leur participation involontaire à Chantal Goya, Christophe, Serge Gainsbourg, Émilie Simon. Musique additionnelle, John Bartman.
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5: Comme chaque semaine, nous parlons des formations du CFA de l'ANAS. Aujourd'hui, nous allons parler cuisine et formation professionnelle. Nous recevons Olivier. Olivier, tu es formateur en cuisine au CFA André Fargier de l'ANAS. Bonjour.
6: Bonjour et merci de votre accueil.
5: Alors, tu vas nous présenter les différentes formations proposées pour les futurs cuisiniers. Pour commencer, est-ce que tu peux nous dire quelles sont les formations que vous proposez en cuisine ?
6: Oui, bien sûr. Donc, nous, aujourd'hui, en CFA de l'ANAS, nous présentons le CAP cuisine, qui est la base de la cuisine. Puis derrière, un brevet professionnel art de la cuisine pour compléter une formation derrière.
5: Alors, chacune de ces formations permet d'acquérir des compétences spécifiques et d'évoluer dans le domaine de la restauration.
6: Tout à fait.
5: Le CAP cuisine est la formation de base pour devenir cuisinier. En quoi consiste-t-il ?
6: Donc, le CAP cuisine est un diplôme en alternance. Il permet d'apprendre toutes les bases de notre métier. Nos apprentis alternent entre des périodes d'entreprise et des cours au CFA pour acquérir une expérience concrète. On pourra y apprendre les techniques culinaires fondamentales, tout ce qui est taillage, cuisson, dressage, les sauces, l'organisation du travail en cuisine et la gestion des stocks, ainsi que toutes les normes d'hygiène et de sécurité alimentaire, puis le travail en brigade et la gestion du stress en service.
5: Pour ceux qui souhaitent aller plus loin après le CAP, qu'apporte le BP Cuisine ?
6: Alors, le brevet professionnel art de la cuisine est un diplôme de niveau supérieur qui prépare en 2 ans après un CAP. Il permet d'approfondir les compétences en cuisine, mais aussi d'acquérir des notions dans gestion et management. Le BP est parfait pour ceux qui veulent évoluer vers des postes de chef de partie, sous-chef ou chef de cuisine. Dans la formation, on pourra apprendre des nouvelles techniques culinaires plus avancées, aux cuisines modernes, les dressages plus raffinés, des travaux de produits plus nobles, ainsi que la gestion d'une cuisine, faire les commandes, gestion des stocks, optimisation des coûts, le management d'une brigade et d'un commis, l'organisation d'un service, et ainsi que l'élaboration d'une carte ou la création de menus équilibrés.
5: Finalement, on peut dire que le BP permet d'accéder à des postes à responsabilité.
6: Tout à fait. Beaucoup de nos anciens élèves vont continuer derrière dans leur entreprise, voire travailler même dans des étoilés. Et on gravit les échelons assez rapidement, mais pour ça, il faut quand même avoir un peu plus d'expérience après le BP.
5: Et cette formation permet aussi de se spécialiser en pâtisserie pour la restauration ?
6: Tout à fait. Aujourd'hui, après le BP, au niveau du CFA d'ANAS, nous proposons aussi une mention complémentaire en dessert de restauration qui permet de compléter une formation complète au niveau du cuisinier et ainsi pouvoir proposer différents plats, même en dessert, au niveau d'une cuisine.
5: On peut aborder la question des débouchés. Quelles sont les opportunités pour les apprentis après cette formation ?
6: Mais le secteur de la restauration recrute énormément, on le sait. Avec un CAP cuisine, on peut travailler en brasserie, en restaurant traditionnel, dans des hôtels et des restaurants, ainsi que dans la restauration collective. Mais avec un BP et de l'expérience, on peut évoluer plus facilement dans des restaurants gastronomiques ou devenir chef vraiment d'un petit restaurant traditionnel.
5: Que dirais-tu aux personnes qui hésitent à se lancer dans ces formations ?
6: Mais la cuisine est un métier de passion avec des horaires des fois décalés. Donc si vous êtes passionné et que vous avez envie de travailler en équipe, donc la restauration vous offre de nombreuses opportunités afin de vous former grâce à un partenariat entre le CFA de l'ANAS et les chefs d'entreprise. Le CFA de l'ANAS propose un accompagnement pour chaque apprenti dans sa formation.
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5: Je te remercie, Olivier, d'être venu dans nos studios pour nous présenter à la fois le CAP cuisine et le BP, le brevet professionnel.
6: Tout à fait.
5: Donc qui est dispensé par le CFA André Fargier de l'ANAS.
6: Merci à vous et à bientôt.
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1: 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RFI Midi continue avec le grand journal de la mi-journée. Bonjour Simon Marseille.
2: Bonjour Paul et bonjour à tous.
1: Et dès le début de votre journal, nous serons en direct au plus près de l'incendie qui continue de ravager la forêt de Fontainebleau au sud de Paris.
2: Dans l'actualité également, la France ou l'Espagne qui décrochera son ticket pour la finale de la Coupe du Monde de football. Parole de supporters très optimistes, peut-être un peu trop en faveur des Bleus.
1: On démêlera ensemble aussi la situation électrique dans le détroit d'Ormuz. Washington et Téhéran se rendent coup pour coup. Un pétrolier vient d'être touché par une explosion.
2: L'immunité fiscale de Donald Trump rejetée par la justice, qu'est-ce que cela veut dire précisément? On y reviendra. Enfin, dans les prochaines minutes, vous comprendrez pourquoi les voyants de l'économie chinoise sont largement au vert.
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1: Pas de repos pour les soldats du feu face aux flammes qui dévorent la forêt de Fontainebleau au sud de Paris.
2: 800 pompiers sont mobilisés pour tenter d'éteindre le sinistre qui progresse encore. Baptiste Coulon, vous êtes en direct de Noisy-sur-École, l'une des trois communes touchées. Ce sont désormais plus de 2000 hectares de forêt qui sont partis en fumée. Pour vous donner une idée, c'est 10 fois la superficie de Monaco.
4: Oui, c'est ce qu'a déclaré il y a un peu moins d'une heure le préfet de Seine-et-Marne lors d'un point presse. 2000 hectares, c'est aussi le double de ce qui avait brûlé hier à la même heure. Alors, deux foyers sont toujours actifs. C'est le deuxième, celui qui s'est déclaré hier après-midi, qui a le plus progressé la nuit dernière. Mais les autorités espèrent toujours fixer l'incendie d'ici ce soir. La bonne nouvelle, c'est que le vent est tombé. Il n'est plus tourbillonnant comme c'était encore le cas ce matin. Par ailleurs, des renforts sont arrivés ce midi. Alors, non pas des pompiers, mais des bulldozers de l'armée de terre réquisitionnés pour dégager des chemins escarpés, permettre aux pompiers de progresser plus facilement. Et puis c'est à noter, depuis dimanche, la solidarité vient aussi du monde agricole. On croise sur la route depuis ce matin de nombreux tracteurs avec d'imposantes citernes. Les agriculteurs ravitaillent les pompiers en eau. Lorenzo, 19 ans, est l'un d'eux. Il était sur le pont ce matin.
5: Moi j'ai une capacité de 28 mètres cubes, donc 28 000 litres. Ça permet de remplir 9 camions et demi à peu près de pompiers. Ce qui paraît normal, que c'est notre terre, enfin c'est notre campagne, que c'est une belle forêt. Quoi. Quand on a proposé si on pouvait, on n'a pas hésité une seconde.
4: Il n'a pas hésité, Lorenzo, à revenir ce matin, même si la fatigue commence à se faire sentir après deux nuits blanches. Mobilisation de tous, même si chacun sait ici qu'il faudra sans doute plusieurs jours.
2: Ah, Baptiste Coulon, petit problème technique, on a entendu l'essentiel en tout cas, le combat contre les flammes des soldats du feu à 60 km au sud de Paris, donc la forêt de Fontainebleau, des départs de feu dopés par une chaleur écrasante. Un peu plus d'un quart des Français continuent de chasser les places à l'ombre en vigilance rouge, canicule, même si une décrue a commencé la nuit dernière, encore 26 départements concernés.
1: Et c'est sous cette chaleur écrasante que les supporters des Bleus retiendront leur souffle pendant au moins 90 minutes.
2: Devant une demi qui a tout d'une finale, la France affronte l'Espagne ce soir, avant-dernière marche de la Coupe du Monde de football. Coup d'envoi, 19h temps universel, un choc à écouter sur les antennes Afrique d'RFI, à lire sur notre site internet, vous tapez RFI.fr. Et vous avez peut-être un pronostic d'ailleurs, les supporters des Bleus aussi, comme ceux que vous avez rencontrés dans les rues de Paris, Anna Mellofeld.
6: Célia, 49 ans, regarde une application sur son téléphone où elle a noté son pronostic pour la demi-finale.
7: Qu'est-ce que j'ai mis comme pronostic? Voilà, moi j'ai mis 2-1 pour la France, pour France-Espagne. J'espère que la France va gagner.
6: Mais ça fait longtemps que la France n'a pas battu l'Espagne. La Roja a éliminé la France lors de l'Euro 2024. Gabin, lui, craint que cela ne se répète.
8: Je pense que ça va être un match serré. Les deux équipes vont se jauger assez longtemps. J'espère qu'il y en aura 2 pour la France et 1 pour l'Espagne.
6: Les chances sont plutôt bonnes pour la France qui a gagné tous les matchs de cette Coupe du Monde. Et ce n'est pas par hasard, estime Léandre, 33 ans.
9: C'est l'attaque, on a des stars en attaque. Olise, Mbappé, Dembélé, même le banc. Je pense qu'on a la meilleure attaque de l'histoire de la France.
6: Avec une telle équipe, les Bleus pourraient même gagner la Coupe du Monde, pense Oriane, 24 ans.
10: On a montré qu'on était plus forts quand même. L'Espagne est forte aussi, mais on a réussi à être assez constant sur tous nos matchs. La France va gagner la Coupe du Monde, c'est sûr, comme en 2018.
6: L'équipe de France poursuivra-t-elle sa série de victoires? Réponse en suivant le match ce soir, 19h, en temps universel.
2: Et la Coupe du Monde, il en sera question dans le journal des sports dans une poignée de minutes. C'était le reportage d'Anna Mellofeld.
1: Et avant le coup d'envoi, les tribunes du stade de Dallas observeront une minute de silence.
2: Pour rendre hommage aux 86 victimes décédées lors de l'attentat de Nice, c'était il y a 10 ans tout pile. 400 personnes avaient aussi été blessées dans cette ville du sud de la France. Un terroriste islamiste avait foncé dans la foule au volant de son camion. Emmanuel Macron assistera à la cérémonie. Le président de la République qui présidait ces dernières heures à un défilé militaire à Paris à l'occasion de la fête nationale teintée exceptionnellement des couleurs européennes. 500 soldats parmi les 6700 qui ont défilé sur les pavés des Champs-Élysées faisaient partie de contingents étrangers, dont 25 militaires ukrainiens notamment. Objectif affiché, mettre en valeur le réveil stratégique de l'Europe. En toile de fond, la menace russe et la guerre en Ukraine. Le mois de juin 2026 a été le plus meurtrier pour les civils selon l'ONU, qui compte 293 civils tués. L'Ukraine qui fait par ailleurs un petit pas de plus ce mardi vers une éventuelle adhésion à l'Union européenne. Les 27 pays ont validé l'ouverture de négociations avec l'Ukraine sur tout ce qui concerne la sécurité, la défense et la politique étrangère. Deuxième des 6 étapes à franchir pour espérer rejoindre l'UE.
1: Un accord de paix entre les États-Unis et l'Iran est-il encore possible ?
2: Oui, assure Donald Trump ces dernières heures, même si sur le terrain tout semble indiquer le contraire. Bonjour Oriane Verdier.
3: Bonjour.
2: Les frappes américaines se poursuivent donc dans la région.
3: Oui, les médias iraniens rapportent que les États-Unis auraient frappé le sud-ouest du pays, une zone pétrolifère qui compte notamment la plus ancienne raffinerie du Moyen-Orient. La ville portuaire de Bushehr aurait également à nouveau été visée aujourd'hui. C'est là, cette fois-ci, que se trouve la seule centrale nucléaire iranienne encore en activité, mais aussi des installations militaires. Téhéran fait aussi état de 5 explosions près du détroit d'Ormuz, dans le secteur de la ville portuaire de Bandar Abbas, déjà visée également par l'armée états-unienne ces derniers jours. Donald Trump a annoncé que ces frappes continueraient, parallèlement à la remise en place du blocus sur les ports iraniens. La République islamique continue également de riposter, visant les intérêts américains en Jordanie et au Bahreïn. Les deux pays du Moyen-Orient affirment avoir intercepté les missiles. Téhéran maintient la légitimité de l'imposition d'un droit de passage sur le stratégique détroit d'Ormuz. Le Parlement iranien travaille d'ailleurs sur un projet de loi afin d'encadrer la mise en place d'un péage. Mais l'Iran n'est plus le seul à demander la rémunération sur ce détroit. Donald Trump a dit vouloir percevoir une rémunération de 20% de la valeur des cargaisons en échange de la protection du détroit.
2: Voilà pour le point complet signé Oriane Verdier. La Chine appelle ce matin les deux parties à rétablir un passage sur des navires dans le détroit, car le cours du pétrole flambe, plus 5% ce mardi pour le baril de Brent. Il s'établit à 87$ pour la première fois depuis un mois. Donald Trump, vous l'avez dit, qui rétablit donc le blocus américain dans les ports iraniens. Vous en parlerez, Paul, avec votre invité spécialiste du Moyen-Orient dans une poignée de minutes.
1: Oui, il recevra effectivement Sébastien Boussois, le président américain, qui vient aussi d'essuyer une défaite judiciaire aux États-Unis.
2: Non, le locataire de la Maison-Blanche ne pourra finalement pas bénéficier d'une immunité fiscale rétroactive, faveur qu'il avait obtenue dernièrement. C'est une juge fédérale américaine qui vient de trancher. Selon elle, le président américain a manipulé la justice. Yelena Tomic, avec vous, on rembobine cette affaire.
11: En janvier dernier, le président américain porte plainte et réclame 10 milliards de dollars de dommages et intérêts à l'administration fiscale pour ne pas avoir su protéger ses déclarations d'impôts qui avaient fuité dans la presse lors de son premier mandat. 5 mois plus tard, Trump retire sa plainte en échange de la création par le gouvernement d'un fonds d'1,8 milliard de dollars destiné à indemniser les personnes qui s'estiment victimes de persécutions politiques. Une immunité fiscale rétroactive est également instaurée pour Trump, ses fils et ses entreprises. Saisie par 35 anciens juges fédéraux pour réexaminer ses décisions, la juge fédérale de Floride a estimé qu'elle n'avait aucune base légale solide. Les plaignants sont accusés d'être de mauvaise foi et d'avoir utilisé la justice pour obtenir ce passe-droit. En tant que président, Trump contrôle de fait l'administration des impôts, ce qui pose un problème constitutionnel. Il n'y a pas eu de véritable adversité entre les parties, ni de litige réel. conséquence pour Trump, il ne pourra plus invoquer cet accord dans d'autres procédures judiciaires ou administratives.
2: Les explications de Yelena Tomic.
1: 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Il est 20h10 à Pékin. L'usine du monde n'a jamais aussi bien porté son nom ces derniers mois.
2: Boom des exportations chinoises, plus 27% au mois de juin par rapport à l'an dernier. On est bien au-delà des attentes des analystes. Et c'est grâce notamment à la vente de composants électroniques pour l'intelligence artificielle. Bonjour Claire Fage.
12: Bonjour.
2: Et aux voitures électriques qui portent comme des petits pains.
12: Oui, la Chine a exporté plus d'un million de voitures le mois dernier, 71% de plus qu'en juin de l'année dernière. Il s'agit en particulier de véhicules électriques. À lui seul, le champion du secteur BYD en a expédié 175 000 en juin, deux fois plus que l'an dernier. Autre poste majeur du commerce extérieur chinois, les puces électroniques pour les data centers. La Chine en a vendu 32 milliards à l'étranger le mois dernier. La mobilité électrique et l'intelligence artificielle sont donc les moteurs des exportations de la Chine et elle en a bien besoin étant donné les surcapacités de ses usines et la morosité de sa consommation intérieure. Alors le succès de l'IA provoque aussi la plus forte hausse des importations chinoises en 5 ans, plus 36% le mois dernier, car la Chine importe de plus en plus massivement des semi-conducteurs auprès de Taïwan et de la Corée du Sud pour fabriquer les puces électroniques qu'elle revend à l'étranger. À l'arrivée, l'excédent commercial de la Chine reste énorme. Il pourrait dépasser 1000 milliards de dollars en 2026, ce qui ne devrait pas arranger les relations avec ses partenaires américains et européens.
2: Les explications de Claire Fage. En Thaïlande, le bilan du terrible incendie qui a ravagé un bar de la capitale grimpe à 30 morts. 75 personnes ont par ailleurs été blessées. Ce mardi, des familles endeuillées ont pu récupérer les corps de leurs proches. En période électorale, les Japonais ne verront plus circuler sur leurs réseaux sociaux des contenus générés par intelligence artificielle. C'est une nouvelle règle approuvée par le Parlement ce mardi, à appliquer pendant les campagnes qui précèdent les scrutins. Les utilisateurs et les plateformes ne pourront plus diffuser d'informations fausses ou déformées au sujet des candidats. En revanche, les autorités ne pourront pas imposer de sanctions en cas de non-respect de ces obligations.
1: En République démocratique du Congo, l'ampleur de l'épidémie d'Ebola pourrait dépasser de 2 à 4 fois les estimations officielles.
2: C'est l'Organisation mondiale de la santé qui s'inquiète ce mardi. Le dernier bilan dressé par Kinshasa fait état de près de 720 morts et plus de 1900 personnes contaminées. Les médecins en première ligne menacent même de faire grève. Ils assurent ne pas avoir été payés par l'État depuis le début de la crise il y a 2 mois.
1: Retour en France à présent où Raphaël Glucksmann, probable candidat à la présidentielle, change de décor.
2: L'eurodéputé du parti de gauche place public et dans une exploitation agricole en ce moment près de Bordeaux, c'est dans le sud-ouest du pays. C'est alors que la France fait face à un épisode de sécheresse sans précédent. 98 départements sont mis sous surveillance et quasiment la totalité. Charlotte Urien-Tomaca, Raphaël Glucksmann tente de se défaire, disons, de son costume de politicien urbain.
13: Oui, Raphaël Glucksmann est sur le terrain en cette journée de fête nationale face aux agriculteurs dans une exploitation agricole de Gironde. Il veut montrer qu'il ne défend pas seulement une écologie pensée depuis les centres urbains, une manière pour lui de tenter de décoller l'étiquette qui lui colle à la peau depuis plusieurs mois, celle d'un candidat des villes éloigné des réalités du monde rural. Le message est clair ici, le changement climatique n'est plus une question théorique. Le député européen a d'ailleurs insisté tout au long de la visite, il l'a dit, la transition écologique est l'avenir de l'agriculture et de l'élevage. Il le répète, en 2027, s'il est élu président de la République, son ou sa ministre de l'Agriculture aura pour mission d'intégrer la transition écologique le plus rapidement possible dans les faits. Un déplacement donc à forte valeur politique, car donc derrière la question de la sécheresse, l'enjeu est aussi de conquérir un électorat rural pour Raphaël Glucksmann et de prouver que son projet peut s'ancrer au-delà des métropoles.
2: Les précisions donc de Charlotte Urien-Tomaca en direct de cette exploitation agricole près de Bordeaux. Le robinet du pétrole vénézuélien n'a jamais cessé de couler, selon la présidente par intérim. Elle assure que le double séisme dramatique qui a fait plus de 4500 morts n'a pas compromis les plans de production pour l'année en cours. Delcy Rodriguez indique que plus d'1 200 000 barils sont remplis chaque jour. Enfin, ils n'ont jamais eu les cheveux aussi blancs. Les 450 millions d'habitants de l'Union européenne vivent plus longtemps, 81 ans et 6 mois, c'est leur espérance de vie en moyenne. Selon un rapport du Centre commun de recherche publié ce mardi, ils peuvent remercier les progrès de la médecine qui expliquent cette évolution. Cela évidemment pose des soucis de démographie.
1: Merci beaucoup Simon Marseille, on vous retrouve tout à l'heure pour un nouveau journal. Tout de suite les sports. Et le journal des sports, c'est avec vous, Saliou Diouf. Bonjour Saliou.
2: Bonjour Paul.
1: On commence bien évidemment avec du football. Les demi-finales de la Coupe du Monde 2026 débutent en effet dès ce soir.
2: Oui, c'est le jour J à Dallas pour la France et l'Espagne. Les deux équipes se retrouvent en demi-finale de la Coupe du Monde. Donc, affiche de rêve entre les deux équipes les plus impressionnantes du tournoi. La Roja reste sur deux victoires en demi-finale du dernier Euro en 2024 et de la Ligue des Nations l'an dernier. Alors, les Bleus, même s'ils ont été brillants dans cette Coupe du Monde jusqu'à maintenant, ont-ils plus de garanties ? À la question, qu'est-ce qui vous a fait dire que la France peut gagner cette fois ? Adrien Rabiot a répondu avec humilité et son habituelle décontraction.
14: Rien. Rien. On verra sur le terrain, mais on est concentré, on va bien préparer cette rencontre. On est confiant évidemment de par le parcours qu'on a fait jusqu'à présent, et il faut l'être, mais toujours avec cette humilité qui nous caractérise depuis le début de la compétition. Et voilà, on ira, j'espère, au bout, parce qu'il y a une place en finale.
1: Un Adrien Rabiot très tranquille, on vient de l'entendre. Et ce soir, face aux Bleus, il y aura une équipe espagnole en pleine confiance.
2: Oui, cette demi-finale sera peut-être l'occasion pour Lamine Yamal de se montrer décisif au lendemain de ses 19 ans. Car pour l'instant, il n'a marqué qu'une seule fois, mais ça ne l'affecte pas particulièrement. Lui qui a affiché aussi hier en conférence de presse son ambition. L'Espagne peut succéder à la génération 2010 titrée en Afrique du Sud. Une demi-finale pour lui semble être un rendez-vous comme les autres à jouer sans pression.
15: De la pression, non, jamais. Je joue comme je sais le faire, je ne ferai pas mieux, pas moins bien. Je donne tout ce que j'ai, toujours au service de l'équipe. Et quand tu donnes tout et que tu sais ce qu'on attend de toi, tu ne ressens pas cette pression. Et nous, on veut être champion du monde. Évidemment que ce sera difficile, comme tous les titres internationaux, à aller chercher. Mais oui, on se voit tous champion du monde, c'est arrivé en 2010, donc pourquoi pas nous ?
2: France-Espagne, première demi-finale de la Coupe du Monde à suivre en direct et en intégralité sur notre antenne Afrique autour de Baptiste Leduc. Coup d'envoi à 19h, temps universel. L'autre demi-finale entre l'Angleterre et l'Argentine aura lieu demain.
1: Salut, un petit pronom pour le match de soir, France-Espagne.
2: 2-1 pour la France, but de Mbappé, but d'Olise et okay. Un but de Yamal.
1: Eh bien super, ce sera un beau programme, on en reparlera demain en tout cas. Bon, toujours du football, on parle transfert cette fois avec un gardien suisse qui s'engage dans le championnat de Belgique, chez le champion de Belgique.
2: Absolument, et pas n'importe quel gardien puisqu'il est libre depuis la fin de son contrat avec l'Inter Milan. C'est Yann Sommer qui s'est engagé avec le club Bruges. À 37 ans, le gardien suisse va découvrir le championnat belge après être passé notamment par le Bayern Munich, puis l'Inter de Milan, où il a disputé, rappelez-vous, la finale de la Ligue des Champions 2025, lourdement perdue face au PSG, 5-0.
1: Allez, pour finir, un mot de cyclisme avec le Tour de France qui se poursuit après une journée de pause.
2: Oui, la 10e étape reliant Aurillac au Lioran s'était lancée il y a quelques minutes, longue de 166 km. À noter le forfait de Matteo Trentin, qui est fiévreux. L'Italien de 36 ans n'a pas pris le départ de cette étape. Le coureur de Tudor devient le 9e abandon de cette 112e édition du Tour de France et le 2e de son équipe après Arvid de Klein.
1: Merci beaucoup, Saliou Diouf, c'était le journal des sports.
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1: L'étranglement du détroit d'Ormuz reste au cœur du conflit entre l'Iran et les États-Unis. Alors que les échanges de frappes entre les deux ennemis se poursuivent, des tankers continuent de subir des attaques iraniennes dans le détroit. Afin d'accentuer la pression sur l'Iran au maximum, Donald Trump a annoncé hier le rétablissement du blocus naval des ports iraniens, mais aussi une nouveauté. Le président américain souhaite en effet percevoir une taxe de 20% sur la valeur de toutes les marchandises qui passent par le détroit, et ce en échange d'une prétendue sécurisation américaine de ce corridor maritime. Pour analyser justement ces annonces, nous sommes en ligne avec Sébastien Boussois. Bonjour.
17: Bonjour.
1: Vous êtes docteur en sciences politiques, chercheur spécialiste du Moyen-Orient. Pourquoi, selon vous, Donald Trump a décidé de changer de stratégie, lui qui défendait jusqu'à présent une réouverture simple du détroit ?
17: Bah écoutez, je vais vous répondre quelque chose qui va sûrement vous surprendre. Je n'en sais rien. On a l'impression, en fait, depuis un mois, voire plus, d'assister à une forme de bataille rangée autour d'une garde partagée pour des enfants qui n'appartiennent ni à l'un ni à l'autre. Je rappelle quand même que le détroit d'Ormuz est en eau internationale et selon l'Organisation maritime internationale qui n'a eu de cesse de le rappeler depuis février, il n'appartient strictement à personne. Or, vous vous retrouvez dans une situation aujourd'hui où les Iraniens, parce qu'ils ont effectivement des frontières extrêmement importantes sur le détroit, ce que n'a pas fait Oman par exemple, et les États-Unis revendiquent quelque part une forme de mainmise sur ce détroit qui s'inscrit dans une logique globale, évidemment, de contrôle des canaux de circulation énergétique et marchand dans le monde. Donc aujourd'hui, on voit qu'encore une fois, on est dans le rapport de force parce qu'il y a eu des échanges et des tirs croisés entre les deux pays, parce que l'Iran a dit qu'il allait à nouveau fermer le détroit d'Ormuz. La stratégie de Donald Trump est de dire qu'en gros, il rétablit le blocus et qu'il va imposer une taxe, comme l'Iran, en fait, voudrait le faire depuis au moins 2 mois. Dans la balance des éléments de négociation entre Téhéran et Washington, il y avait ce fameux droit de péage qu'a décrété Téhéran, alors que je rappelle, avant le 28 février, tout circulait de manière absolument fluide. Il y avait ce fameux droit de péage que revendique aujourd'hui le régime iranien pour les bateaux qui passent par la fameuse voie qui longe les côtes iraniennes, alors qu'une stratégie a été mise en place par les Occidentaux, les Américains et avec clairement l'aval d'Oman pour créer une deuxième voie de circulation qui, elle, passerait au sud et en fait ne serait pas soumise au fameux péage iranien. Donc on est véritablement dans un rapport de force qui n'a pas beaucoup de sens, avec les uns et les autres qui se renvoient des arguments qui ne vont, à mon avis, pas durer très très longtemps, mais qui sont évidemment extrêmement problématiques pour la circulation mondiale.
18: Oui, parce qu'aujourd'hui, pour que ce soit le plus clair possible, qui a réellement la main sur le terrain, disons dans le détroit, pour autoriser ou non le passage des navires? Parce qu'on voit qu'ils continuent de subir des frappes régulières.
17: Non, mais objectivement, personne ne devrait l'avoir, puisqu'on est en eau internationale. Mais le simple fait que la géographie a son histoire et l'histoire a sa géographie, l'Iran a évidemment un droit de regard tacite et un contrôle ou au moins un moyen de pression en tant que puissance de nuisance sur les bateaux qui vont circuler. Si vous êtes un armateur, que vous avez une compagnie d'assurance et qui est relativement fébrile en ce moment et à qui vous demandez est-ce que je passe ou est-ce que je passe pas, il y a le risque qu'effectivement l'Iran tire sur votre bateau. Et je rappelle quand même qu'en 4 mois, il n'y a pas eu ni un drame humain, ni une marée noire, ni quoi ni qu'est-ce. Ça peut encore effectivement arriver demain. Mais ça veut dire que du coup, ces bateaux-là hésitent à passer ce goulet d'étranglement pour lequel vous aviez un nombre incalculable de bateaux, mais également de personnel à bord, qu'on a petit à petit fait évacuer pendant les semaines où c'était un peu plus fluide que d'habitude. Et puis vous avez du côté les Américains, de l'autre côté les Américains qui s'inscrivent, eux, dans une logique tout à fait américaine, c'est-à-dire la volonté avec Donald Trump de contrôler les nœuds géostratégiques de circulation de l'énergie et des marchandises. Ça veut dire que ce qui se passe de manière globale depuis le retour de Donald Trump à la Maison-Blanche en janvier 2025, c'est si on veut avoir une souveraineté énergétique, commerciale et autre, il faut pouvoir contrôler aujourd'hui les points de passage de l'énergie et des marchandises. Et ça veut dire Panama, ça veut dire le Groenland et l'Arctique, ça veut dire le détroit de Macao face à la Chine, et ça veut dire aussi évidemment le détroit d'Ormuz, où vous avez 20% du commerce mondial des hydrocarbures qui circule par le détroit d'Ormuz.
18: En Iran, le Parlement semble vouloir avoir son mot à dire et a déclaré avoir démarré des travaux autour d'un projet de loi qui concerne le détroit. Est-ce qu'à cette heure, on peut savoir ce qu'un tel texte pourrait contenir, sachant que je rappelle que le président du Parlement, c'est Mohamed Bakir Kalibaf, qui est le négociateur en chef côté iranien?
17: Oui, alors évidemment, l'impact par définition est tout à fait limité. Alors théoriquement, quand tout le monde respecte absolument tout, le droit supranational ou international l'emporte sur les droits nationaux. Donc déjà avant même qu'il y ait un vote ou quoi au caisse pour décider de je ne sais pas quoi, une annexion pure et simple du contrôle ou de la circulation du détroit d'Ormuz, je ne crois pas que les Iraniens soient très embêtés par la question du respect du droit international, mais pas forcément plus les Américains. Donc je dirais qu'on est dans des effets de manche, des effets de communication, avec une tentative dans le rapport de force de vouloir faire céder l'autre. Et en fait, c'est ça l'aberration de l'histoire. C'est que alors que des négociations sont en cours, alors qu'elles étaient censées courir pendant tout le cessez-le-feu jusqu'à fin août entre le Qatar et entre la Suisse. On a quelque part deux enfants gâtés qui se font une bataille assez ridicule d'un point de vue diplomatique sur des éléments qui engagent évidemment davantage que même l'ensemble de l'économie, de la circulation mondiale. C'est déjà quelque part une chance que le prix du baril de pétrole n'ait pas explosé davantage ou qu'aux caisses. Mais on voit qu'effectivement, il y a des intérêts très particuliers qui rendent extrêmement compliqué la résolution du conflit, avec également, vous avez cité Galibaf, mais des tendances tout à fait divergentes. Quand vous avez Mojtaba Khamenei, qui, il y a quelques jours, fort des obsèques de son père, ou galvanisé, voulait la revanche, l'assassinat de Donald Trump, et aller encore plus loin, quelque part, pour que les États-Unis soient pieds à terre et capitulent, et considèrent qu'ils aient perdu la guerre.
18: C'est des prises de parole extrêmement fortes, une communication agressive. Absolument. De la part de l'Iran. Merci beaucoup, Sébastien Boussois, docteur en sciences politiques, chercheur spécialiste du Moyen-Orient, d'être intervenu sur RFI, dans RFI Midi. Merci encore. Alors que la France mettait à l'honneur ce matin l'armée ukrainienne lors du traditionnel défilé militaire du 14 juillet, toutes les pensées des soldats de Kiev sont tournées vers un seul objectif, le même depuis 4 ans et demi, à savoir repousser les assauts russes sur les 1200 km de front. Les drones FPV et les frappes à longue portée se succèdent et au cœur de ce bourbier, les soldats ukrainiens qui résistent comme ils le peuvent. Il y a quelques jours, notre correspondant Lucas Lazo a accompagné une unité ukrainienne lors d'une évacuation de blessés sur le front de Zaporijjia dans le sud du pays.
19: Les sirènes de Zaporijjia résonnent dans la plaine, l'armée russe bombarde la ville. Dissimulés sous une canopée, les hommes du 225e régiment d'assaut chargent leurs armes, inspectent une dernière fois leur matériel, les traits tirés par la concentration. Tatar dirige les opérations, l'œil brillant, un tatouage de son unité palpite sur son cou.
20: On charge le véhicule et on part vers le point de transbordement où l'on dépose notre infanterie. À partir de là, les fantassins progressent par petits groupes jusqu'aux positions ennemies. Nous évacuons un blessé et acheminons de nouveaux soldats. Nous ne pourrons pas aller plus loin. Il y a déjà trop de drones FPV et des drones à fibre optique.
19: Les deux soldats qui vont relever les blessés savent ce qui les attend. Plusieurs kilomètres à pied, à découvert, sous le feu ennemi, jusqu'à une tranchée où ils resteront plusieurs semaines. Superstitieux, le commandant noue à leur poignet un bracelet orné de l'archange Saint-Michel. Il se veut rassurant. C'est notre guerre électronique à nous pour les protéger des drones. Mais les mains des deux soldats tremblent sur leur kalachnikov. Ils soufflent, le regard vide, le visage déformé par l'effroi. Davai, il faut partir. On saute dans un pick-up, pied au plancher, pas question de traîner dans la kill zone, village détruit, carcasse de voiture, station-service calcinée, pas une âme qui vive. Les voitures s'arrêtent brutalement. FPV, nous courons nous mettre à l'abri dans une masure abandonnée. Les lignes russes ne sont plus qu'à quelques kilomètres. Ejdoun, ces drones à fibre optique embusqués au bord de la route ont été repérés. L'un d'eux a explosé 5 minutes avant notre passage. Les deux fantassins repartent sur un quad. Commence alors une interminable attente dans le silence, ponctué par les tirs d'artillerie. Un tir ami croit savoir Tatar. À l'abri dans notre cabane, les yeux ne quittent pas l'écran du Tuika qui capte la fréquence des drones ennemis et nous annonce leur présence. Ils sont plusieurs, à tournoyer dans les airs à la recherche de leur cible. Viking enchaîne les cigarettes, le regard inquiet rivé vers le ciel.
21: Encore un peu de patience. Les gars vont arriver avec les blessés et vous verrez dans quel état ils sont. Le plus difficile, c'est d'atteindre le point où les blessés sont ensuite pris en charge par le véhicule d'évacuation. Parce que jusque-là, il faut marcher. Et quand on est blessé avec une jambe cassée, un bras cassé ou d'autres blessures, c'est extrêmement compliqué.
19: Le quad surgit enfin. En quelques secondes, le blessé est hissé à l'arrière du pick-up. Son œil gauche a disparu, à la place une cavité noire et suintante, ses jambes ne le portent plus. Son camarade Vova, 55 ans, l'a traîné sur plusieurs kilomètres, exténué, en état de choc, il raconte.
22: On avançait à quatre pattes grâce aux antidouleurs. Je tirais le matériel. Mon camarade, lui aussi, il rampait, mais le troisième était grièvement blessé, avec les intestins perforés. C'est lui que je tractais sur une couverture. Pendant deux jours, j'ai tiré le corps d'un mort. Au total, il nous a fallu trois jours pour rejoindre nos lignes.
19: Trois jours pour sortir de l'enfer de la ligne zéro saturée par les drones où ces hommes tiennent le front sud de l'Ukraine. Lucas Lazo de retour de Zaporijjia, RFI.
18: Et l'ONU a annoncé ce matin que le mois de juin avait été le plus meurtrier pour les civils depuis avril 2022 en Ukraine. 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Afrique Midi arrive dans tout juste une minute.
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2: Salut Théomnes.
3: Bonjour à tous.
2: Odier,
3: aujourd'hui,
4: dans l'Instant Mytho, votre émission consacrée aux mythes et légendes de l'Antiquité, Lilia,
2: Romane et
3: Talia,
2: de la classe latiniste de 4e du collège La Ségalière,
3: vont vous présenter la déesse Héra.

Héra, de son nom grec Junon, pour les Romains, est la déesse du mariage. Elle représente et protège la fidélité entre époux. Le paon, le sceptre, la couronne ou encore une génisse représente la déesse Héra Junon. Elle est la fille de Cronos, Saturne, le dieu du temps, et de Rhea Cybèle. Elle est la sœur de Neptune Poséidon, Hadès Pluton, Déméter, Cérès, Hestia Vesta et Zeus Jupiter avec lequel elle est mariée.

0: Héra, Junon déteste Hercule Héraclès qui est né de l'union de son mari Zeus Jupiter avec une mortelle Alcmène. Zeus Jupiter avait promis le trône de la Perse à l'enfant qui allait naître, mais Héra Junon retarde sa naissance et fait naître un autre enfant pour que Hercule Héraclès n'obtienne pas le pouvoir. Zeus Jupiter décide de donner l'immortalité à Hercule Héraclès, provenant du lait de Héra Junon. Une nuit, il décide de placer l'enfant sur la poitrine de la déesse.
1: Héra Junon se réveille en sursaut et jette violemment Hercule Héraclès par terre. Le jet de lait qui coule fait naître la Voie lactée. Plus tard, Héra Junon envoie deux serpents dans son berceau, mais le demi-dieu les tue à main nue. Adulte, Hercule Héraclès, frappé de folie, tue la femme et ses enfants à main nue. Accablé, il suit le conseil de l'oracle de Delphes et va voir le roi Eurydice. Il lui donne 12 travaux très difficiles à réaliser, tels que tuer le lion de Némée à la peau indestructible ou tuer l'hydre de Lerne, un énorme serpent à la laine empoisonné à 9 têtes. Chaque fois qu'il lui en coupe une autre pousse. Il parvient à réaliser ses 12 exploits et à la fin de sa vie, il devient immortel et monte sur le mont Olympe. Là-bas, il se réconcilie avec Héra Junon, qui n'est peut-être pas si rancunière que ça.

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0: Bonjour et bienvenue sur le plateau de la collective, avec ce mois-ci Vanessa.
6: Salut.
0: Ragna.
7: Salut.
0: Et Alizée.
8: Salut. Et salut Hello.
0: Salut. Et Clara à la technique. Pour cette nouvelle émission, on va parler de l'EVARS, éducation à la vie affective et relationnelle. Pas de panique pour celles et ceux qui n'ont aucune idée de ce qui se cache derrière ces mots. C'est ce qu'on a essayé de décoder et on vous livre le résultat de nos recherches tout de suite. Mais on donne d'abord la parole à notre experte chroniqueuse si polyvalente, Vanessa.
6: Et mais qu'est-ce que tu viens la ramener sur l'éducation des enfants, toi ? Ok, pour nous parler chiens, chats, poneys et MST, mais l'éducation des enfants, t'es sérieuse ? Bon, Dac, c'est vrai, j'ai pas d'enfants, je veux pas d'enfants, mais en plus, breaking news, nouveau coming out radiophonique, j'aime pas les enfants. Ah grand Dieu, sombre folle, tu la ramènes sur la lutte contre les discriminations, puis tu balances tranquille ou bilou que t'aimes pas les enfants ? Bon, ok, c'est peut-être un peu exagéré de dire que j'aime pas les enfants, mais faut bien avouer que je cours pas après le temps passé avec eux, que globalement, j'ai du mal à plonger dans l'imaginaire enfantin, et puis que j'ai de loin préféré trier des pommes à l'usine que faire animatrice en centre de loisirs. Suite à ce petit dialogue intérieur, je suis finalement tombée d'accord avec moi-même sur le fait que, n'y connaissant que dalle en enfant, j'allais laisser tomber cette chronique, et en bonne élève que je suis, j'ai écouté plein de podcasts sur l'éducation à la vie affective, relationnelle et sexuelle, la fameuse EVARS, pour préparer le reste de l'émission. Je suis tombée sur « C'est quoi l'amour maîtresse ?» Génial podcast de Lolita Rivet, génial instit qui raconte les géniales séances d'éducation à la vie affective, relationnelle, qu'elle met en place avec sa classe de CE1. Je sais, les oreilles des académiciens français et peut-être celles de ma mère doivent saigner face à tant de génial. J'ai aussi découvert le travail de la chanteuse et dessinatrice Mylan Chapiron, elle-même victime d'inceste, qui fait des interventions avec les scolaires. Et bon, ben, elle aussi, elle est géniale. Mais j'ai aussi découvert les adversaires de l'EVARS, qui sont super forts pour instrumentaliser les peurs des familles à grand renfort de fake news, genre les instits vont apprendre à vos enfants comment se masturber. Les adversaires de l'EVARS, ils sont pas comme moi. Eux, ils se le ramènent fort avec l'amour des enfants. Leur discours, c'est qu'ils veulent protéger les enfants. Et moi, ça me plonge dans des abîmes de perplexité sur c'est quoi l'amour alors ? Et c'est quoi protéger ? Comment on peut refuser que ces enfants participent à des séances où elles vont apprendre ce qu'est le consentement ? À des séances qui vont les outiller pour prévenir les violences sexuelles. Mais bordel, c'est quoi protéger si c'est leur refuser l'accès à ça ? Je vous ai pas dit, mais au moment où j'écris cette chronique, et oui, ben, j'ai pas tenu longtemps ma résolution de pas en faire, hein, je fais un remplacement pendant un agnolage. Chaque jour, de nouveaux agneaux naissent, je donne des biberons à ceux dont la mère n'a pas de lait ou pas la fibre maternelle. Je me lève dans la nuit pour vérifier qu'il n'y a pas de mise bas difficile. Je dors par tranche de 3h30. 21h30, 1h. 3h, 6h30. Je bois des litres de café, je me nourris de croque-monsieur, j'écoute des podcasts. D'abord pour préparer l'émission, puis je renonce à toute velléité productive. J'écoute pour dormir ou pour rester éveillé. J'entends Philippe Delorme, secrétaire général de l'enseignement catholique, affirmer au micro de France Culture « L'enfant appartient aux familles ». J'apprends que « Triste tigre », le fabuleux bouquin de Neige Sino, qui parle de l'inceste dont elle a été victime, a été interdit dans le CDI d'un lycée catholique en Bretagne. Je fais chauffer des biberons, je bois des cafés, je donne des placentas à manger aux chiens. Je n'arrive pas à me débarrasser de l'odeur de teinture d'iode et de fumier. Je regarde des docus. L'histoire d'un Français, assez insupportable par ailleurs, qui retourne voir ses potes de l'Oklahoma, connus pendant un échange scolaire 10 ans plus tôt. Entre-temps, ils sont presque tous devenus trumpistes. Il retourne dans son ancien lycée, sans fenêtre, pour prévenir toute attaque terroriste, et apprend qu'un ado transgenre est mort suite à une agression dans les toilettes de ce même lycée. Je lave encore mes mains, mais l'odeur reste, et je pense à ce ranch où j'avais travaillé en Australie. J'avais appris que la proprio avait mis à la porte sa fille de 15 ans en apprenant qu'elle était lesbienne. Je dors 3h30, je bois un café, je donne des biberons à des agneaux tout chauds, j'écoute des trucs, j'essaie de réfléchir mais ça marche moyen. Je pense aux ados trans harcelés, je pense aux chiffres de l'inceste en France, entre 2 et 3 enfants par classe en moyenne, et je me demande comment c'est possible que ce qui panique certains parents, ce soit les 3 séances des VARS annuelles. Je pense à l'ado de 15 ans mis à la porte par une famille qui aime la famille, et ça sert à quoi l'amour si c'est ça l'amour ? Je suis fatiguée, j'arrive pas à dormir, mais comment on dort après une plongée en Oklahoma ? Je suis fatiguée, je voudrais vous faire une belle conclusion, avec une super punchline, drôle et émouvante à la fois, mais bon, trop de café, trop de placenta, et puis l'Oklahoma. Alors je vous laisse ce taf, je vous laisse réfléchir à comment on aime et comment on protège. Et puis peut-être que la suite de l'émission pourra vous y aider un chouille.
1: Merci Vanessa. Vous avez peut-être entendu dire, vu passer sur Pronote ou en zappant entre deux chaînes d'infos, que cette année, les élèves allaient avoir des cours d'éducation à la vie affective, relationnelle et sexuelle à l'école. Alors ça a peut-être fait remonter de vagues souvenirs du lycée, d'un moment où vous a parlé préservatif, sida et orientation sexuelle, ou peut-être aucun souvenir, parce qu'il y a de grandes chances pour que vous n'ayez eu droit à rien du tout. La loi qui rend obligatoire l'éducation à la vie affective, relationnelle et sexuelle, elle date de 2001. Elle précise qu'une information et une éducation à la sexualité doivent être dispensées de manière progressive dans les écoles, les collèges et les lycées, à raison d'au moins 3 séances annuelles, à travers une approche globale, positive et bienveillante. Alors que vous ayez fait votre lycée avant ou après 2001, je suis à peu près sûre que vous n'avez pas eu droit à ces 3 séances annuelles. Le non-respect de cette loi, il est constaté depuis longtemps par les associations. Dans un communiqué publié le 2 décembre dernier par le Planning Familial, SID Action et SOS Homophobie, les associations écrivent ainsi « 20 ans de manquement reconnu, l'État condamné pour son inaction sur l'éducation à la vie affective, relationnelle et sexuelle. » Cette reconnaissance officielle, elle confirme ce que nos associations documentent depuis des années. Une politique publique insuffisante, sans pilotage, sans formation adéquate et largement ignorée dans les établissements scolaires. Face à cette condamnation, l'État a sorti en février 2025 2 circulaires, une première précisant les programmes de l'éducation à la vie affective, relationnelle et sexuelle, à partir de maintenant on va utiliser l'acronyme EVARS, et une deuxième circulaire censée préciser les contours de sa mise en œuvre. Et de leur côté, le planning familial, SID Action, le CIDFF et encore d'autres associations réunies dans le collectif pour une véritable éducation à la sexualité a sorti en 2023 un livre blanc avec des recommandations. Voici ce que devrait être l'EVARS selon ce livre blanc.
7: Adapté à l'âge et au niveau d'enseignement de chaque élève, ces séances éducatives ont pour but d'apporter aux élèves des informations objectives et des connaissances scientifiques, d'identifier les différentes dimensions de la sexualité, biologique, affective, culturelle, éthique, sociale, juridique, numérique, psychologique, de développer l'exercice de l'esprit critique, de favoriser des comportements responsables individuels et collectifs, de faire connaître les ressources spécifiques d'information, d'aide et de soutien dans et à l'extérieur de l'établissement.
1: Concrètement, l'idée, c'est de permettre à tous les enfants, de la maternelle au lycée, d'apprendre à respecter leur corps et celui des autres, par exemple, savoir qu'ils ont le droit de dire non s'ils n'ont pas envie, d'apprendre à demander « est-ce que je peux m'asseoir à côté de toi ?» Apprendre aussi à être à l'écoute de leurs émotions et de leurs besoins, reconnaître la peur, la joie. Et puis prévenir et lutter contre les discriminations, notamment les LGBTQI-phobies. Il s'agit aussi de construire un rapport sain et positif à la sexualité et à différencier cette dernière des abus et des violences. C'est le moment de rappeler que les enfants sont les premières victimes des violences sexistes et sexuelles. Alors leur apprendre à identifier les violences, ça peut les rendre un peu moins vulnérables. En bref, l'idée de l'EVARS, c'est de donner des outils aux enfants et aux adolescents pour qu'ils puissent se protéger et s'épanouir. Ça semble quand même une super idée de donner ces moyens aux enfants. Mais de loin, l'EVARS, ça peut aussi faire peur.
9: Comment vont être abordées ces questions de sexualité? Est-ce qu'il n'y a pas un risque de choquer, de brusquer les élèves? Alors pour comprendre un peu mieux de quoi il s'agit et pourquoi c'est important, on a rencontré Roxane, qui travaille au planning familial de l'Ardèche et qui assure des séances au sein d'établissements scolaires.
0: Salut Roxane.
10: Salut.
0: Est-ce que tu peux te présenter?
10: Alors oui, je m'appelle Roxane et je travaille au planning familial de l'Ardèche, du coup sur l'antenne sud, donc on est plutôt entre Aubenas et Lévance. Et donc je suis animatrice de prévention, donc je fais principalement des interventions en établissement scolaire et aussi de la formation pour les professionnels, notamment des profs, des animateurs, des animatrices, etc.
6: Est-ce que tu peux nous dire à quelles occasions, dans le cadre du programme EVARS, est-ce qu'on fait appel au planning familial ?
10: Alors nous, on est sollicités par les établissements et parfois par des parents d'élèves qui souhaiteraient, en lien avec les directions, nous faire intervenir sur le programme EVARS. Mais même avant la mise en place du programme qui date de cette rentrée-là, on intervenait déjà parce que les séances EVARS, elles sont obligatoires pour les élèves depuis en fait plutôt une vingtaine d'années. Donc on intervenait déjà les années précédentes et c'est demande d'établissement ou aux parents. Et on intervient de la primaire à la fin du lycée.
0: Okay. Est-ce que pour vous, ces interventions, elles sont essentielles ?
10: Bah, pour nous, c'est essentiel parce que c'est des sujets qui sont importants de pouvoir traiter, notamment au moment de l'adolescence, mais aussi de l'enfance, des questions de vie affective, relationnelle et sexuelle, et que c'est des choses sur lesquelles, en fait, c'est assez inégal en famille, l'éducation qu'on peut avoir à ça. Il y a des sujets qui peuvent être tabous à certains endroits, qui peuvent être tus ou qui peuvent être plus faciles à aborder, mais du coup, ça peut faire aussi une inégalité entre les enfants sur les espaces qu'ils ont pour poser des questions, avoir des réponses, s'exprimer. Et c'est notamment important pour nous de faire en milieu rural, d'aller faire des interventions dans les établissements parce que les jeunes en milieu rural, c'est plus difficile au niveau de la mobilité d'avoir accès à des services extérieurs. Quand on est dans une grosse ville, on peut aller dans une permanence ou tout ça sur un mercredi après-midi, quand on est au collège ou au lycée. En milieu rural, c'est plus compliqué de se déplacer et du coup, on trouve que c'est important que les structures viennent au contact des jeunes pour qu'aussi ils sachent qu'est-ce qu'il y a comme ressources sur leur territoire, qui est-ce qu'ils peuvent contacter et que c'est plus facile pour eux de faire lien après s'ils nous ont déjà vus. Donc pour nous, notamment en Ardèche, on trouve ça important de pouvoir aller dans les établissements. Et on trouve ça important aussi d'intervenir dans les établissements pour proposer des espaces aux élèves où ils voient des personnes extérieures. Parce que c'est pas les mêmes choses qui se jouent pour aborder ces sujets-là quand on est face à un adulte qu'on connaît, qu'on va revoir au fur et à mesure de l'année, qui a un enjeu éducatif, pédagogique, comme un enseignant ou quelqu'un de l'établissement. Alors que là, nous, on arrive avec une autre position extérieure et on propose un moment un peu plus neutre ou détaché de cet enjeu-là, où du coup, il y a d'autres choses qui peuvent se passer, d'autres questions poindre et des notions d'intimité aussi qui s'abordent différemment.
6: Ok. Et on entend beaucoup parler des craintes des familles autour de l'EVARS. Est-ce que tu peux nous dire qu'est-ce que c'est les craintes les plus fréquentes ?
10: Alors c'est vrai qu'on peut être confronté quand on fait des interventions à des craintes. Nous, on comprend complètement qu'il y ait des craintes de la part des familles parce que c'est quand même des sujets qui peuvent toucher à l'intimité ou en tout cas là, il y a un programme qui est mis en place depuis cette année, mais avant, il n'y en avait pas. Donc, il y avait peu de repères accessibles pour les parents ou les familles sur qu'est-ce qui allait être abordé, à quel âge, pourquoi, par qui, avec quelle formation. C'était quand même pas très transparent. Et les médias, quand les médias s'en emparent, c'est plutôt pour diffuser des histoires qui sont souvent déformées et qui vont être très anecdotiques sur... on a appris dans une classe à apprendre aux enfants à se masturber. En fait, c'est pas le cas, c'est pas ça qui est transmis, mais du coup, on comprend qu'il y ait des parents qui puissent avoir des craintes. On trouve ça assez légitime.
0: Nous aussi, on comprend mieux en effet que ça puisse affoler les personnes en charge des élèves. Mais du coup, qu'est-ce qu'on peut faire pour répondre à ces craintes ?
10: Ce qui apparaît souvent, c'est soit des craintes qui sont diffusées par des associations contre les VARS, du coup qui diffusent des infos comme quoi on apprend la sodomie aux élèves, on leur apprend à se masturber, on va leur montrer des images pornographiques, ce qui n'est pas le cas. Donc là, on explique qu'est-ce qu'on fait pendant nos séances, que l'idée, c'est de pouvoir amener à la réflexion sur les sujets de vie affective, relationnelle et sexuelle, du coup de pouvoir débattre ensemble de c'est quoi nos représentations, qu'est-ce qu'on en pense, on explique quels outils on utilise, du coup des outils... de débat, quelles infos on amène aussi, à quel moment. Il y a des craintes qui apparaissent plutôt au niveau de l'école primaire, qui sont plus liées à est-ce qu'on va devancer les demandes des enfants et les questions qu'ils auraient en répondant à des choses qui se poseraient pas et du coup susciter soit de la curiosité ou alors les choquer ou qu'ils soient pas encore prêts. On entend aussi beaucoup le terme. J'ai peur qu'ils perdent leur innocence, notamment par rapport au fait qu'on nomme les parties génitales. Que c'est, ça a été plusieurs fois ramené à perdre l'innocence de, par exemple, plus appeler un pénis zizi, mais savoir que ça s'appelle un pénis ou le mot vulve, un peu comme si c'était des mots d'adultes ou des mots sexualisés. Donc nous, on essaie de ramener au fait que c'est pas de la sexualité. En fait, on parle pas forcément de sexualité quand on parle d'organes génitaux, c'est aussi une partie du corps, et que c'est important de pouvoir parler de son corps avec les termes... qu'on sait être aussi les termes comme quand on parle de nos doigts, de notre visage, de notre nez, pour pouvoir aussi dire si à un moment il y a un problème, si on a mal, et que un peu savoir, pouvoir détailler de où est-ce qu'on a mal, qu'est-ce qui se passe. Et aussi pour nous, dans une démarche de prévention des violences, on trouve que c'est important de ne pas mettre de tabou chez les enfants sur ces sujets-là, pour qu'ils sachent aussi que c'est des choses qu'on peut aborder, et que du coup, ils puissent en parler plus facilement. Parce qu'on sait que les enfants sont les premières victimes des violences sexuelles, enfin, sont en première ligne sur ces violences sexuelles, et que bah, si en fait ils ont deux tabous à briser pour pouvoir en parler, bah, c'est encore plus dur. S'il y a un tabou de ces parties-là, ces choses-là, on n'en parle pas. Il faut déjà passer ce pas-là. En plus, parler d'une situation où souvent on leur a dit de ne pas en parler. Et du coup, que le sujet soit déjà un sujet qui soit abordable, ça permet aussi... plus facilement d'amorcer, si besoin, ces discussions-là plus tard. Quand on propose aux établissements, ou des fois les établissements, quand ils sentent qu'il y a un besoin, on peut proposer des séances à destination des parents. Donc en école primaire, on le propose quasi systématiquement. Maintenant, ce n'était pas forcément le cas avant, mais de faire avant les séances avec les enfants un temps où on va expliquer le contenu de toutes nos séances, présenter les livres avec lesquels on va venir, quelles images on va montrer... qu'est-ce qu'on va nommer, du coup aussi un temps où on peut répondre aux questions des parents ou aux craintes qu'ils auraient. Il y a aussi beaucoup la crainte qui vient de est-ce qu'on va dire aux enfants, aux garçons qui peuvent devenir des filles et aux filles qui peuvent devenir des garçons. Ça, c'est une crainte qui apparaît beaucoup en primaire, une appréhension qu'après les enfants se disent qu'ils peuvent devenir ce qu'ils veulent. Donc là, on répond aussi que nous, on va pas créer ça chez les jeunes, on va pas dire tu peux devenir une fille comme ça, mais que s'il y a un enfant qui va poser des questions, ben, on va y répondre et qu'on va pas les devancer, mais aussi de se dire que pareil, on n'a pas envie que ça devienne un sujet tabou et qu'il y a aucun moment dans ce qu'on propose en EVARS, il y a l'idée d'inciter. En fait, l'EVARS, c'est pas de l'incitation à quoi que ce soit, c'est plutôt de la prévention et de l'information pour que les enfants, les ados, les adultes puissent savoir qu'est-ce qu'ils ont comme choix possible, qu'est-ce qu'ils ont comme droit, et qu'ensuite, là-dedans, ils puissent faire leur propre choix en sachant. Parce qu'en fait, on ne peut pas choisir quand on ne sait pas ce qui est possible pour soi, ce qu'on a droit. Donc l'idée pour nous, c'est surtout d'informer pour qu'il y ait des choix les plus éclairés. Et ensuite, on propose aussi en collège, lycée, on peut proposer des séances à destination des parents où souvent on leur fait vivre les outils qu'on propose... aux ados, souvent, on fait des jeux de débat mouvant avec, par exemple, des phrases sur « la jalousie est une preuve d'amour », « d'accord, pas d'accord », et du coup, en débattre aussi entre adultes, c'est intéressant, et ils peuvent vivre comme ça la manière dont on propose d'aborder ces sujets-là avec leurs enfants.
6: Eh bien, merci Roxane pour toutes ces infos.
10: Bah de rien, merci à vous.
0: Vous l'avez entendu dans l'entretien, il est légitime d'avoir des peurs, des inquiétudes quant à la manière dont ces questions vont être abordées avec les enfants. Cependant, quand ces peurs sont fortement nourries et instrumentalisées par le camp conservateur, à grands coups de désinformation, ça a de vraies conséquences. Un des épisodes marquants à ce sujet, c'est l'échec des abécédaires de l'égalité en 2013. Najat Vallaud-Belkacem, alors ministre de l'Éducation, veut mettre en place des manuels pour aider les profs à lutter contre les inégalités filles et garçons. Rien de révolutionnaire, vous imaginez. Mais on est au lendemain du mariage pour tous et la droite s'empare du sujet. Lolita Rivet revient sur ce moment dans son podcast « C'est quoi l'amour maîtresse ?» avec la ministre de l'époque.
11: Dans un premier temps, ce qui va se passer, c'est que la presse généraliste, la presse mainstream, va plutôt bien se comporter. Ceux qui ne vont pas bien se comporter du tout, c'est les responsables de droite, enfin les irresponsables de droite. Je ne parle même pas du Rassemblement national, évidemment aussi, mais plus surprenant de la part de Républicains, qui vont vraiment venir instrumentaliser le truc parce qu'ils cherchaient à se refaire une santé après leur échec sur la loi mariage pour tous, etc.
12: Alors vous voyez les dessins, voilà, donc on tourne les pages, à poil le bébé, à poil la baby-sitter.
13: Le débat s'enflamme dans les JT, sur les radios, on continue de donner la parole à des activistes ouvertement homophobes et des responsables politiques se mettent à relayer les rumeurs.
12: À poil les voisins, je tourne les pages, à poil la mamie.
13: Jean-François Copé, alors député et président de l'UMP, le principal parti d'opposition, brandit le livre « Tous à poil » sur le plateau de télé de LCI.
12: À poil le chien, à poil la maîtresse.
13: Comme si c'était un livre prescrit par le ministère et la preuve de la dérive de l'éducation nationale.
12: À poil le docteur, à poil le président, directeur général, bah oui, bien sûr.
11: Pour moi, ça fait bascule parce qu'à partir du moment où du coup des responsables politiques se permettent de faire ça, bah, du coup une partie des médias va relayer aussi, enfin je veux dire, prendre moins de gants à relayer toute cette folie. Et la folie est tellement relayée que ça prend des proportions de fou jusqu'au point où un jour, une enseignante de jouer les tours est menacée, c'est-à-dire que son nom est mis sur Internet, rendu public. Moi, je suis à ce moment-là, mais vraiment terrifiée.
0: Alors, Najat Vallaud-Belkacem est terrifiée, mais surtout, ça signe la fin des abécédaires. Le gouvernement abandonne en effet le projet pour calmer les esprits. Et on perd encore quelques années. Donc pour résumer, aujourd'hui, début 2026, on en est où ? On a une loi qui rend obligatoire l'éducation à la vie affective, relationnelle dès la maternelle et l'éducation à la vie affective, relationnelle et sexuelle à partir du collège. On a un programme censé cadrer ces séances et le camp réactionnaire est très en forme. Mais concrètement, comment ça se passe dans les établissements ? On se penche là-dessus juste après une pause musicale.

0: C'était Ma Petite de Rachel Allison et Meryl. Et maintenant, on écoute du côté des enseignants Ragna, qui s'est formée récemment auprès du planning familial pour pouvoir assurer ses fameuses séances d'EVARS. Alors Ragna, d'abord, est-ce que tu peux nous dire pourquoi tu as voulu faire cette formation ?
1: J'ai plusieurs réponses. Donc, une, je suis prof et j'accompagne et organise depuis des années des élèves en voyage scolaire au collège et au lycée. Et je me suis trouvée plusieurs fois dans des situations où je ne savais pas quoi répondre ou comment réagir. Et pas que réagir, bah bien réagir et en cours et en voyage. Donc des situations des fois assez gentilles et des fois plus graves. Et j'en avais un peu marre de rester la bouche ouverte à ne pas savoir quoi dire et quoi faire. Et en plus, en voyage, mes élèves ont 24 heures sur 7. Donc nous sommes dans les auberges de jeunesse, ils rencontrent leurs correspondants pour la première fois. Et on n'est pas seulement prof dans des situations comme ça. Et je pense qu'il est important de rester proche de cette génération vu le travail que je fais. Et la deuxième raison, c'est la même importance, c'est que je suis maman d'un petit garçon et j'aimerais pouvoir répondre à ses questions. J'aimerais qu'il se sente bien dans son corps, qu'il ose de me parler et qu'il soit respectueux avec ses futurs partenaires. C'est aussi mon devoir en tant que maman et surtout engagée dans le féminisme.
0: Et pourquoi est-ce que tu as choisi de faire cette formation avec le planning familial ?
1: Ah, parce que j'avais très envie d'un regard extérieur, donc pas trop envie de me trouver dans l'entre-soi avec les collègues de l'éducation nationale. Avoir un regard, la diversité. Et j'ai bien fait, il y avait des personnes du corps médical, du social dans le sens large, même de la culture, des personnes engagées dans les collectifs militants. Donc les échanges étaient super riches. Et la deuxième raison est que j'avais envie d'une approche d'éducation populaire. Et pareil, je n'étais pas déçue. J'ai appris plein d'outils pour aborder le sujet de la manière ludique, sans gêne, tout en rappelant aussi d'un cadre confidentiel, laisser parler les autres, ne pas interrompre, ne pas parler d'une tierce personne ou bien dans l'anonymat. Et j'ai appris par exemple beaucoup ce qu'on appelle l'écoute active. Mais je ne vais pas vous en dire plus, parce que ça vaut le coup de faire la formation.
0: Et comment ça va se passer dans les établissements où tu travailles ?
1: Alors, on était en réunion il n'y a pas longtemps. Donc, deux profs plus ou moins formés, l'infirmière scolaire, le proviseur, bien sûr, et les partenaires, donc le planning familial et le palabre. Et on s'est encore rendu compte qu'après ce qui est demandé de l'éducation nationale, on aura au total plus que 450 heures à faire pour les VARS, si on veut faire tout avec tous nos élèves. Donc plus la préparation des séances et tout ça, bien sûr, avec les subventions qui baissent, de plus en plus pour les assos agréés qui peuvent intervenir comme le palabre ou le planning, et sans bien plus de l'argent libéré pour les personnes internes formées qui sont déjà pas très nombreux. Je suis par exemple la seule prof qui a fait cette formation de l'EVARS sur plus que 100 profs. Et du coup, on a décidé de commencer avec les classes de seconde en demi-groupe pour laisser la place à la discussion ou aux questions. Faire une séance déjà, préparer en amont avec le planning et le palabre et de se partager ces heures-là. C'est-à-dire qu'on intervient tous entre 8 et 10 fois quand même, pendant 1h30. Et l'idée, c'est de passer un questionnaire aux élèves avant, une fois des demi-groupes constitués, aux préférences par affinité, pardon, et pour connaître les besoins. Donc le questionnaire pour connaître les besoins et les demandes, donc on verra bien. En tout cas, il faut bien se lancer.
2: Alors on l'entend, ces nouvelles autour de l'EVARS, elles sont plutôt réjouissantes, mais les associations telles que SOS Homophobie et le Planning alertent sur le risque que sans moyens alloués à ce programme, ça reste une coquille vide. En effet, les assos agréés comme le Planning sont en difficulté à cause des baisses de subventions, donc elles ont moins de salariés qualifiés pour assurer les séances et former d'autres personnes. Et puis au sein des établissements, il n'y a pas de vraie enveloppe budgétaire dédiée à l'EVARS. Ça veut dire que c'est compliqué de faire appel à des assos extérieurs parce que ça demande du budget, mais c'est aussi compliqué de former et de dégager des heures pour les profs qui pourraient assurer ces séances à la place des associations. Alors cette situation, elle a ouvert une brèche pour des organismes privés, plus ou moins bien intentionnés, qui proposent aux établissements scolaires des plateformes numériques qui sont censées servir d'outils pour les profs. Évidemment, c'est moins coûteux que de faire venir une asso, puisqu'il n'y a pas les moyens déployés, des intervenants formés qui viennent en présentiel assurer ces temps d'échange en instaurant un cadre très particulier. Marion Mornay, du planning familial, rappelle dans un article pour Basta que les VARS touchent des sujets intimes qu'il faut manier avec précaution et que c'est une thématique qui se vit, qui se débat. Et elle précise encore, Nous, on est formés à ouvrir des espaces d'échange sur les questions de consentement, de genre, mais aussi à recueillir la parole des jeunes. Et ça ne s'improvise pas. On a très régulièrement des révélations de violence, par exemple. C'est aussi ce dont parlait Roxane dans l'interview qu'on vous a diffusée. Et outre le risque de voir les objectifs de rentabilité passer au-dessus de la qualité des interventions, il y a un risque d'instrumentalisation de ce programme à des fins idéologiques.
3: Alors attendez, pouce, parce que dans ma dernière chronique, j'ai parlé de Smartbox. J'ai reçu des messages m'alertant de ne pas promouvoir cette marque parce que ça appartient à Pierre-Édouard Sterrin. Ça va les gens, je savais, j'avais juste oublié. Alors pour ceux qui savent pas, contrairement à moi, Pierrette, c'est un milliardaire qui aime l'évangile selon Saint-Luc, l'extrême droite et les balades en forêt avec son lévrier, mais pas afghan. Qui est aussi actionnaire à 34% de Lyft, entreprise qui propose des vidéos d'aide à l'éducation sexuelle, qui vient de remporter un gros contrat avec la région Rhône-Alpes pour la production de contenu destiné aux lycéens, qui ne s'inscrit pas dans le programme officiel de l'éducation nationale et n'est donc pas passé en commission. Ah, quelle bonne idée de confier l'éducation sexuelle de nos jeunes à des entreprises financées par des ultra-conservateurs. Je sais pas si ça rentre dans un plan de réarmement de la France, mais si c'est ça, c'est bien vu, hein.
4: Donc, comme vous venez de l'entendre dans l'excellente chronique d'Amandine Lourdel, diffusée sur France Inter, Lyft propose des programmes en ligne d'éducation à la sexualité destinés aux salles de classe. Ce programme comprend 6 vidéos pédagogiques permettant aux enseignants de se former puis d'animer des séances auprès des élèves sur les dangers de la pornographie. Et si on en parle, c'est que c'est localement très d'actualité puisque la région Auvergne-Rhône-Alpes a lancé un appel d'offres de 50 000 euros pour la lutte contre la pornographie au sein des collèges et lycées. Et devinez qui a remporté la timbale? C'est Lyft. Rappelons que Lyft, contrairement aux associations présentes sur le territoire telles que le planning familial, n'a pas d'agrément de l'éducation nationale. Donc c'est pour le moment 10 établissements publics et 13 établissements privés qui ont accès à cette plateforme. Et comme l'expliquait Amandine Lourdel, ce qui est très problématique, c'est que parmi les soutiens financiers de cette plateforme figure le milliardaire ultra-conservateur et anti-avortement Pierre-Édouard Sterrin. Pierre-Édouard Sterrin a récemment affirmé que son action prioritaire en France est de stimuler une politique nataliste, chrétienne et de souche européenne, et ne se cache pas de mettre sa fortune au service des idées d'extrême droite pour favoriser l'accession au pouvoir des candidats et candidates du RN et de Reconquête aux élections municipales. Son projet, nommé Périclès, est mis en lumière par un article de L'Humanité, décrit étape par étape l'installation à tous les échelons du pouvoir d'une alliance entre l'extrême droite et la droite libérale, avec un investissement de 150 millions d'euros en 10 ans de sa part. Autant dire que ce contrat avec la région est une aubaine dans le cadre de ce plan pour faire entrer des valeurs ultra-conservatrices dans les établissements scolaires. Mais l'origine du financement de cette plateforme n'est pas le seul élément problématique. Les experts et expertes et personnes ayant participé à l'élaboration de ces vidéos sont pour la plupart étroitement liées à des sphères catholiques ultra-conservatrices, prenant position contre l'avortement et proches de la manif pour tous. La plupart des intervenants et intervenantes présentées sur le site ont été formés par l'association Claire Amour et Famille. Ultra-conservatrice, essentiellement composée de femmes de la fraction catholique des classes dominantes, et qui travaille à la promotion des méthodes écologiques de régulation de la fertilité. Constituée en 1961 contre l'ouverture des premiers centres du mouvement français pour le planning familial et adossée au Vatican, cette association confessionnelle intervient dans les établissements scolaires du secteur privé afin d'y diffuser par une éducation affective, relationnelle et sexuelle des représentations de la famille hyper traditionnaliste.
0: Mais Lyft n'est pas le seul organisme étroitement lié aux sphères de la droite catholique conservatrice. Financé par Sterrin et présenté comme un coup de cœur, l'association Comme je t'aime se targue d'avoir animé 1800 interventions d'Evars dans des établissements scolaires privés depuis sa création en 2018. Épinglé par Mediapart en 2022 pour son univers sexiste, homophobe et autoritaire, il promeut entre autres la complémentarité homme-femme, déconseille l'usage du préservatif. Parmi ses enseignements, il explique que « le garçon a une pulsion de vie plus forte, c'est pourquoi il ne faut surtout pas provoquer son regard ». Bon ben, on est bien loin du cadre et des objectifs posés autour du programme EVARS dont on parlait au début de l'émission, mais aussi de celui qui régit les interventions extérieures en milieu scolaire, qui stipule que « l'intervenant extérieur doit respecter les principes fondamentaux du service public d'éducation, en particulier les principes de laïcité et de neutralité, notamment religieuse, politique ou commerciale.
1: Mais alors, que faire en tant que responsable d'élèves scolarisés ? D'abord, rester attentif aux publications et articles concernant les VARS et ne pas hésiter à se renseigner sur les outils proposés par les établissements. Beaucoup de syndicats enseignants du public comme du privé sont à l'origine des alertes concernant l'instrumentalisation de l'EVARS à des fins idéologiques et politiques. Par exemple, c'est la CGT Enseignement Privé qui alerte. Ces associations ont en commun une pédagogie concentrée sur le couple hétérosexuel, l'amour durable et la lutte contre la pornographie et écartent certains objectifs pourtant l'essentiel comme l'identité de genre et la lutte contre les discriminations et les LGBTQ-phobies. Ils appellent à une grande vigilance quant aux moyens choisis pour assurer ce programme. Pour ne citer que, la FSU, la CGT, la CFDT dénoncent le risque d'instrumentalisation par des groupes ultra-conservateurs et réactionnaires. Dans un communiqué officiel, la FSU dit « Sur ce sujet, comme sur d'autres, l'école ne doit jamais reculer face aux réactionnaires et l'extrême droite. » Un autre levier d'action est d'assurer que les délégués de parents d'élèves soient sensibilisés à la question. La CGT Éducation appelle également à la vigilance de toutes et tous et recommande « Voter contre toute convention avec l'IFT si elle est présentée en CA, en conseil d'administration, où elle doit obligatoirement être présentée pour être adoptée. »
2: Donc voilà, on compte sur vous et sur nous pour ne pas laisser l'IFT et compagnie prendre le contrôle de l'EVARS. Et on se dit que si ces 3 séances par an, si elles sont réellement mises en place avec les moyens nécessaires, et en respectant le programme proposé, eh ben, ça pourrait peut-être changer un paquet de choses. Ça nous fait une occasion parfaite pour terminer cette émission avec une de nos idoles, Queen Annie Ernaux, qui écrivait à propos de sa mère. Dans le monde où elle avait été jeune, l'idée même de la liberté des filles ne se posait pas, sinon en termes de perdition. On ne parlait de sexualité que sur le mode de la grivoiserie interdite aux jeunes oreilles, ou du jugement social, avoir bonne ou mauvaise conduite. Elle ne m'a jamais rien dit, et je n'aurais jamais osé lui demander quoi que ce soit, la curiosité étant déjà considérée comme le début du vice. Mon angoisse, le moment venu de lui avouer que j'avais mes règles, prononcer pour la première fois ce mot devant elle, et sa rougeur en me tendant une garniture, sans m'expliquer la façon de la mettre. En écoutant les mots d'Annie Ernaux, on se dit qu'un bout de chemin a déjà été parcouru depuis son enfance, mais qu'il en reste encore du chemin. Que les VARS pourraient aider les enfants et les ados à s'épargner le poids de la honte qui a pesé sur les épaules d'Annie et des autres. Et aussi peut-être qu'un jour ils auraient le droit à un rapport apaisé et épanoui à leur corps et à la sexualité.
5: Doucement tombe la nuit, je me fais sucer la friandise, je me fais caresser le gardon, je me fais empeser la chemise, je me fais picorer le bonbon. Je me fais frotter la péninsule, je me fais béliner.
4: Et juste avant de nous quitter, quelques infos locales. Le planning familial organise le samedi 25 avril à la cantine populaire d'Aubenas une cantine de soutien à partir de 12h30. Elle sera suivie d'une AG dans l'après-midi. Et une info 8 mars. Cette année, pas de manif organisée à l'initiative du collectif sur Aubenas, mais on allie nos forces avec les Renouées, le collectif féministe de Privas, et on propose de s'organiser en convoi pour rejoindre la manif qu'elles organisent le 7 mars au matin à Privas.
3: À plus.
4: Au mois prochain.

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1: Qui va faire le ménage? Et la réponse des féministes est très bien sur le moment. Elle dit, mais la révolution.
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1: Bonjour, nous sommes les stagiaires d'Info RC Merlin et Avan des lycées Gimon et Astier. Nous continuons la série Découverte des métiers. Aujourd'hui, nous sommes en compagnie de la seule femme professeure de la filière menuiserie aluminium vert de France. Bonjour Madame Caron.
2: Bonjour.
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5: Comme les auditeurs ne vous connaissent pas encore, pouvez-vous nous dire deux mots sur vous ?
2: Oui, bien sûr. Alors, je suis maman en fait de 5 enfants. Je suis investie depuis toujours dans la vie associative d'Aubenas et depuis quelque temps dans la vie politique de ma commune aussi.
1: Êtes-vous originaire d'Ardèche ?
2: Oui, je suis originaire du Sud-Ardèche, entre Aubenas et le plateau du Coiron, depuis de nombreuses générations, comme beaucoup de gens ici. Très attachée à ce territoire et à ses valeurs, travailler au lycée Astier fut un concours de circonstances qui me permet de participer à la formation des jeunes de notre belle région.
5: Quelles études avez-vous faites ?
2: Je suis rentrée en fait en seconde au lycée Astier afin de m'orienter vers un métier plus technique. On avait moins de possibilités de formation à l'époque et le métier plus technique pour moi était plus concret. À l'époque où nous étions que 15 filles sur plus de 800 élèves. C'était un vrai challenge, je plaisante, mais c'était quand même intimidant, oui. J'ai passé donc un bac F1 en mécanique générale. Alors, ce n'est pas de la mécanique auto, c'est de l'usinage par enlèvement de copeaux sur des machines commandes numériques, donc dirigées par des ordinateurs. Puis ensuite, j'ai fait un BTS productique dans la continuité de mon bac mécanique.
1: Quel est votre parcours professionnel ?
2: Eh bien, après avoir passé 3 années dans un bureau d'études d'une entreprise de tôlerie fine de précision, j'ai intégré le lycée Astier en 2000 par hasard. J'ai d'abord effectué 3 années en usinage. Je remplaçais un collègue prof qui était malade. Et puis, depuis 2003, j'ai intégré la filière donc menuiserie aluminium vert. J'ai toujours été attirée par les métiers techniques. C'est un concours de circonstances qui a fait que je suis entrée dans l'enseignement. Et la fibre de ce beau métier m'a rattrapée.
1: Alors, vous avez mentionné pour votre premier travail, tôlerie fine.
2: De la tôlerie fine de précision.
1: On pourrait avoir une explication sur ce que c'est ?
2: Oui, c'est une entreprise en fait qui reçoit donc des tôles en feuilles et qui, suivant ce qu'ils ont à faire en termes de carter, par exemple, pour des machines, là en l'occurrence on habillait des générateurs, eh bien vous devez faire différents usinages sur les tôles. Donc il y a tout un process pour faire tous ces usinages. Donc moi j'étais dans le bureau d'études pour les process et ensuite à l'atelier, la tôle passe par du découpage, de l'emboutissage, du pliage et de la soudure.
1: D'accord.
5: Passons à votre activité. Quel est votre métier ?
2: Alors, je suis actuellement professeure au lycée professionnel en filière MAV, ce qui signifie que j'enseigne sur un plateau technique, plus communément appelé un atelier, avec différentes machines du coup. Mon rôle est d'accompagner et de transmettre des compétences techniques tout en préparant les élèves à leur future insertion professionnelle.
1: Quel niveau de classe enseignez-vous ?
2: Alors, actuellement, je suis sur des secondes, premières et terminales bac professionnels. J'ai déjà été sur des premières années CAP et des deuxièmes années CAP.
1: Quelle classe préférez-vous enseigner ?
2: Alors, personnellement, je n'ai pas de préférence. Le niveau CAP et le niveau bac pro, ce sont deux approches complètement différentes, avec des publics complètement différents et qui apportent chacun beaucoup de choses très positives. Et j'apprécie enseigner dans les deux niveaux.
1: Qu'est-ce que la filière MAV ?
2: Alors, la filière MAV signifie menuiserie aluminium vert. Elle forme les élèves aux techniques de fabrication et à la pose de tous les ouvrages qui sont profilés aluminium. Voilà. Donc, des portes, des fenêtres, des garde-corps, des vérandas, des verrières, des murs rideaux. Alors le mur rideau, c'est quand vous voyez les grands bâtiments avec ces façades où il y a beaucoup de verre ou de miroir dessus, et bien forcément derrière il y a une structure en aluminium. Voilà. Ainsi que le travail du verre. On travaille aussi beaucoup le verre. C'est une filière qui allie le savoir-faire manuel, la précision et l'utilisation de nouvelles technologies.
5: Qu'est-ce qui vous plaît dans votre métier et dans ces filières ?
2: J'apprécie particulièrement le côté concret de la formation, en fait. Les élèves voient rapidement le résultat de leur travail, souvent très varié entre le verre et l'aluminium. C'est également une filière en constante évolution en raison des nouvelles réglementations thermiques et qui intègre régulièrement de nouveaux matériaux toujours plus performants et de nouvelles méthodes de fabrication.
1: Qu'est-ce qui vous a donné envie d'intégrer une filière dite masculine ?
2: Alors là, je ne me suis jamais vraiment posé la question en termes de métier de garçon ou fille. Ce qui m'a attirée, c'est avant tout l'intérêt d'un métier très technique, la créativité qu'il permet et les perspectives professionnelles qu'il offre. Les compétences, pour moi, n'ont pas de sexe, les métiers non plus.
5: Quelle est votre compétence préférée des trois de la filière menuiserie, aluminium et verre ?
2: Alors, en réalité, il n'y en a que deux. C'est soit la menuiserie aluminium, avec la fabrication et la pose d'ouvrage, et le travail du verre, communément appelé miroiterie. Personnellement, j'apprécie les deux. Elles sont très différentes, mais tellement complémentaires. La fabrication demande beaucoup de soins, de précision et de rigueur. La pose nécessite une adaptabilité et une réactivité face aux différentes situations de pose. Et le verre a un côté très créatif.
1: Quel projet réalisez-vous avec vos élèves ?
2: Alors les élèves réalisent des travaux pratiques pour progresser en compétences. Ils ont un projet à réaliser sur 2 ans sur lequel ils vont devoir présenter un oral le jour du bac. Voilà, ça c'est les TP qu'ils vont faire tout au cours des 3 années. En ce qui concerne la miroiterie, nous organisons les finales régionales des World Skills de miroiterie au lycée Astier. Et bien sûr, nos élèves vont participer à cette compétition en espérant se qualifier pour la finale nationale qui aura lieu à Orléans en 2027.
1: Pouvez-vous nous expliquer ce que sont la compétition des World Skills ?
2: Alors les World Skills, c'est d'abord des sélections régionales où on va présenter les meilleurs élèves de la région en ce qui concerne la miroiterie sur l'ensemble des établissements de la région. Et le finaliste participera à la finale nationale de miroiterie, donc qui aura lieu effectivement à Orléans en 2027. Alors les World Skills existent dans beaucoup, beaucoup de domaines. Nous, c'est en miroiterie. Voilà, ils existent dans plein de domaines en fait, en productique, chez les plaquistes, ils existent au niveau des carreleurs, ils existent, c'est beaucoup des métiers, voilà, chez les bijoutiers.
1: Je connaissais pas, c'est sympa.
2: Oui, c'est, alors oui, bon après on en parlera plus tard parce que j'explique qu'on l'a déjà fait, en fait au lycée Assis, on a déjà fait les World Skills, en les finales régionales en janvier 2024. Voilà, donc, et on va les réorganiser à nouveau.
5: Quel changement souhaiteriez-vous pour la suite dans le contenu de vos cours ?
2: En ce qui concerne les nouvelles technologies, le lycée et la région essayent de faire au mieux pour renouveler et compléter le parc machine. C'est important pour nous. On a une table de découpe basculante et peut-être prochainement une nouvelle perceuse à verre. L'obtention de nouvelles machines surtout est toujours pour nous un grand pas vers la réalité des entreprises.
1: Passons à des questions qui se rattachent à un sujet plus large, l'égalité homme-femme. Le lycée Astier a organisé une journée dédiée à l'inclusion des femmes dans les filières techniques et scientifiques. Quelle est votre opinion sur l'événement du Girls' Day ?
2: Je trouve cette initiative très positive. Il y a déjà eu beaucoup de progrès. Il en reste encore tellement à faire. Mais je ne peux que regretter que nous en soyons encore là au XXIe siècle.
5: D'après vous, quelle est l'évolution de la parité homme-femme parmi les élèves de votre filière ?
2: Alors, on observe une évolution encourageante. Nous avons de plus en plus régulièrement des filles, même si les garçons restent majoritaires. Elles osent de plus en plus s'orienter vers ces formations techniques et y réussissent très bien. Elles sont très appréciées des entreprises, souvent très soigneuses dans leur travail.
1: Concernant les filles, quelles sont les barrières en amont qui les empêchent dans un premier temps de se projeter en MAV ?
2: Les principaux freins sont souvent liés aux idées reçues. Certaines personnes pensent encore que ces métiers sont réservés aux hommes ou qu'ils demandent uniquement de la force physique, alors qu'ils nécessitent surtout de la précision, de la rigueur et des compétences techniques, qualités qu'elles maîtrisent parfaitement sans difficulté.
5: Et dans un deuxième temps, quelles barrières les empêchent de réussir en MAV ?
2: Mais rien ne les empêche de bien réussir, au contraire, elles réussissent souvent avec brio. C'est une fille à la base qui a été sélectionnée pour les finales régionales des World Skills en janvier 2024. Elle a laissé sa place à Nils Villermo, qui a donc participé lui au final et qui a d'ailleurs eu la médaille d'or.
1: Et concrètement, que met en place le lycée pour contrer ces discriminations ?
2: Alors, le lycée organise des actions de sensibilisation, participe à des événements comme le Girls Day et favorise le parcours de réussite féminin. La preuve, je suis là pour en témoigner. L'objectif est de montrer que toutes les filières sont ouvertes à tous.
5: Quelles mesures pourraient être prises pour l'égalité homme-femme dans votre domaine ?
2: Eh bien, il faudrait continuer à informer les élèves correctement dès le collège, développer les témoignages de professionnels du secteur et encourager les entreprises à mettre en avant la diversité dans leur recrutement. Rappeler que la grossesse et le fait d'être maman n'est pas un frein, même si la réalité fait que l'avancement, en tout cas dans l'éducation nationale, n'est pas le même. C'est évident. Il faut encore se battre pour ça.
1: Question plus personnelle. À quelles difficultés avez-vous fait face par rapport à votre genre pour atteindre votre poste ?
2: Eh bien, au début de ma carrière, je me suis carrément fait virer à cause de ma deuxième grossesse. Un plan impensable aujourd'hui, heureusement. C'est comme ça que j'ai commencé par hasard mon travail de prof remplaçant, en fait. Après, merci la vie, au départ, j'étais très blessée par cette situation. Cela m'a finalement permis de connaître mon vrai métier, celui pour lequel j'étais faite, celui qui me correspond.
5: Que pensez-vous du manque de reconnaissance des femmes dans les filières manuelles, scientifiques et techniques ?
2: C'est une réalité qui tend à évoluer, mais qui existe malheureusement encore. Il est important de mettre en lumière les réussites féminines afin d'offrir des modèles aux jeunes générations et de montrer que ces métiers sont accessibles à tous.
1: Nous approchons de la fin de l'interview. Voulez-vous ajouter quelque chose ?
2: Oui, je voudrais simplement encourager les jeunes à choisir leur orientation en fonction de leurs envies et de leurs talents, sans se laisser influencer par des stéréotypes. Les métiers techniques offrent de nombreuses opportunités et méritent d'être découverts par tous. Ceci dit, parfois, quand les choix sont difficiles à faire, il faut se concentrer sur ce que nous ne voulons pas faire et avancer pas à pas. Chaque jour suffit sa peine et permet d'avancer vers un avenir choisi. Je voudrais juste rajouter que je suis ravie d'avoir pu participer à votre émission, que j'étais personnellement au collège Roca quand M. Rochier et Mme Bansillon ont créé cette radio. J'y ai fait quelques émissions avec mon prof de philo à l'époque où j'étais en terminale et je remercie le travail que fait Gilles qui est remarquable. Merci à vous.
5: On termine cette émission avec la question traditionnelle. Que pensez-vous des radios en milieu scolaire comme InfoRC ?
2: Ben évidemment, j'encourage, je ne peux qu'encourager.
1: C'était les stagiaires d'InfoRC Merlin et Havane des lycées Gimont et Astier.
5: Pour la série Découverte des métiers, nous avons aujourd'hui accueilli Madame Cairon, la seule femme professeure de la filière menuiserie aluminium vert de France.
1: Merci beaucoup d'avoir participé à cette interview.
2: Merci à vous.
1: Au revoir.
2: Au revoir.
5: Restez sur nos fréquences, le 88.6 et le 97.2.
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3: Le festival de cirque d'Alba la Romaine se termine déjà demain. Alors on en profite encore et on parle aujourd'hui du spectacle gratuit à découvrir ces 13 et 14 juillet à 17h30 au Carbonica, l'espace des gratuits. Un spectacle de 45 minutes visible à partir de 8 ans. Il s'agit de Faune de la compagnie Libertivore.

Un trio de femmes de la danse aérienne et des portées acrobatiques sur bois de serre. Dans Faune, trois circassiennes se laissent traverser par la figure sauvage et indomptée du cerf pour explorer le vivant, jouer avec les frontières entre l'humain et l'animal.

0: en ce moment sur Think.
1: Sur Tank, la plateforme dédiée au cinéma documentaire, la programmation, c'est-à-dire le choix des films, est assurée par une équipe d'une petite quinzaine de personnes. Mathilde Rouxel en fait partie. Elle est chercheuse en histoire du cinéma et programmatrice, spécialiste des cinémas des pays arabes. Convaincue que les formes de lutte portées par les autres inspirent nos propres luttes, elle s'intéresse particulièrement au cinéma politique et aux productions indépendantes, tout en travaillant à la réémergence d'images de patrimoine des pays arabes. Pour Tank, ce mois-ci, elle programme A Fidai Film, une œuvre du réalisateur palestinien Kamal al-Jafari. Lors de l'intervention militaire au Liban à l'été 1982, Tsahal, l'armée israélienne, confisque les archives du centre de recherche palestinien de Beyrouth, comprenant une collection de photos et de films. Kamal al-Jafari, le réalisateur, se réapproprie ces images encore conservées par l'armée israélienne et le ministère de la Défense afin de conjurer la volonté d'effacement d'un peuple privé aussi de sa mémoire visuelle. Fidai, c'est celui qui se sacrifie, c'est le combattant. En 1982, l'armée israélienne envahit Beyrouth et pille les archives du centre de recherche palestinien, notamment les films produits dans les années 70-80, pour construire une iconographie nationale et exister dans le regard de l'autre. Des décennies plus tard, al-Jafari traque ces images volées chez des chercheurs israéliens qui les ont conservées pour leur usage personnel. Dans ce film, Kamal al-Jafari malaxe la pellicule, gratte les légendes en hébreu apposées par l'armée, brouille, barbouille de rouge vif les visages des soldats. Parfois il colorise, il efface, il recombine. L'ironie n'est jamais loin et l'absurde devient une arme. Al-Jafari opère un véritable sabotage cinématographique, une contre-propagande par le geste qui dit « ces images ne vous appartiennent pas ». Ce que al-Jafari appelle « la caméra des dépossédés », nous dit encore Mathilde Rouxel, désigne son refus que l'histoire de son peuple soit racontée par ses bourreaux. En créant autre chose avec les images confisquées et archivées selon les logiques de l'occupant, il restitue ce qui a été pillé. Cette bataille se mène plan par plan, image après image, et participe à l'écriture d'un autre récit pour les Palestiniens et Palestiniennes. A Fidai Film, c'est une œuvre à découvrir en ce moment sur Tank, parmi d'autres magnifiques films que je vous conseille aussi de découvrir. Et bien sûr, en ce moment, vous pouvez aussi profiter des projections proposées par la Maison de l'Image, projection en plein air dans les villages. Ce lundi 13 juillet, il y a Plus fort que moi. Alors ça, ce n'est pas en plein air, c'est à la salle La Vesprade à Tueil à 21h. Et à la Gorse, Le Chant des Forêts est projeté cette fois en plein air sur la grande terrasse, parking sous le village, ça sera vers 22h. Mercredi 15 juillet, L'Attachement, projeté en plein air à Johannas sur l'esplanade du château vers 22h. Et puis je vous donnerai la suite des projections de la semaine demain. Du côté du navire, il y a aussi des films à découvrir, bien sûr. Toy Story 5 passe à 20h30, Vaiana à 20h30, La Bataille de Gaulle 1 à 20h30, Permis de détruire 20h45, Supergirl 20h45 en VF, Backrooms 20h45 et enfin D'un monde à l'autre 18h.

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1: Tchégué, c'est le nom donné aux enfants des rues à Kinshasa, mais c'est aussi le surnom de Fatih Si Savané, une des deux membres du groupe Tchégué, qu'on appelle comme ça depuis l'enfance, une façon affectueuse de la traiter de petit voyou. Tchégué revient avec son binôme pour un nouvel opus qui continue de brouiller les cartes, les sons et les styles et nous embarque dans un voyage transcontinental du Congo aux portes de Clignancourt. Ce nouvel EP s'appelle Psycho et on le découvre aujourd'hui avec le titre Mopépé.

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1: Bonjour à toutes et à tous, soyez les bienvenus à l'écoute d'RFI, Radio France Internationale. En direct de Paris, il est 18h.
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1: Mardi 14 juillet, 10 ans jour pour jour après l'attentat meurtrier de Nice, hommage et recueillement. La cérémonie débute à l'instant, mais aussi des questions restent sans réponse pour les proches des victimes que vous entendrez. En France, ce 14 juillet est aussi marqué par la première demi-finale du mondial de foot. France-Espagne dans 3 heures, nous sommes à Dallas. Ebola, la maladie gagne du terrain, prévient l'Organisation mondiale de la santé. Et puis enfin, Macky Sall souhaite diriger les Nations Unies. L'ex-président sénégalais veut obtenir le soutien de l'actuel président sénégalais. Voilà pour les titres, soyez les bienvenus. 86 faisceaux lumineux. Imaginez 86 projecteurs qui vont éclairer ce soir le ciel de Nice en hommage aux 86 morts de l'attentat sur la promenade des Anglais. C'était il y a 10 ans. Emmanuel Macron est attendu à Nice pour présider cette cérémonie du souvenir en présence des anciens présidents Nicolas Sarkozy et François Hollande. 10 ans après cet attentat, la douleur est toujours très vive pour les proches des victimes. Au-delà de la perte d'un proche, des zones d'ombre subsistent. Des questions restent sans réponse, notamment concernant le dispositif de sécurité mis en place le soir du 14 juillet 2016. Célia Vial, ancienne coprésidente de l'association La Promenade des Anges, a perdu sa maman dans le drame.
4: La grosse zone d'ombre, c'est le dispositif de sécurité. On ne l'a toujours pas, on ne le comprend toujours pas. On ne sait pas qui était où, avec quel matériel, quel équipement. Qui est sorti à quel moment du poste, qui s'est mis à quel endroit, à rien. On sait, le seul qu'on sait, c'est la municipalité, la police municipale, et c'était la mission, c'était de la circulation, de la gestion de la circulation. C'était à aucun moment la sécurisation. En elle-même.
1: Lors du procès en 2022, aucune conclusion n'a été rendue sur ce dispositif de sécurité le soir du drame. Autre point que soulève Célia Vial, comment se fait-il que le tueur n'ait pas été repéré plus tôt ?
4: Oui, on peut en effet, grâce à ces vidéosurveillances, constater qu'un 19 tonnes s'est introduit pendant 3 jours d'affilée, tous les jours, à plusieurs reprises, sur la promenade des Anglais, interdite aux véhicules de plus de 3,5 tonnes. Là, il a donc fait des essais de passer sous les pergolas, et il a fait un demi-tour sur le trottoir, enfin bon.
1: Le 14 juillet 2016 à Nice, 86 personnes perdaient la vie, 458 autres étaient blessées, des milliers restent profondément traumatisés. Des propos recueillis par Elisa Amourette. L'autre grand titre de cette édition, c'est un match de football entre la France et l'Espagne. Ce soir, 21h, heure de Paris, première demi-finale de la Coupe du Monde entre deux équipes qui figurent dans le trio de tête du classement mondial. Rencontre au sommet, ternie, salie par des propos racistes. Une élue paraguayenne qui insulte Kylian Mbappé et plus récemment l'ancien Premier ministre espagnol. Mariano Rajoy juge que la sélection française ne compte, je cite, aucun joueur français, sous-entendu trop de joueurs d'origine étrangère. Déclaration consternante, affligeante et condamnée par l'ensemble des supporters de l'équipe d'Espagne rencontrée hier à Dallas par Vincent Souriau.
5: On le rencontre devant l'hôtel de la sélection espagnole dans le centre de Dallas. Assister à des matchs de Coupe du Monde, c'était un rêve de gosse pour David Gallardo et il ne supporte pas que la xénophobie d'un responsable politique vienne polluer le tournoi.
6: Peu importe la couleur de la peau, les croyances religieuses, que ce soit un homme ou une femme, je m'en fiche. Le racisme doit rester en dehors du football et de la vie en général. Ces déclarations sont insupportables, surtout venant d'un ancien dirigeant espagnol. Et encore plus quand je vois à quel point, en tant qu'espagnol dans un pays étranger, je suis reçu ici de manière exceptionnelle.
5: après l'épisode de l'élue paraguayenne, que le 11 tricolore soit de nouveau pris pour cible. Juan, un supporter espagnol installé à Miami depuis une vingtaine d'années, y voit le dérapage d'un ancien premier ministre en roue libre qui cherche à se faire de la publicité.
3: Il l'a sans doute fait de manière à ternir l'image de la France, mais l'équipe de France est une grande équipe dans tous les compartiments du jeu et ils peuvent en être fiers. Je ne sais pas pourquoi il s'est permis ce genre de commentaires, peut-être pour faire vendre du papier. J'ai suivi les réactions des joueurs espagnols. Tout le monde est sur la même ligne. Personne ne comprend et personne ne soutient ses propos. Personne ne sera d'accord avec lui. Ça n'a juste aucun sens.
5: La meilleure réponse à tout ça, disent-ils, se concentrer sur le sport, car d'après eux, ce match France-Espagne s'annonce comme l'un des plus beaux de ces 30 dernières années. Vincent Souriau, Cyril Etienne, Dallas RFI.
1: 18h05 à Paris, pendant que Volodymyr Zelensky défend l'Ukraine et l'Europe dans la capitale française. Le président ukrainien était invité ce matin à la cérémonie du 14 juillet sur les Champs-Élysées. Eh bien, il y a du changement à la tête de son gouvernement. En Ukraine, la première ministre Yulia Sviridenko a officiellement démissionné. Elle a quitté ses fonctions de chef du gouvernement. Alors l'annonce avait été faite dimanche dernier par Volodymyr Zelensky et aujourd'hui, la résolution, le texte qui approuve sa démission a été adopté par le Parlement ukrainien. Et à cette heure-ci, on ne connaît pas le nom de la personne qui devrait la remplacer. En Iran, des explosions viennent d'être entendues sur l'île iranienne de Kemch, près du détroit d'Ormuz. C'est ce que rapporte l'agence de presse iranienne, et ce, en pleine reprise des hostilités entre les États-Unis et l'Iran, où le détroit d'Ormuz reste au cœur du conflit entre les deux pays. Des échanges de frappes entre Iran et États-Unis se poursuivent. Des tankers continuent de subir des attaques iraniennes dans le détroit. Et afin d'accentuer la pression sur l'Iran, le président américain a annoncé le rétablissement du blocus naval des ports iraniens. Alors pour analyser toutes ces annonces, Sébastien Boussois, docteur en sciences politiques, chercheur et spécialiste du Moyen-Orient, était l'invité à la mi-journée des RFI.
7: On a l'impression, en fait, depuis un mois voire plus, d'assister à une forme de bataille rangée autour d'une garde partagée pour des enfants qui n'appartiennent ni à l'un ni à l'autre. Je rappelle quand même que le détroit d'Ormuz est en eau internationale et selon l'Organisation maritime internationale qui n'a eu de cesse de le rappeler depuis février, il n'appartient strictement à personne. Or, vous vous retrouvez dans une situation aujourd'hui où les Iraniens, parce qu'ils ont effectivement des frontières extrêmement importantes sur le détroit, ce que n'a pas fait Oman par exemple, et les États-Unis revendiquent quelque part une forme de mainmise sur ce détroit qui s'inscrit dans une logique globale, évidemment, de contrôle des canaux de circulation énergétique et marchand dans le monde. Donc on est véritablement dans un rapport de force qui n'a pas beaucoup de sens, avec les uns et les autres qui se renvoient des arguments qui ne vont, à mon avis, pas durer très très longtemps, mais qui sont évidemment extrêmement problématiques pour la circulation mondiale.
1: Propos recueillis par Paul Loncin-Spinelli. Et puis enfin, Macky Sall de retour à Dakar. L'ex-président du Sénégal va revenir sur ses terres pour la première fois depuis qu'il a quitté le pouvoir. Une visite de quelques heures à peine pour rencontrer l'actuel président afin d'obtenir son soutien, le soutien du Sénégal pour sa candidature au poste de secrétaire général de l'ONU. Léa-Lisa Vesterov.
8: Oui, et Macky Sall le précise bien, c'est dans le cadre des consultations et des visites en lien avec sa candidature au poste de secrétaire général de l'ONU qu'il se rendra à Dakar ce vendredi. Un seul rendez-vous à son agenda, un entretien avec le chef de l'État, Bassirou Diomaye Faye. La visite durera 3 heures à peine, avec une arrivée prévue à 15 heures par vol spécial à l'ancien aéroport de Dakar à Yoff et un départ programmé à 18 heures, selon plusieurs membres du parti de Macky Sall. L'objectif, essayer de décrocher le soutien officiel de son pays, alors que le Sénégal a jusqu'à présent gardé le silence sur cette question, voire s'est démarqué de la démarche. Souvenez-vous, fin mars, Macky Sall avait échoué à obtenir le soutien de l'Union africaine à sa candidature à la tête de l'ONU, car 20 pays, dont le Sénégal, y avaient opposé leur veto. Dans une note, Dakar précisait alors n'avoir ni soutenu ni initié la candidature de Macky Sall et ne pas y avoir été associé. Cette rencontre entre Macky Sall et son successeur, le président Diomaye, c'est donc tout un symbole, voire un revirement diplomatique, quand on sait que les relations entre l'ex-tandem Diomaye Sonko et Macky Sall ont été plutôt froides ces 2 dernières années, entachées par le dossier dit de la dette cachée et les vagues de répression contre les militants de l'opposition sous la présidence Macky Sall qui ont fait au moins 65 morts.
1: Un journal qui se referme à Dakar où il est 16h10.
9: C'est une drôle d'histoire. Depuis 3 mois, un inconnu m'envoie chaque semaine une enveloppe avec un...
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0: Et bienvenue à l'écoute de La Vagabonde, votre émission qui couvre l'actualité culturelle en Sud-Ardèche. Aujourd'hui, je suis avec Eric. Bonjour Eric.
1: Bonjour Colline.
0: Tu fais partie du café associatif Le Pas de Côté qui est situé à Mercuay. Et aujourd'hui, on va parler de la programmation de juillet, début août. Programmation théâtrale et musicale. Est-ce que tu peux déjà nous dire c'est quoi Le Pas de Côté, ce café associatif?
1: Alors Le Pas de Côté, ça a démarré en 2019, on a inauguré en 2019, c'est un lieu qui favorise les rencontres en tout cas, c'est surtout ça, les sourires, l'envie de se croiser. Après, à côté de ça, donc il y a évidemment plein de prétextes pour que les gens se rencontrent, donc des petits marchés, des grands marchés, des soirées bœuf tous les jeudis, des soirées, enfin voilà, il se passe plein de choses au café et une programmation d'événements culturels à l'année.
0: Vous avez pas mal de rendez-vous réguliers, vous avez des horaires d'ouverture, c'est quoi les horaires, vous êtes ouvert au quotidien?
1: Alors dans les semaines, là, ça change un petit peu sur l'été, mais en tout cas sur le reste de l'année, on est ouvert le mardi soir de 16h30 à 21h, là c'est pour le petit marché, en général il y a même un petit groupe qui vient jouer. Le jeudi en général, il y a les jeudis du pas de côté, donc soirée boom, bœuf, fingerstyle et karaoké. Après, on a les scènes ouvertes qui sont une fois par mois. On a les scènes poésie et chansons, pareil, une fois par mois. Voilà, il se passe toujours quelque chose au pas de côté en général pendant toute l'année.
0: C'est le café associatif qui est situé dans l'ancienne école de Mercuay, pour celles et ceux qui ne connaissent pas. Et là, après avoir proposé la semaine dernière Time is Color, vous continuez avec une programmation musicale et théâtrale de belle qualité, avec ce samedi 18 juillet, une soirée de théâtre, une carte blanche à la compagnie Tungsten Théâtre. C'est quoi les spectacles qui vont être proposés ce soir-là?
1: Alors, on avait fait, nous, déjà, Alcool, qui était sur l'alcoolisme au féminin, il y a quelques années. On adore cette compagnie Tungsten qui travaille toujours sur l'impro, sur les gros défis aussi de la société. Donc, on avait voulu refaire un événement avec eux. Et c'est, là, on va le faire sous la forme de quelque chose qu'on n'a jamais fait, en fait. C'est deux spectacles plus un repas. Donc, les deux spectacles, ça sera bleu et ça sera angle mort. Donc bleu sur les conditions de travail, c'est le temps moderne actuel, et sur la mort, ça sera sur angle mort, c'est sur la mort, sur le décès, comment on en parle, comment on vit ça, et au milieu il y aura un repas. Donc voilà, ça sera deux spectacles plus un repas. On fait ça à 22 €, et c'est sur réservation uniquement, donc par mail ou par téléphone.
0: Auprès du pas de côté. Et l'idée, c'est qu'on peut venir pour un des deux spectacles ou on vient forcément pour l'intégralité de la soirée?
1: Ça, c'est une soirée qui est spéciale, carte blanche à Tungsten. On a dit que c'était l'intégralité, donc c'était les deux spectacles plus le repas obligatoirement. C'est cette soirée-là, on l'a construite comme ça pour permettre d'avoir le temps de faire les deux spectacles plus le repas, et que ça coûte pas très cher et que ça permette à tout le monde de pouvoir avoir... ces deux spectacles qui sont magnifiques.
0: Et de vraiment plonger dans l'univers du Tungsten Théâtre.
1: Complètement.
0: Avec des spectacles qui ont été construits les dernières années.
1: Complètement. Ils ont été aussi artistes associés à Vals-les-Bains pour ce projet-là. Donc voilà, on va lui mettre un coup de projecteur, en tout cas, à cette compagnie. Nous, c'est un beau projet.
0: Le Tungsten Théâtre, nous aussi, on les avait reçus à la radio Info RC pour parler de ces spectacles.
2: Le Tungsten Théâtre, c'est une compagnie de théâtre qui est implantée en Ardèche depuis 2016. Donc on mène un travail qui s'articule autour des écritures contemporaines avec une recherche chorégraphique qui fait un peu notre identité. Donc c'est un théâtre qui est physique avec une écriture précise des corps au plateau et une recherche visuelle et sonore. On s'attaque à des sujets de société dans nos créations qui sont des sujets relativement tabous et c'est ce qui nous intéresse. Pour amener le spectateur à un questionnement sensible autour de ces thématiques qui sont des thématiques qui touchent tout le monde de près ou de loin. Notre première création, c'est autour de l'alcoolisme, d'après un texte de Marguerite Duras, qui s'appelle Alcool. La deuxième création, c'est Bleu, autour de la violence au travail. Et la dernière création, c'est Angle mort, autour du tabou de la mort. Ce qui nous intéresse, c'est de prendre des sujets tabous, en fait, pour lesquels souvent on n'a pas assez de mots en tant que citoyen, citoyenne, pour en parler de façon honnête. Et on essaye, avec nos spectacles, de proposer une matière poétique qui permet collectivement, en fait, de se questionner ensemble autour de ces sujets. Et puis, que dire de plus? On essaye de proposer un théâtre qui va jouer sur le malaise, l'humour, un jeu assez brut dans des mises en scène qui sont quand même très visuelles et très dynamiques. Et il y a un aller-retour entre nos propositions de jeu et la scénographie, qui a une grande importance dans nos créations. Et voilà, et on est quand même dans un théâtre qui se situe à la lisière de la danse, donc avec vraiment une partition corporelle et une partition textuelle qui s'accompagne, se contrebalance, se soutient, se confronte.
3: Et on utilise aussi beaucoup la bande-son, que ce soit musical, de son, d'interview. Donc voilà, on va aussi chercher du matériau qui n'est pas forcément du matériau, on va dire, de théâtre, d'art dramatique. C'est ce qui nous intéresse aussi. Et c'est vraiment un partenaire en plus dans le jeu pour nous. Voilà.
0: Donc ça, c'est le samedi 18 juillet au Pas de Côté à Mercué. Ensuite, une autre programmation exceptionnelle, c'est le samedi 1er août où vous proposez une soirée musicale avec un double concert. Quels sont les groupes que vous invitez ce jour-là ?
1: Alors on a invité Note, qui a été un coup de cœur pour nous, qui vient de Chambéry. C'est un couple, c'est un garçon et une fille sur scène, et c'est de l'indie pop. C'est très calme, c'est très joli, c'est voix, guitare plus percussion, c'est quelque chose qui s'écoute, qui est toute une ambiance. Et en deuxième partie, on aura un groupe qu'on a, Talweg, qui vient de la Drôme et qui avait fait l'effort de venir sur une scène ouverte chez nous. Et on a pris une baffe parce que c'est trois jeunes qui mélangent des univers complètement barrés entre électro, dub, blues, cumbia. Enfin voilà, ils n'hésitent pas du tout à se faire plaisir et à faire vraiment des mélanges improbables. Donc voilà, on s'est dit que ces deux groupes sur un même plateau, ça permettait de commencer la soirée un peu tranquillement avec une écoute et puis de finir un peu plus festif avec Talweg.
0: Et nous aussi, on a envie d'en faire profiter nos auditeurs et nos auditrices sur la radio Info RC. Alors on va écouter ensemble la Baie des Singes. C'est un morceau de Note, une live session.

0: Note, c'est un duo indie pop composé d'une chanteuse guitariste et d'un batteur claviériste xylophoniste à retrouver au café associatif du Pas de Côté le samedi 1er août en première partie de la soirée. Est-ce que tu as envie de réagir à l'extrait qu'on vient d'entendre?
1: Eh bien, c'est tout ce qu'on avait bien aimé dans ce groupe, c'est-à-dire des envolées, une voix qui est très jolie, des chœurs qui sont très, très bien faits, enfin, en tout cas sur un duo comme ça. Il y a de la vie, ça circule, il y a de la rythmique. Donc c'est tout ce genre de trucs qu'on adore, nous, au Pas de Côté, quand on peut les faire venir.
0: Et en deuxième partie, on retrouve Talweg, un projet né à la croisée de la musique électronique et acoustique. On va écouter ça tout de suite.

0: Talweg, ils sont à retrouver en concert le samedi 1er août au Pas de Côté. Je suis avec Eric, on est de retour dans les studios de la radio Info RC. C'est un groupe que tu nous présentais tout à l'heure. Qu'est-ce que tu peux nous en dire de plus, si tant est qu'il y ait quelque chose à dire de plus après avoir écouté leur musique?
1: Alors c'est frais, il y a une fraîcheur dans leur projet là. C'est trois jeunes et qui vraiment n'ont aucun scrupule à essayer de mélanger des styles, etc. Et qui le font très bien sur scène. Ils ont la banane, ils ont un sourire. On sent qu'ils se font plaisir. Donc oui, c'est vraiment pour nous un groupe qu'il fallait qu'on fasse passer. Voilà, qui correspond à ce qu'on a envie nous de faire écouter aux spectateurs.
0: Ils sont trois sur scène et ils associent un set de DJ avec des instruments acoustiques comme le chant, la guitare, la basse, la clarinette, l'harmonica. Ça va être un spectacle complet.
1: Ouais, et puis ils jouent plusieurs instruments et puis vraiment, il n'y a pas de limite dans leur mélange.
0: Eh bien, rendez-vous au café associatif du Pas de Côté, samedi 1er août à partir de 20h30. Et encore une fois, ici, c'est prix libre et conscient.
1: Oui, alors nous, c'est le prix libre, c'est pour permettre à tout le monde de pouvoir... C'est l'accès à la culture pour tous. Alors effectivement, il y a quelques dates où on fait des tarifs fixes. Par exemple, sur Erwan, le concert qu'on a fait le 6 juin, c'est parce qu'il y a aussi des risques financiers sur certains concerts. Donc on essaye quand même de maintenir ce prix libre et conscient au maximum. En tout cas, je pense que 99% de nos dates sont comme ça. Il y a quelques fois un événement ou deux qui sont sur des tarifs fixes, mais on essaye vraiment de maintenir ça pour maintenir cette envie que tout le monde participe, que la culture c'est important, que c'est primordial pour tout le monde et que les rencontres et les sourires c'est aussi primordial pour tout le monde.
0: Et sur place, au Pas de Côté, il y aura de quoi boire et manger.
1: Effectivement.
0: Et donc, les chiens ne sont pas acceptés au Pas de Côté. Ça se passe dans la cour, sur l'extérieur. Mais par contre, il vaut mieux pas venir avec un chien.
1: Ouais, parce qu'on estime, on a aussi un chien. Donc, on estime que c'est pas la place des chiens, là, vraiment, sur un concert comme ça, dans la cour. Donc, c'est compliqué à chaque fois entre les pissous, tout ça. Donc, on essaye de demander aux gens qui ont des animaux de les laisser chez eux. C'est plus simple pour tout le concert et c'est moins dangereux. Il y a pas mal d'enfants aussi. Donc, il y a pas mal, c'est assez familial, le Pas de Côté. Donc, on essaye de limiter les risques, de toute façon, à ce niveau-là.
0: Est-ce qu'il y a d'autres infos à partager, détails pratiques ou autres, autour de cette soirée du samedi 1er août?
1: Alors, pas obligatoirement, c'est toujours pareil. Nous, on est si vous êtes jamais venu au Pas de Côté, il y a une grande cour ombragée sous les platanes. C'est très agréable de passer les soirées d'été, en tout cas, dans notre cour. Donc n'hésitez pas à venir, même si vous ne connaissez pas les groupes, même si venez profiter de tout ça, venez profiter de l'ambiance, de cette ombre au Pas de Côté, et vraiment vous ne serez pas déçus.
0: Et venez profiter avant, j'imagine, la fermeture estivale, vous prenez quand même des vacances?
1: Oui. On ferme juste après le concert de Notes et Talweg, donc on fermera vers le 3 août, dans ces eaux-là, pour une réouverture en septembre. Et c'est reparti tous les jeudis et des événements et un gros concert rap en prévision en novembre, 14 novembre 2026 dans la salle de Saint-Priest.
0: Ok, Pas de Côté hors les murs.
1: Exactement.
0: Eh bien, merci beaucoup Eric d'être venu dans nos studios pour nous parler de la programmation du Pas de Côté. Merci au café associatif Le Pas de Côté pour cette belle programmation.
1: Merci Colline.
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Salut à tous, salut à toutes et bienvenue dans To Beatles or Not To Be. Aujourd'hui, un numéro spécial consacré à la carrière solo de George Harrison.

Ce 29 novembre 2002, au Royal Albert Hall de Londres, sa famille, ses amis musiciens, ses fans sont rassemblés pour lui rendre hommage un an après son décès. Le Concert for George débute avec un orchestre classique indien conduit par Ravi Shankar, 82 ans, qui fut le mentor du Beatle pour l'apprentissage du sitar. C'est le mantra de la paix, Sarvesham, qui ouvre la soirée. Prennent place ensuite sur scène des dizaines de musiciens, dont de nombreux compagnons de route de George Harrison, les anciens Beatles Paul McCartney et Ringo Starr, John Lennon lui a déjà disparu 20 ans plus tôt, mais aussi une multitude d'amis dont George aimait s'entourer, comme Billy Preston au clavier, Jeff Lynne, fondateur du groupe Electric Light Orchestra et producteur de plusieurs albums de Harrison, ou encore le guitariste Tom Petty qui avait fait partie d'un super groupe avec George. Le jeune Danny Harrison, 24 ans, participe aussi à la prestation avec sa guitare. C'est très touchant de voir tous ces musiciens appliqués, émus et s'amusant aussi, prenant du plaisir sur les compositions de George Harrison, à l'instar du morceau « While My Guitar Gently Weeps ». Clapton, au chant, y livre le meilleur de lui-même en assurant également à nouveau les solos de guitare, comme il l'avait fait 35 ans plus tôt sur l'enregistrement des Beatles.

En novembre 2002, à la même époque que cette soirée hommage, paraît l'ultime album, posthume, de George Harrison, intitulé Brainwashed. On en écoute un premier extrait, Pieces Fish.

0: Nous étions ici en 2002. Revenons un peu en arrière. 12 ans plus tôt, en 1990, George a 47 ans. Il est encore auréolé du succès de son dernier album en date, sorti quelques années auparavant, mais il choisit néanmoins de mettre une nouvelle fois sa carrière solo au ralenti. Le musicien travaille de temps à autre sur de nouvelles chansons pour un prochain disque, sans être pressé. Il se consacre également à d'autres projets artistiques, ici et là, ça donne à ses passions que sont le jardinage et les sports automobiles. Mais pour George Harrison, les années 90 sont surtout marquées par un affaiblissement progressif. Le musicien est d'abord touché par un cancer de la gorge qui lui est diagnostiqué en 97. Il annonce en être guéri l'année suivante, mais le répit est de courte durée. L'avant-veille du nouvel an 2000, Harrison subit une tentative d'assassinat. Une personne qui se révélera atteinte de troubles mentaux s'introduit dans son domicile en Angleterre et le poignarde à une quarantaine de reprises, lui perforant notamment un poumon. George est sauvé par son épouse Olivia qui parvient à maîtriser l'agresseur. Un épisode qu'il est difficile de ne pas rapprocher du meurtre d'un autre Beatle en 1980, John Lennon, abattu en présence de sa femme Yoko Ono et qui, lui, avait succombé à ses blessures. George Harrison survit et commente cette attaque avec deux traits de personnalité dont il est coutumier, l'humour et la philosophie indienne. « Mon assaillant n'était pas un cambrioleur », déclare-t-il, « et n'est certainement pas venu auditionner pour les Traveling Wilburys », un groupe formé par Harrison. Adi Shankara, un indien assez spirituel, a dit une fois « La vie est aussi fragile qu'une goutte d'eau sur une feuille de lotus et vous feriez mieux de le croire ». George ne croit pas si bien dire. Le cancer ne tarde pas à réapparaître, cette fois-ci au niveau des poumons, et finit par s'étendre au cerveau. George décède des suites de sa maladie le 29 novembre 2001 à l'âge de 58 ans et comme il l'avait souhaité, ses cendres sont répandues sur les rives du Gange en Inde. Le dernier album de George Harrison sort un an plus tard, soit 15 années après le précédent. Le musicien avait mis les bouchées doubles après sa tentative d'assassinat en sentant que la fin se rapprochait. Il y avait travaillé jusqu'à quelques jours avant sa mort et avait donné des instructions à son fils Danny et à son ami et producteur Jeff Lynne pour qu'ils puissent le terminer. Le disque est excellent, empreint d'une forme de simplicité, de légèreté, de sérénité. On écoute un autre morceau de cet album, Brainwashed, la première plage, intitulée Any Road. George y joue l'un de ses instruments favoris, le banjo-lélé.
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Nous étions ici en 2002. Revenons un peu en arrière. 14 ans plus tôt, en 1988, George a 45 ans. Et il aime toujours autant se faire des copains et surtout jouer de la musique avec des copains. Il se retrouve un jour un peu par hasard chez Bob Dylan, dans son studio personnel, avec Jeff Lynne, Roy Orbison, l'un des pionniers du rock'n'roll, et Tom Petty, leader du groupe Tom Petty and the Heartbreakers. Harrison est seulement censé enregistrer l'une de ses chansons avec ses poteaux, mais les cinq musiciens trouvent quand même qu'ils s'amusent bien, partent dans un délire et finissent à la fin de la journée par fonder ce qu'on appelle un supergroupe et par se lancer carrément dans la réalisation de deux albums. Le tout en prenant des pseudos, ils s'attribuent les rôles de demi-frères de la famille Wilbury, les vrais noms des guitaristes n'apparaissent nulle part sur les pochettes des disques. Le groupe s'est baptisé les Traveling Wilburys et l'une de ses chansons rencontre un énorme succès, Handle Me With Care.

George Harrison, Bob Dylan, Jeff Lynne, Roy Orbison et Tom Petty pour les Traveling Wilburys. Nous étions ici en 1988. Revenons un peu en arrière. 6 ans plus tôt, en 1982, George a 39 ans. Et il en a marre. Marre de l'industrie musicale. Il bâcle le dernier album qui le lie à sa maison de disques et conclut ainsi une série de 7 opus en 10 ans accueillis moyennement favorablement par la critique et pas vraiment plébiscités par le public. À ce moment-là, Harrison possède un statut de popstar déchu. Sa popularité s'est étiolée progressivement depuis son triomphe du début des années 70. La décennie qui vient de s'écouler a aussi été une période de changement dans sa vie personnelle. George Harrison et sa première épouse Patty Boyd ont divorcé en 1977, cette dernière lui reprochant ses nombreuses infidélités et son usage des drogues. George a épousé ensuite en seconde noces Olivia Trinidad Arias, secrétaire de maison de disques, et son unique enfant, Danny, est né de cette union en 1978. Bref, en 1982, quand il est libéré de son contrat, Harrison a besoin de faire une pause dans sa carrière. Il en profite pour se consacrer à sa nouvelle vie de famille, mais aussi pour mener d'autres projets, notamment en lien avec le cinéma, comme la production de films et la composition de bandes originales. C'est ainsi que l'ex-Beatle sauve financièrement les Monty Python et leur vie de Brian, notamment. La pause de George dans sa carrière musicale dure ainsi 5 ans. Au bout de ces quelques années, il revient en forme et très inspiré pour un nouvel album qui sera le dernier publié de son vivant, Cloud Nine. Sorti en 1987, il lui permet de renouer avec un énorme succès critique et public, certains estimant qu'il s'agit de l'un de ses meilleurs disques. Personnellement, ma seule réserve concerne la pochette que je trouve kitschissime, mais je vous laisse y jeter un œil et vous faire votre propre avis. Harrison collabore de nouveau sur cet album avec de multiples amis tels que Ringo Starr et Eric Clapton, et c'est à ce moment-là qu'il se lie d'amitié avec Jeff Lynne, qui devient son producteur. Sur Cloud Nine, George renoue avec un rock et une pop simple et inclut quelques références aux Beatles dans ses textes et ses sonorités. C'est le cas par exemple sur la chanson Fish on the Sand, dont le riff de départ et la guitare utilisée, la fameuse Rickenbacker 12 cordes, sonnent très Fab Four.

L'album Cloud 9 est surtout propulsé par un énorme tube pop sur lequel vous vous êtes certainement ambiancé plus d'une fois si vous traîniez en soirée à la fin des années 80. Une reprise un peu folle, décalée, guillerette d'un morceau d'un certain James Ray de 1962, Got My Mind.

Ah oui, ça donne envie de se dandiner, je vous avais prévenu. Got My Mind permet à George Harrison d'atteindre le sommet des charts aux États-Unis qu'il n'avait pas côtoyé depuis 15 ans. Nous étions ici en 1987. Revenons un peu en arrière. 7 ans plus tôt, en 1980, George a 37 ans. Le 8 décembre, il apprend, aussi abasourdi que le monde entier, la nouvelle de la mort de son ancien compère John Lennon. Harrison est choqué par cet événement, même si Lennon et lui s'étaient plus ou moins perdus de vue depuis 10 ans. George a d'abord eu une relation de type petit frère-grand frère avec John, puis les deux Beatles s'étaient rapprochés en ce qui concerne la consommation de LSD et la recherche de spiritualité, mais ils n'avaient plus eu énormément de contact après la séparation des Fab Four. À ce propos, les relations de Harrison avec chaque membre du groupe sont très différentes. Concernant Paul McCartney, George a été son copain d'enfance mais a de moins en moins supporté son côté autoritaire et supérieur et s'en est détaché avant de s'en rapprocher sur la fin de sa vie. Quant à Ringo Starr, Harrison est toujours resté bon ami avec lui. Suite au décès soudain de John Lennon, George Harrison compose et écrit une chanson en hommage à son ami disparu qu'il enregistre avec les deux autres survivants de l'époque Fab Four. All Those Years Ago. C'est la première fois depuis la dissolution des Beatles que George Harrison, Ringo Starr et Paul McCartney sont réunis sur un enregistrement.

Nous étions ici en 1981. Revenons un peu en arrière. 10 ans plus tôt, en 1971, George a 28 ans. Il avait atteint les sommets avec les Beatles, qui se sont séparés l'année précédente, puis il a dépassé ces sommets pour accéder à la stratosphère avec son album solo qui vient de sortir. Eh bien, en ce début d'année 71, George Harrison s'apprête à consacrer, s'il en était encore besoin, son statut de star planétaire du moment. Tout part de son ami Ravi Shankar. Ce dernier, qui est indien, partage à Harrison son inquiétude et sa préoccupation à propos de la situation humanitaire dans un pays voisin du sien, le Bangladesh. À l'époque, cet état est en effet ravagé par une guerre à laquelle s'ajoutent de dévastatrices catastrophes naturelles. C'est pour tenter d'apporter une aide à la population bangladaise, en utilisant sa notoriété, que George a l'idée de mettre en place quelque chose de totalement inédit. On pourrait organiser un grand concert avec plein de musiciens hyper connus et on donnerait les sous récoltés à l'UNICEF, se dit-il. Harrison invente le concept de concert de charité. Le Concert for Bangladesh se déroule le 1er août 1971 au Madison Square Garden de New York et attire 40 000 personnes. C'est le premier événement musical caritatif d'une telle ampleur et il en inspirera d'autres par la suite, comme par exemple le très célèbre Live Aid en 1985 pour lutter contre la famine en Éthiopie. Ce 1er août 1971, les New-Yorkais peuvent donc voir sur scène un ensemble indien mené par Ravi Shankar et un panel de musiciens occidentaux renommés parmi lesquels Bob Dylan, Eric Clapton, Billy Preston, Ringo Starr et bien sûr George Harrison. C'est la première fois que ce dernier se produit devant un public depuis que les Beatles avaient arrêté leur tournée en 1966 et c'est donc la première fois qu'est joué en concert le tube mondial du moment, celui qui est diffusé en boucle à la radio, que tout le monde sifflote dans la douche et chante en soirée, My Sweet Lord. My Sweet Lord est issu de l'album solo que George vient de sortir et c'est son premier single solo. C'est un titre qui surcartonne, en témoigne cette petite série de records. My Sweet Lord est le single le plus vendu en Grande-Bretagne en 1971, c'est le single d'un ex-Beatle le plus vendu dans les années 70, c'est-à-dire qu'il fait mieux que Imagine de John Lennon par exemple, et c'est le premier single d'un ex-Beatle à se hisser en tête des hit-parades états-uniens et britanniques. Bref, en termes de démarrage de carrière solo, Harrison fait plus et plus vite que ses ex-collègues. Le message de My Sweet Lord est religieux, George y mêle des références à l'hindouisme avec les termes Hare Krishna et au christianisme avec le mot Alléluia et les sonorités gospel. Ce morceau s'ouvre avec une ligne de guitare caractéristique du jeu de Harrison, un style absolument pas démonstratif mais au contraire simple et efficace, tout en douceur, en rondeur, en amorti. On écoute My Sweet Lord au Concert for Bangladesh. 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

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My Sweet Lorne. Précisons que pour cette chanson, Harrison perdra un procès en plagiat. La justice conclura qu'il a copié inconsciemment He's So Fine, un morceau des Chiffons, groupe américain de R&B. Le Concert for Bangladesh permet de récolter 250 000 dollars, soit environ 1,5 million d'euros actuels. Et si les fonds ont beaucoup de mal à arriver à destination à cause de complications administratives, les observateurs de l'époque, dont l'UNICEF, considèrent que l'opération est tout de même un succès, puisqu'elle a attiré l'attention du monde entier sur la situation au Bangladesh. Nous étions ici en 1971. Revenons un peu en arrière une dernière fois dans cette émission. Un an plus tôt, en 1970, George a 27 ans. On sait que c'est un âge synonyme de danger mortel pour les musiciens, on connaît le funeste club des 27, mais pour lui, c'est tout l'inverse. À 27 ans, George vit une renaissance. Lors de sa première existence de Beatle, il a appris à composer des chansons, s'est découvert une passion pour la culture indienne, a développé sa curiosité en explorant de nouvelles sonorités, en côtoyant d'autres musiciens pour enrichir ses influences. C'est lui qui a convié les deux invités les plus remarquables à avoir joué sur les disques des Beatles, Eric Clapton et Billy Preston, dont la présence avait aussi contribué à apaiser les tensions au sein du groupe. Eh bien, lorsque sa seconde vie d'artiste solo s'amorce, Harrison peut enfin se libérer du carcan Lennon-McCartney qui bridait sa créativité et il peut laisser libre cours au bouillonnement d'idées qui couvait depuis longtemps. À l'heure où les Beatles se séparent, en avril 1970, George a accumulé tellement de chansons refusées ou gardées de côté qu'il se met à enregistrer non pas un album solo, non pas un double album solo, mais bien un triple album solo. Il invite de très nombreux amis musiciens pour composer une sorte de grand orchestre joyeux. Eric Clapton, Ringo Starr, Billy Preston, Badfinger, un groupe produit par McCartney, des membres de Yes, de Procol Harum, Peter Frampton, Ginger Baker, Phil Collins, entre autres, se succèdent en studio. Harrison crée une ambiance accueillante où chacun peut apporter ses suggestions, contrairement à son ressenti de l'époque Beatles. Ses chansons portent sur les thèmes de l'amitié, de l'amertume de la période Fab Four, et toujours et encore de la spiritualité indienne. Musicalement, George a digéré de multiples influences, parmi lesquelles le folk de Dylan, le blues rock de The Band, les chants spirituels et la musique classique indienne. Il se met à la slide guitar qui deviendra l'une de ses marques de fabrique. Le résultat de tout cela est une explosion. Au sens premier du

C'était What Is Life, mélange de pop et de soul à la Motown sur All Things Must Pass, le premier album solo post-Beatles de George Harrison. Chaque morceau y crée une nouvelle surprise et ça regorge de pépites. C'est hallucinant que sur un tel nombre de chansons, absolument aucune ne soit à jeter. C'est tout simplement la définition même d'un chef-d'œuvre. L'album sort en novembre 70 et est composé de deux disques de chansons et d'un disque de jam sessions. Il est à ce titre considéré dans l'histoire de la musique comme le premier triple album de rock de chansons originales par un seul artiste, autrement dit qui ne soit pas une compilation. Même si Harrison était très attendu après ses belles compositions sur les derniers albums des Beatles, All Things Must Pass crée une énorme surprise. Il souffle tout le monde et il est encensé à la fois par la critique et le public, au point d'éclipser à l'époque Imagine de Lennon et Ram de McCartney et d'être toujours considéré aujourd'hui comme l'un des meilleurs albums solo d'un ex-Beatle. Vous aurez compris que je vous recommande plus que vivement de l'écouter. Ça a été très difficile de n'en choisir que trois extraits pour cette émission. On a entendu My Sweet Lord, What Is Life, et on va se quitter avec la chanson éponyme All Things Must Pass. La traduction en français n'est pas évidente, ça pourrait être Tout finit par passer. On peut trouver de multiples interprétations au message de cette chanson, comme Attention, l'amour ne dure pas, ou Ne t'inquiète pas, les mauvais moments ont une fin, ou encore à l'attention des fans des Fab Four, les Beatles ne pouvaient pas durer. En clin d'œil à la quête de spiritualité et de sagesse asiatique de George Harrison, je vous propose de rapprocher ce morceau d'un vieux conte qui serait issu du Moyen-Orient. Un roi convoque un jour les plus grands sages de son royaume et leur demande de lui énoncer une parole de sagesse la plus concentrée, la plus pure possible, qui serait éternellement valable et irréfutable. Après s'être longuement concerté, les savants dévoilent au monarque la phrase suivante: cela aussi passera. La seule certitude dont dispose l'humanité, c'est que rien ne dure, la vie n'est qu'éphémère. Cela aussi passera. All things must pass.

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6: Sur le portail Medium, le musicien Jérémy Apt a publié une réflexion sur l'appropriation culturelle. En partant du principe que s'approprier, c'est faire sien, il a tout de suite vu l'apprentissage d'une langue ou l'initiation à une musique d'une autre culture comme autant de gestes créatifs. Mais alors qu'un monde sans appropriation serait donc un monde où les cultures resteraient cloîtrées autour de leur foyer d'origine respectif, l'appropriation d'une culture qui n'est pas sienne peut se trouver beaucoup moins appropriée quand elle devient affaire d'extraction ou d'expropriation. Avant d'aller à la rencontre de Jérémy Apt et des questionnements qui l'accompagnent quand depuis Marseille il joue du gamelan baliné au sein de l'ensemble Le Rêve de Polyphème, ce métaclassique s'approprier vous propose d'écouter en vis-à-vis la compositrice japonaise Misato Mochizuki et le compositeur français Olivier Calmel qui, en plus de publier leurs œuvres tous les deux aux éditions Archipel, partagent le point commun d'avoir été invités à composer pour le koto, un instrument traditionnel japonais que Misato Mochizuki n'a pas cherché à manier de manière traditionnelle, pendant qu'Olivier Calmel devait d'abord faire connaissance avec le koto pour composer la légende de Kaguya-hime.

0: Olivier Calmel, c'est pas tant vous qui avez été au coteau que le coteau qui est venu à vous.
1: Oui, tout à fait. Alors, évidemment, quand on découvre un instrument pour lequel on n'a jamais écrit et sur lequel on a peu de références, en ce qui me concerne même pas du tout de références, ou alors une référence vaguement occidentale du compositeur ou même du néophyte plutôt qui en a entendu de ci, de là, dans des pièces traditionnelles, qui connaît la sonorité mais qui ne connaît rien d'autre que cette sonorité que tout le monde connaît, et bien évidemment, faut tout réapprendre. On repart de zéro et donc on s'approprie d'abord une connaissance technique de cet instrument qui est quand même très particulier, et puis ensuite on regarde beaucoup les pièces qui permettent d'étendre un peu les modes de jeu, d'étendre les capacités de l'instrument, les sonorités, et de le rendre compatible avec un langage qui a priori n'est pas forcément celui sur lequel on l'attendrait.
0: Oui, alors c'est là que ça devient passionnant, parce que j'imagine que les cotoïstes, on dit comme ça, les joueurs de coto, ou...
1: J'ai bien peur que oui.
0: Alors, disons comme ça, les cotoïstes viennent vers vous pour que vous emmeniez leur instrument vers votre esthétique, sauf que vous, quand vous vous emparez de cet instrument, vous en profitez pour aller ailleurs, justement.
1: Tout à fait. Alors ça marche dans les deux sens, c'est-à-dire oui. Que la facture de l'instrument et les techniques de l'instrument et ses possibilités et ses impossibilités nous forcent à nous poser des questions, et de ce fait influent à la fois sur l'esthétique et finalement sur la finalité de l'œuvre. Donc on peut venir avec un tas d'idées préconçues sur la façon dont on va générer, je dirais, les forces, moi j'appelle ça les forces d'énergie en fait de la pièce, avec le climax, avec voilà, une forme, moi je réfléchis beaucoup à la forme, mais en fin de compte tout ça n'a de véracité qu'au regard de ce qu'on va apprendre au fur et à mesure de la capacité de l'instrument. Indépendamment même de la capacité de l'instrumentiste.
0: Oui. Et ça, vous l'apprenez comment ? Par aller-retour entre des ébauches que vous soumettez aux instrumentistes, ou bien à force de vous-même vous projeter dedans ?
1: Alors non, dans un premier temps, vraiment à la lecture et à l'écoute de pièces qui existent déjà.
0: D'accord.
1: Ça, c'est vraiment...
0: Par découverte du répertoire. Ouais.
1: Exactement, découverte du répertoire, que ce soit du répertoire traditionnel ou du répertoire de création. On me communique des partitions existantes, on me communique des enregistrements, éventuellement la soliste m'en joue en direct, ouais. De manière à ce que je me rende compte de ce que c'est que jouer cet instrument. Et il me faut plusieurs semaines avant de vraiment d'appréhender, d'imaginer, d'avoir un imaginaire sur ouais. un instrument qu'a priori, au départ, je ne connaissais pas du tout.
0: Donc voilà. Il se déploie, oui, c'est ça, à la découverte de son répertoire. Quant à la façon d'en jouer, vous avez l'impression d'avoir dû l'apprendre en quelque sorte, pour pouvoir la noter ?
1: Oui, oui, complètement. Complètement. Et alors, par exemple, dans le cas du koto, ça commence déjà par le choix de l'accord. C'est un instrument dont l'accord est fixe ouais. à un instant T. Alors, il y a des instruments, évidemment, comme ça dans la culture occidentale, hein, mais du fait qu'il y a un nombre de cordes très limité, d'une part, d'autre part, que les chevalets, une fois posés, vont pas être disposés complètement en 3 secondes, il faut bien déterminer un univers harmonique, déjà, qui est assez fixe. Alors évidemment, ça peut expliquer un certain nombre d'esthétiques d'ailleurs traditionnelles, mais quand on décide de jouer sur la pentatonique, avoir 13 cordes finalement, puisque moi j'ai écrit pour couteau 13 cordes, n'est pas en soi un énorme problème, mais il faut l'avoir intégré dès le début. Et quand on décide d'écrire autre chose que de la pentatonique, ce qui est mon cas, là ça demande une réflexion un peu plus longue. Voilà, donc 13 cordes, une hauteur déterminée et une seule, un chevalet identifié et ne bougeant plus, sauf à la marge, au cours de l'œuvre, si on calcule bien, ça vous fait 13 notes. Mais 13 notes, contrairement à la harpe occidentale, sans les octaves. À la harpe, quand on décide d'un accord, les pédales permettent de déterminer, pour un accord donné, que tous les dos vont être bémol ou bécard, sur les 8 octaves. Au koto, on n'a pas 8 octaves. En fait, on a 13 notes, 13 cordes, pointe à la ligne. Donc ça, il faut imaginer qu'en termes de résurgence harmonique, de complexité, de possibilité même de modulation, etc., ça conditionne vraiment de manière extrêmement stricte l'environnement harmonique.
0: Parce que vous êtes un genre de compositeur à, avant même de poser une note sur le papier, savoir dans quelle couleur harmonique vous allez évoluer, ou bien vous laissez prendre par ce qui vient ?
1: Non, alors je dirais pas ça. Par contre, pour un instrument que je ne connais pas, je suis obligé de vraiment de creuser la question de ses possibilités techniques et notamment donc évidemment de ses possibilités
0: Ah,
1: harmoniques.
0: c'est ça, d'avoir visité la palette avant
1: Exactement.
0: de vous projeter. Ouais.
1: Exactement. Alors, c'est pas forcément le cas. C'est vrai qu'il y a beaucoup de mes collègues qui auront tendance à faire une vraie nomenclature avec, par exemple, dans le cas des bois, une quasi exhaustivité de multiphonique, des doigtés, etc. Ça, c'est pas trop mon cas parce que sur les instruments que je connais bien, je vais d'abord chercher l'expressivité pour ensuite trouver les meilleurs moyens techniques qui vont permettre de précisément de la déployer. Mais je ne vais pas faire un alphabet, si vous voulez, de tous les instruments pour lesquels j'écris. Ça, ce n'est pas une démarche.

0: voilà, un vrai amour du motif, de la mélodie. J'aime ça, même si peut-être aujourd'hui ça peut paraître dans certains cas désuet, voire même du leitmotiv quasiment. Mais pour autant, sur les instruments vraiment particulièrement inconnus, particulièrement à découvrir, là je suis un peu obligé quand même, en tout cas c'est la démarche que j'ai, de me faire un alphabet, même un alphabet minimum, mais de manière à avoir une idée de la palette. À la fois des modes de jeu, il y en a beaucoup.
1: Alors oui, parlons-en, parce que là on a parlé effectivement de la gamme, disons, et les modes de jeu sont vraiment hors Occident, ou il y a des points quand même.
0: Non, complètement. Ils sont vraiment. C'est pas des choses qu'on connaît, alors ni dans la terminologie.
1: On peut même pas mettre dans des mots italiens.
0: Alors en fait, il y en a beaucoup qui concernent le fait de tirer ou d'appuyer sur la corde.
1: Ok.
0: Alors on comprend bien que le fait d'appuyer, le fait de tirer, on va raccourcir la corde. Le fait d'appuyer, on va donc la tendre. Donc, enfin la rallonger. Donc de fait, on comprend bien que dans un cas, on va un petit peu augmenter le tuning et dans l'autre cas, on va un petit peu le baisser. Bon. Donc ça, c'est des choses qu'on connaît à peu près dans tous les instruments occidentaux, qu'on pratique pas forcément exactement comme ça. Ensuite, il y a des modes de jeu qui concernent. Alors chacun a un nom très précis, qui est même déterminé, puisque le koto, c'est un instrument qui est traditionnel, mais qui est aussi qui est utilisé dans des cas sociaux très précis. Et donc, les modes de jeu Ato, Oshi, Yori, Hiro, etc., alors je le dis à la française, pardonnez-moi, ils ont tous également un sens social, un sens par rapport à la démarche. Voilà, c'est un instrument dont le contexte social est très important. Donc, après, il y a des choses qu'on connaît, comme par exemple ce qu'on appelle le PIDS, évidemment les harmoniques, qui sont pour le coup des harmoniques d'octave, qu'on connaît très bien, tout ce qui est son muté, tout ce qui est percussion. Alors, évidemment, le koto étant bon an mal an un gros bloc de bois, la sonorité de percussion que vous avez sur un koto n'est pas du tout celle que vous avez sur une contrebasse ou sur un violoncelle quand on joue des modes de jeu de percussion, donc c'est très différent.
1: Mais dans votre table de modes de jeu, là, je vois par exemple des notes qui ont une hauteur de départ et une hauteur d'arrivée, par exemple.
0: Ici ?
1: Ouais.
0: Oui, tout à fait. C'est ce que je disais. Il s'agit là, par exemple, Ato Oshi, il s'agit d'appuyer sur la note, ce qui va là, techniquement, rallonger la corde et donc baisser la note d'autant. Voilà. Et donc, en fait, vous avez possibilité, là, c'est vraiment appuyer ou tirer la corde. Et donc, ça permet de. Voilà. Ensuite, vous avez des ornementations, par exemple, le Tsuki Hiro, qui est une ornementation, en fait, correspondant à peu près à une. Qu'est-ce qu'on pourrait. Un mordant, en fait, c'est l'équivalent d'un mordant.
1: Ah oui, sauf qu'il est noté de telle façon que ce serait comme un trémolo qui s'arrête avant devenir une battue. Quoi.
0: Oui, c'est ça, ouais. C'est ça. Donc, il y a vraiment l'équivalent, en fait. Quasiment toutes nos ornementations, mais elles ont des noms différents en fait. Et puis bien évidemment, ces modes de jeu sont ensuite à contextualiser, parce qu'on peut se faire un grand catalogue, un grand alphabet, mais in fine, ce dont il s'agit, c'est vraiment, c'est véritablement d'expressivité. C'est qu'est-ce qu'on veut dire, qu'est-ce qu'on veut produire comme énergie, qu'est-ce qu'on veut produire comme sentiment, c'est ça dont il s'agit. Et c'est vrai que c'est un instrument qui, moi, ce qui m'a frappé dans le koto, c'est un instrument extrêmement expressif. Les possibilités d'ornementation sont telles que c'est un instrument qui chante tout le temps. Ça, c'est assez fascinant.
1: Mais alors, quand vous dites avec appréhension et en même temps avec une envie de vous approprier, cette appropriation, à quel niveau est-ce qu'elle devient acceptable ou viable ?
0: À partir du moment où on a fait la paix avec soi-même.
1: Ah oui, donc ça crée du démêlé quand même.
0: Ah oui, nécessairement, mais j'ai envie de dire à chaque fois qu'on écrit la musique, en vérité, quand on a commandé un concerto pour violoncelle, qu'est-ce qu'on peut écrire avec après Dutilleux et Shostakovich, finalement, on devrait peut-être ne rien faire, mais il faut accepter l'idée que on a peut-être une toute petite et modeste pierre à porter à l'édifice et que ça vaut ce que ça vaut, mais qu'on est très heureux de le faire finalement et on fait la paix avec soi-même. Quand on appréhende des instruments ou des univers sonores qui sont de pays lointains, millénaires et avec une culture extrêmement riche qui nous dépasse complètement, pour moi il n'y a qu'une seule approche, c'est être honnête, c'est-à-dire sur le temps qu'on va pouvoir y consacrer pour l'appréhender, qui est souvent court. Même si c'est quelques mois, vous rendez bien compte que c'est très court, et le fait d'avoir suffisamment passé de temps pour quand même en faire quelque chose de personnel. Et ça, c'est quand même ce qui est le plus important.

0: C'est un extrait de Suikin Kutsu, qui est une pièce donc pour koto et alto, interprétée respectivement par Miko Miyazaki et Violaine Despérou. Une pièce de Misato Mochizuki. Alors, Olivier Elmen, je vous aurais pas dit que la compositrice est Misato Mochizuki, donc compositrice japonaise. Est-ce que vous l'auriez deviné, à votre avis ?
1: Non. Ah oui. Soyons honnêtes, non. Mais c'est un nom que je connais.
0: Oui.
1: Pourtant. Mais non. J'aurais pas pu le deviner. J'aurais même pas forcément pensé.
0: D'accord. Donc ça veut dire que jouer du koto, il n'y a pas de manière japonaise d'en jouer ou
1: Ah si, certainement, mais je ne suis qu'un humble occidental découvrant un univers qui est millénaire.
0: Ah oui, d'accord, dans ce sens-là.
1: Donc,
0: ouais.
1: Non, de la même manière, quand on m'a commandé un opéra sur une réduction du Ramayana, vous doutez bien que j'ai employé des modes d'Indunasti, des choses vraiment propres à la musique d'Inde du Nord ou d'Inde du Sud, mais j'ai fait ça avec beaucoup d'humilité. Et avec une grande appréhension, évidemment, et ça m'a pris beaucoup de temps à m'approprier suffisamment pour en faire mon langage. Mais il va de soi que je ne fais pas de musique ethnique et que je ne perçois pas la musique ethnique. En fait, je perçois la musique telle qu'elle est, sans finalement, avec peu de références, si vous voulez, avec même aucune référence véritablement exotique. Voilà, je perçois ça comme j'entends que c'est du koto, l'alto évidemment, qui joue en harmonique. Non, j'ai pas. Et c'est même un choix délibéré quasiment d'avoir peu de références de manière à ne pas perturber le plaisir immédiat d'un univers sonore nouveau.

0: Misato Mochizuki, comment c'est tramé le travail avec le trio George Sand?
1: Bah, j'ai rencontré Anne-Lise d'abord pour la première fois pour, à l'occasion de cette commande.
0: Anne-Lise Gastaldi, ouais.
1: Oui. Et l'idée, et si Mozart avait voyagé au Japon, cette idée est intéressante. Mais j'ai tout de suite été séduite par la façon dont elle imaginait et menait ses projets jusqu'à là. Des concerts construits autour d'un thème où elle faisait dialoguer des œuvres nouvelles avec des pièces existantes. Mais aussi des disques CD pensés comme de vrais objets artistiques où se mêlent création littéraire et enregistrement et art visuel. Et la manière dont elle en parle est aussi passionnante et presque mignonne. Et après ça, à part l'effectif et le thème, je n'ai pas eu le sentiment qu'il y avait des contraintes particulières parce qu'elle m'a laissé complètement libre.
0: Ah oui.
1: Ouais. Mais en revanche, avant et après la commande et à l'occasion des concerts, nous avons eu beaucoup d'échanges, et à la fois musicaux et humains. Ça m'a vraiment touchée parce que même si ça peut sembler évident, mais c'est en réalité assez rare.
0: Quel risque est-ce qu'on prend quand on sort le coteau du contexte de la culture japonaise?
1: Je ne pense pas vraiment qu'il y ait un risque particulier, non seulement pour koto, mais d'autres instruments japonais aussi. Au contraire, je dirais même que ça peut être une forme de libération.
0: Ouais.
1: Parce que beaucoup d'instruments traditionnels japonais intègre déjà dans l'air mécanisme et technique de jeu des systèmes qui produisent des sons avec du bruit, des timbres que l'on associerait des certaines techniques étendues de la musique contemporaine. Donc du point de vue de timbre, ils peuvent être considérés comme très contemporains, voire radicaux. Mais se détacher de ce que l'on appelle le contexte culturel, c'est-à-dire du type d'ensemble dans lequel l'instrument est joué, de la nature des lieux ou des situations dans lesquelles il intervenait, ou encore de sens attaché à certains gestes ou clichés, par exemple un trémolo de koto évoquant le murmure de l'eau, quelque chose comme ça, ainsi que des systèmes d'accords traditionnels. Donc voilà, détaché de tout ça peut justement ouvrir un espace de

0: Comment est-ce que vous avez vécu la transcription de la sérénade de Don Giovanni par Jean-Michel Ferrand?
1: Non, mais j'ai trouvé ça bien. Hein. Mais...
0: Ouais, ouais.
1: Oui, mais ça m'a semblé être une sorte de modèle de genre. Parce que si l'on prend cette pièce originale et qu'on l'adapte à cette formation, je pense qu'on aboutirait probablement dans les grandes lignes à quelque chose comme ça.
0: Ah oui,
1: oui. Parce qu'il a été imposé, cette formation.
0: C'est ça.
1: Oui. Donc voilà, si moi-même j'imagine cette pièce, et puis pour telle formation, ça va être à peu près comme ça.
0: Oui.
1: Je pense.
0: Ah oui.
1: Il n'y a pas forcément la technique spéciale de Cotteau, mais en même temps, en imaginant certaines techniques spéciales de Cotteau, mais qu'est-ce qu'on peut faire avec
0: oui.
1: cette musique tellement connue? Ouais. Donc je pense que c'est un peu difficile. Hein.
0: Après, c'est pas parce que l'instrumentation est interculturelle ouais. que l'esthétique de la musique qu'on fait avec cette instrumentation doit l'être.
1: Oui, mais dans ce cas, il y a la pièce originale.
0: C'est ça.
1: Qu'on ne peut pas jeter, en plus Mozart, donc on ne peut pas jeter autre chose, on n'ose pas, je pense. Hein.
0: Qu'est-ce qui échappe ou échappera toujours aux Occidentaux quand ils écoutent du Cotteau?
1: Ben, c'est un peu ça ce que j'ai dit tout à l'heure,
0: oui.
1: c'est-à-dire voilà, telle connotation, enfin il y a beaucoup de connotations dedans, enfin, surtout quand on entend
0: ah oui, d'accord.
1: Le jeu de Cotteau plutôt classique, il y a... Enfin, quelques
0: figuralismes.
1: Par exemple, quelques trémolos. Ah, ça doit être à côté de la rivière. Enfin, on imagine tout de suite tel jeu signifiait ça. Puis on peut imaginer quelque chose tout de suite. Mais peut-être que ça.
0: Mm.
1: Ça peut être difficile d'être compris ou imaginé instinctivement par... des étrangers.
0: Ça veut dire qu'il n'est pas forcément en soi inapproprié de l'utiliser avec des modes occidentaux?
1: Ah ben justement, si c'était vraiment inapproprié, je pense que l'instrument n'aurait pas été conçu de cette manière, puisque ça permet de changer l'accordage très librement.
0: Ah oui.
1: Donc voilà, je pense que c'est déjà fait pour ouvrir un peu pour des mondes différents.
0: Pour être tout terrain.
1: Je pense, ouais, oui, je pense. Ouais.
0: Cette transcription de Jean-Marie Ferrari, vous trouvez pour le coup qu'elle exploite pas assez les possibilités du Cotteau, justement parce qu'elle les ramène en zone occidentale avec la partition de Mozart?
2: Oui, alors après, non, moi je trouve ça très intéressant, mais c'est pas ce qui m'intéresserait, comment dire, de... Enfin, c'est pas ce que j'écouterais si j'ai envie d'écouter du Cotteau.
0: Oui, parce que justement, ça explore pas tant que ça l'instrument pour lui.
2: Exactement, ouais. Exactement. Alors, on retrouve quand même les idiomes hein, du Cotteau avec cette expressivité,
0: oui.
2: Voilà, qui est très particulière, les ornementations, et évidemment que c'est en cela unique. Après, bon, c'est presque un exercice de style. Moi, je suis pas très sensible aux exercices de style, pour être honnête.
0: Ouais.
2: C'est pas vraiment ce qui m'intéresse le plus. Mais la sonorité du Cotteau, maintenant, je la connais bien, et c'est vrai que elle a quand même toujours quelque chose d'unique, à la fois à l'attaque, aux ornements, et puis dans la résonance aussi. C'est un instrument qui résonne pas comme ce qu'on a, pas du tout comme une harpe ou comme un cymbalum. C'est vraiment très différent.
0: Précisément, est-ce que le plaisir de l'exotisme du grain a fait pour vous diversion dans votre façon, par exemple, je sais pas, de projeter la longueur d'une phrase? Est-ce que c'est aller jusqu'à vous emmener dans des carrures assez inattendues pour vous?
2: Oui. Mais pour deux raisons.
0: Ouais.
2: La première, précisément, effectivement, vous avez raison sur le par rapport à l'instrument lui-même, qui m'a imposé de raisonner différemment. Et que quand modulation il devait y avoir, ou quand modulation j'entendais, je ne pouvais pas l'envisager de la même manière que si j'avais un instrument polyphonique occidental. Sur lequel, c'est pas qu'on se pose plus de questions, mais encore une fois, par exemple, le piano, tout est possible, tout est, entre guillemets, facile, tout est entendable. et donc on n'a plus de limites. Là, il y avait évidemment les limites techniques, et puis l'autre aspect, c'était aussi la forme, puisque la pièce qu'on m'a commandée est une forme très courte, et qui devait raconter une épopée assez longue, en fait, en 5 minutes.
0: La légende de Kaguya.
2: La légende de Kaguya Hime, voilà, qui est une des grandes... histoires folkloriques japonaises très connues, la princesse Kaguya, la première œuvre de fiction en prose de la tradition littéraire japonaise. Et donc, évidemment, il fallait que je parcours l'ensemble de l'histoire en 5 minutes. Donc, ça, j'ai choisi 4 tableaux, ce qui est vraiment très, très rapide, très court. Et donc, j'avais ces 2 contraintes-là. De ce fait, effectivement, j'ai pris des ellipses plus courtes que d'habitude. Et ça a donné, évidemment, quelque chose qui est assez inhabituel chez moi.
0: Qu'est-ce que vous avez pensé alors de la pièce d'Olivier Calmel ?
1: Olivier Calmel, oui, quant à... Oui, c'est ça. Je ne suis pas certaine de la relation entre le titre et la musique.
0: Ah !
1: Ouais, mais je trouve que c'est une très belle pièce. Qui met vraiment en valeur les caractéristiques du koto. Bah, on pourrait sans doute aussi la jouer à l'harpe,
0: oui.
1: Mais le koto, en pinçant les cordes avec les onglets, permet une palette de timbres plus tranchée, plus incisive, et dont les contrastes sont ici exploités de manière très efficace.
0: Oui, parce que je crois qu'il a été précisément cherché dans les harmoniques du koto des choses qu'il ne pouvait justement pas faire avec la harpe. Enfin, il était soucieux de, sur cette pièce-là de se distinguer.
1: Mais ça peut se jouer assez facilement à l'harpe aussi.
0: Oui.

0: Moi, je ne connais pas assez Olivier Gross.
1: Ouais.
0: Et là, pourquoi c'était intéressant? Parce que tout en utilisant des techniques de jeu traditionnelles de Koto, mais à la fois, on est entraîné vers un univers sonore tout à fait différent. Peut-être à l'esprit de deep listening, peut-être ce qu'elle a dit. Mm. Bah, ce qui est vraiment, vraiment fascinant. J'étais complètement comme ça.
1: Ah oui,
0: aspiré, oui, attiré, ouais. Oui, oui. Et voilà. C'est très immersif.
1: Ouais.
0: Ouais, j'ai trouvé. C'est pas évident la combinaison de koto accordéon, mais je me demandais s'il y a d'autres instruments. Ou bien le koto, ça peut se jouer avec l'archet aussi.
1: Ah oui.
0: Donc je me demandais moi, comment elle utilise l'instrument. C'est tout à fait possible hein, de jouer une main avec l'archet et de tirer comme ça, et puis d'autres mains, une autre main pour pincer.
1: Parce que l'image de la pochette laisse penser en une installation électronique, comme si elle avait greffé un térémine sur le koto.
0: Oui, c'est vrai. Ah ouais, je sais pas. Mais je pense, j'imagine, forcément, il y a un traitement, et, ou bien est-ce que c'est une bande? Je ne sais pas du tout. Mmh. Mais il y a parfois, j'ai entendu le son très grave. Et donc, je me demandais si c'était vraiment koto classique de 13... 13 cordes, ou bien avec 20 cordes, 20, 25, de plus en plus, il y a des koto un peu plus grandes.

0: mais c'est vraiment très intéressant. Non, mais Koto, c'est vraiment intéressant, hein, parce qu'on peut, là maintenant surtout, il y a plusieurs cordes, donc on peut faire un cordage très très varié. Mmh. Et je pense que c'est intéressant parce qu'il y a un instrument, j'ai oublié le nom, mais Haripach a inventé à partir de Kithara de la Grèce antique. Il a fabriqué quelque chose qui ressemble beaucoup à Koto avec beaucoup de cordes différentes. Et comme ça, évidemment, il a essayé sa gamme de 43 tonnes de gammes différentes. Et ça, c'est vraiment intéressant. Et ça, donc, comme je t'ai dit tout à l'heure, Koto est très ancien comme instrument, mais aussi très contemporain dans ce sens-là. Mmh. Évidemment, ce n'est pas le même... Même Koto, parce qu'au début, Koto ne portait que juste 5 cordes. Et ça, c'est surtout pour jouer à côté de ton oreille.
1: Ah oui.
0: Donc, c'est plutôt pour un instrument à méditation, pour soi.
1: Mais à partir de quand est-ce qu'on y a ajouté autant de cordes ?
0: De petit à petit. Ouais. Mais déjà, Koto classique qu'on appelle aujourd'hui, c'est le 13 cordes. Et ça, je pense que c'était à l'époque, ben, quand même, ça fait... Je sais pas. De centaines.
1: D'accord.
0: Je ne sais pas. Mais à partir du XXe siècle, petit à petit, il y a eu d'abord le Koto basse de 17 cordes. Donc voilà, on a joué apparemment très souvent avec 13 cordes en tant que Koto normal, classique, et avec basse Koto de 17 cordes. Mais petit à petit, ça commence à fusionner et Koto a 20 cordes, et puis ensuite 25, 30, etc. Mais là, petit à petit, il n'y a pas... Enfin, c'est pas... Il n'y a pas tous les cotoïstes qui sont capables de jouer. Hein.
1: Mais est-ce que ça veut dire que plus on a ajouté des cordes, plus aussi se sont développés des usages alternatifs aux usages traditionnels ?
0: Je pense, parce que déjà, la gamme que tu peux utiliser, enfin, tu peux fabriquer, c'est différent. Parce que si... Koto aussi, il y a 13 cordes, c'est 13 sons. Mmh. Fondamentalement, même si on peut moduler un peu en appuyant les cordes, mais fondamentalement, il n'y a que 13 notes. 13 hauteurs. Mais si il y a 25, 30, évidemment, on peut utiliser le registre plus large et puis aussi des intervalles plus compliqués.
1: Mais il y a des accordages autant qu'il y a de cotoïstes ou quand même il y a un accordage conventionnel ?
0: Oui, accordage conventionnel classique, ça existe. Ouais. Mais ça sonne vraiment à la japonaise, hein,
1: ouais.
0: Que vous connaissez un peu pentatonique, etc. Ouais. Mais curieusement, ça ressemble beaucoup aussi à des gammes de Grèce antique.
1: Ah oui.
0: Ouais, ça je trouve ça intéressant.
1: Ouais, ouais. Mais à vous entendre parler, il a toujours été un instrument expérimental en fait.
0: Oui, je dirais ça, ouais.
1: Ouais.
0: Ouais. Les instruments japonais sont tous un peu comme ça, shamisen aussi, parce qu'il y a vraiment, dans le shamisen, il y a cette mécanisme qui fait vraiment zzz, comme ça, comme sitar. Et... aussi à la manière de jouer, il y a beaucoup de côtés percussifs de différentes sortes. Et puis, shakuhachi aussi, évidemment, ouais. Avec la manière de mettre le souffle, ça fait énormément de bruit ou harmoniques différentes. Ouais. Donc, on dit un son, ichion jōbutsu en japonais, ça veut dire littéralement un son devenir Bouddha. Et c'est-à-dire qu'on entend beaucoup de choses dans un son. Dans un son, il y a un cosmos. Donc ça, c'est un peu bouddhiste aussi. Donc voilà, il y a beaucoup de choses dans un son.

0: Jérémy Apt, qu'est-ce que vous entendez dans cet enregistrement?
1: En tout cas, on entend des instruments à cordes, alors et un accordéon, mais qui sonne un petit peu comme un instrument à cordes aussi, dans, comme il est utilisé. Un accordéon ou je sais pas, ou un harmonica, mais je pense plutôt à un accordéon. Et cet instrument qui est frotté là, qui est comme une sorte de respiration. Voilà, avec une, je sais pas, quelque chose un peu commençant, un petit peu hésitant, sur des timbres qu'on entend, mais sans trop de, encore d'éléments de langage, quoi, quelque chose qui est en train d'émerger. Voilà, qu'est-ce que...
0: C'est la première plage d'un disque dont, à l'écoute, on se dit qu'il n'a pas besoin de se faire entendre comme interculturel.
1: Mmh. Oui, ouais, parce qu'en tout cas, il n'y a pas de... d'images un petit peu fantasmées de tel ou tel instrument qu'on utiliserait pour son identité, en tout cas. Donc on a affaire bizarrement à des timbres un peu neutres, même l'accordéon qui renvoie pour nous à tout un imaginaire et là un peu indéfinissable, en tout cas, quoi. Mmh. Voilà.
0: Alors, c'est un enregistrement de 2007 qui a été fait au Bard College, donc pas très loin de New York, par deux musiciennes. À l'accordéon, il s'agissait de Pauline Oliveros. Et Mia Masaoka jouait du koto.
1: Ah oui. Mmh. Je pourrais en dire peu de choses parce que je connais pas du tout le koto. Enfin, je vois l'instrument, mais... Mais voilà, c'est un instrument que je ne connais pas plus que ça, ni dans sa tradition, ni dans ce que des compositeurs ont pu aussi en faire, ou ouais. Des interprètes.
0: Alors je peux vous faire entendre le koto dans une toute autre situation. Le voici interprété par Mitsuo Miyazaki.

0: Donc là, il vient compléter un trio à cordes dans une transcription de la sérénade du Don Giovanni de Mozart.
1: Mmh. Ouais. Bah, ici, il insère plutôt bien. Comment ? En tout cas, il nous donne pas à avoir une image folklorisante, quoi, du coteau. Il a l'air de s'insérer un peu avec évidence là-dedans. Voilà, je sais pas si en tout cas c'est sa manière traditionnelle d'en jouer ou s'il y a eu aussi un travail de transcription et d'adaptation pour cette musique-là. Mais voilà, je pense qu'à une première écoute comme ça, ça semble assez évident, assez naturel.
0: Mmh. Alors, dans un texte que vous avez publié sur Medium, vous dites que s'approprier, c'est faire sien, que vous l'avez toujours ressenti comme un geste créatif, intime, comme bah, apprendre une langue, s'initier à un art, cuisiner un plat, jouer une musique qui nous est transmise. Mais quasi aussitôt, vous dites aussi que cette appropriation n'est jamais un geste neutre. Y a une question qui semble sourdre sous ces affirmations, c'est à partir de quel moment ça pourrait devenir un problème.
1: Ah ben ouais, c'est ça que j'interroge et je ne sais pas vraiment toujours. Hein. C'est même le, je pense que c'est l'objet du travail de l'artiste d'ailleurs de questionner ça. C'est-à-dire à quel moment on passe en fait d'une relation d'usage. C'est-à-dire à quel moment ces traditions-là, ces instruments-là, ils sont des ressources qui nourrissent un projet personnel et à quel moment on passe à un autre type de lien qui est possible, qui est une relation avec l'instrument. Et dans cette démarche-là, ça sous-entend de s'être laissé traverser dans un temps long par cette tradition-là pour en saisir un peu pas que l'instrument comme décor sonore ou comme timbre ou comme son, mais aussi avec tous les liens qui font tenir la chose, quoi. Donc aussi dans son langage, dans sa structure, dans ses codes, dans son histoire, dans les rapports qu'il a entretenus avec les autres cultures, dans son évolution. Voilà, ça c'est une autre démarche qui est possible. Et voilà, je dis ça sans qu'il y ait une démarche plus condamnable qu'une autre, hein. C'est pas un jugement, mais en tout cas, moi, c'est cette rencontre-là qui m'intéresse.
0: Parce que moi, j'entends que d'un côté, vous voulez pas être catégorique sur le sujet, en même temps que vous aimeriez quand même trouver des points d'accroche pour stabiliser ce qu'on peut en dire. Vous dites quand même qu'il y a une manière de créer une sorte de frontière entre ce qui est bien et ce qui est pas bien. Vous dites le malaise commence quand l'appropriation se coupe de la source, qu'elle devient une extraction. Mmh. Vous, ce malaise-là, vous le ressentez devant certaines pratiques?
1: Ouais, ça arrive. Alors, quand est-ce qu'on peut le ressentir? Des fois, c'est pas à l'écoute d'une musique, hein, ou quand on va voir un projet. Ça peut être ça, ça peut s'entendre, hein, cette extraction-là. Mais aussi, elle se voit dans le processus, des fois. C'est-à-dire que moi, je trouve que c'est tout aussi important. C'est-à-dire que la manière de créer, la manière d'approcher ces musiques-là, que de savoir le résultat final, quoi, ce qu'on en fait à la fin, en fait. Et tout ça, c'est... Voilà, quand est-ce que l'extraction commence? Elle commence quand l'autre, justement, est absent. C'est-à-dire qu'il n'y a plus de rencontre. Il y a uniquement un instrument qui est utilisé, mais pour son... Avec des fois beaucoup de bonnes intentions, hein. C'est pas forcément malveillant de la part de ces gens-là, mais en tout cas, qui viennent nourrir uniquement le projet personnel. Par exemple, en ce qui me concerne, moi et le gamelan, j'ai pas l'impression d'avoir traversé l'expérience du gamelan dans toutes ces années-là, mais d'avoir été traversé par ça. Quand j'écris, par exemple, J'écris pour gamelan, j'ai l'impression quand même que l'instrument, il me répond, qu'il m'autorise certaines choses, qu'il me les refuse. Et c'est pas que l'instrument lui-même, c'est aussi toutes ces années d'apprentissage qui ont modelé un langage en moi. Et donc, quand j'ai un désir comme ça personnel sur pour l'instrument, sur quelque chose que j'ai envie de créer dessus, avec des idées déjà un peu préconçues, et ben elle rencontre toute cette expérience-là, elle rencontre et l'instrument, elle rencontre le souvenir des gens, le souvenir de ce qu'on a dit, elle rencontre mes lectures, mes voyages, et elle se heurte à ça. Elle se heurte dans une rencontre qui est en tout cas féconde pour moi, qui n'est pas un étau dans lequel je suis coincé, mais qui vient me créer un espace de contrainte. Et c'est à l'intérieur de ça que les choses naissent, dans un premier temps, et ensuite elles se modifient au contact des autres musiciens.

0: Là, par exemple, en quoi est-ce qu'on est censé entendre Bali? On entend bien que Bali transite en vous, nourrit votre langage à vous, mais c'est quand même votre langage à vous.
1: Oui. Enfin, ouais, c'est ça, c'est ce que je disais. Je ne sais pas à la fin qu'est-ce qui... je crois que c'est un truc que j'ai marqué dans le texte, entre ce qu'on soustrait, ce qu'on ajoute. À la fin, la logique, en tout cas propriétaire, de qui a fait quoi, elle est plus claire à la fin de ce processus-là. Et tant mieux, en fait. Si ça aboutit à ça, c'est que pour moi, le processus a réussi, quelque part, quand il nous a échappé.
0: Est-ce que c'est là qu'il y a une sorte d'ambiguïté qui se profile? C'est que d'un côté, vous comprenez qu'on accuse une appropriation culturelle qui serait de l'ordre de l'extraction, et pour désigner ça, vous dites que quand il y a invisibilisation de la source et donc de l'autre culture, il y a bien comme un problème, et en même temps, vous parlez d'une dilution.
1: Oui.
0: De votre côté, vous dites, dans cette dilution, dans cette digestion des apprentissages, se crée alors un espace de liberté. C'est-à-dire que la musique balinaise vous a imprégné au point qu'elle s'est diluée en vous.
1: Oui, alors diluée, qu'est-ce que ça veut dire en tout cas pour moi dans mon cas? C'est-à-dire que j'ai des réflexes de pensée, des réflexes techniques, des réflexes d'écriture, et qui viennent pas de nulle part. Qui viennent de là où je me situe, c'est-à-dire dans une sorte de chaîne de transmission de ce qui était avant moi, de ce que je vois, de ce qui se fait aujourd'hui. C'est ça, cette dilution-là, en tout cas. C'est la manière d'arriver à préciser où on se trouve, quoi. Mais ce n'est pas de l'invisibilisation.
0: C'est quoi la différence alors entre l'invisibilisation et une dilution qui fait que... C'est comme si la musique balinaise avait fertilisé votre propre terreau musical, quand bien même ce terreau est à Marseille.
1: Oui, mais ben, disons que dans la forme, en tout cas, qui se fait avec Polyphème, on l'entend peut-être pas, peut-être ça s'entend pas à l'écoute, mais le matériau est très balinais, lui. Est très très balinais, parce qu'on utilise des formes de cette musique-là. Les entrelacements de mélodies, la technique des étouffés, la structure aussi dans des architectures qu'on retrouve aussi à Bali, beaucoup de clins d'œil. Tout ça, c'est du vocabulaire qui nous est familier. C'est des ingrédients à partir desquels on élabore un peu notre set.
0: Oui, ça suppose d'avoir donc une connaissance profonde de la musique balinaise pour la reconnaître, donc ce qui est aussi une preuve que vous ne la folklorisez pas.
1: Oui, j'espère pas. Ouais.
0: Mais
1: oui.
0: Mais quand vous dites j'espère pas, ça veut dire qu'au moment même de travailler musicalement, vous faites attention à ne pas?
1: Non. Non, je fais pas attention parce que je crois que la démarche même ne me viendrait pas à l'esprit dans l'écriture, en tout cas. Enfin, je veux dire, pour folkloriser le gamelan, il faut... Ça suppose quand même de ne pas le connaître et de projeter une image qui est fantasmée. Donc fantasmée via voilà, l'image qui s'en est exportée de Bali. Et c'est vrai que ben, nous, on est plusieurs dans le groupe à pas avoir cette image-là parce qu'on l'a vécue de l'intérieur à Bali. Donc voilà, c'est simplement une impossibilité. Je ne saurais pas comment la fantasmer parce que moi, je l'ai vécue de l'intérieur à Bali.

0: on pourrait presque s'interroger en termes de territoire de questionnement, puisque le moment de faire de la musique, finalement, n'est peut-être pas le meilleur moment pour se poser la question, puisqu'il s'agit de se laisser traverser par les cultures qu'on met en jeu et entre elles, tandis que c'est toujours dans un deuxième temps, en quelque sorte, que arrive ce moment où vous écrivez, là, dans Medium, la question de l'appropriation ne concerne pas seulement les artistes, elle engage aussi le public et les lieux de programmation et de diffusion. Comme beaucoup d'artistes qui traversent ces questions, je chemine sans certitude et me méfie de celles et ceux qui en ont. En quoi ça engage le public, ou du moins comment est-ce que le public s'engage dans la question?
1: Je pense que c'est un peu, le public est engagé via les programmations qui sont proposées et le choix qui fait lui d'aller voir tel ou tel projet. Et après, le public, lui, véhicule aussi une image de ce qu'il a vu. Il véhicule, il le fait circuler aussi. C'est, en fait, pour moi, c'est une espèce de chaîne de responsabilité. Et les artistes en ont une, les diffuseurs en ont aussi, les chercheurs également, et le public aussi. Et c'est une sorte de boucle.

0: C'est aussi l'Occident qui a reproduit une forme d'appropriation et pensant s'en prémunir, c'est-à-dire en s'interdisant aussi aujourd'hui, alors je pense pour des questions de culpabilité aussi postcoloniale et beaucoup d'autres choses, mais en s'interdisant de toucher à ces cultures-là, de peur de les déformer, de peur d'en dire quelque chose de faux et de peur de les détourner.
1: Et dans cet excès de précaution, il y a un risque de les vitrifier et justement les mettre sous verre, vous dites.
0: Ouais, oui. Alors.
1: Donc de les asphyxier.
0: Et de les asphyxier. Mais paradoxalement, c'est ce que Bali a déjà connu. C'est-à-dire que Bali a toujours. Les Balinais ont toujours été ce qu'on a voulu qu'ils soient. Ils l'ont subi pendant la colonisation hollandaise, parce que c'était une colonisation très particulière où. Où Bali a été présenté un peu comme un musée à l'Occident. Et donc on travaillait cette question-là pour figer les Balinais dans cette tradition-là, jusqu'à leur imposer un certain nombre de cérémonies, jusqu'à fixer par écrit ce qu'on appelle la date, leur tradition, le gamelan. On leur demandait de venir jouer en Occident et de faire des tournées, mais de les faire en costume balinais. Et donc c'était une première vitrification qui a ensuite été reprise par l'Indonésie, quand le pays est né en 1945, qui avait besoin de Bali pour en faire sa vitrine culturelle, la commercialiser. Voilà, et puis ensuite une troisième étape via le tourisme de masse. Donc finalement, Bali a toujours dû répondre de ce qu'on attendait de lui et d'adapter sa culture, sa musique, ses arts à la demande. Voilà, et aujourd'hui, l'Occident voudrait... comment maintenir cette image un petit peu intacte d'un paradis perdu qui a lui-même été fabriqué, en fait. Donc voilà, les Balinais ont toujours été un petit peu absents de leur destin, quoi. Ils ont toujours dû eux-mêmes se réapproprier, il y a eu un mouvement comme ça un petit peu réciproque, leur culture pour qu'elle corresponde aux attentes en même temps qu'elle puisse survivre.
1: Vous avez travaillé avec Dewa Alit, donc qui est maître du gamelan traditionnel balinais contemporain, et à qui vous empruntez ces mots. La musique balinaise a toujours été un mouvement. Pour moi, créer aujourd'hui signifie poursuivre ce mouvement. Je ne veux pas seulement préserver le passé, je veux faire une musique qui soit balinaise, mais nouvelle. La tradition n'est pas un musée, c'est une énergie vivante.
0: Ben oui, voilà. C'est-à-dire que Dewa Alit, c'est un... C'est une figure un peu contestée, hein, à Bali.
1: Pourquoi ? Parce que justement, il remue les formes telles qu'elle voudrait s'auto-traditionnaliser.
0: Oui. Et parce qu'il revendique, un statut de créateur. Et comme l'ont été des tas d'artistes balinais avant lui, et le fait que cette musique-là, elle a subi des évolutions sur évolutions. Et qu'il se situe là-dedans, dans ce chaînon-là, et qu'on lui refuse un peu parce que la labellisation des Balinais passe par leur programmation à l'étranger, où on fait venir des troupes pour jouer de la musique traditionnelle balinaise, et on l'accepte que dans ce cadre-là, globalement. Hein, je caricature un peu parce qu'il est venu jouer à la Bourse du Commerce à Paris, donc il a quand même une scène qu'il trouve un petit peu plus facilement, bizarrement, aux États-Unis qu'en Europe. Il joue pas à Bali, en fait, son groupe, Saloukat, ne trouve pas de son public à Bali et ni dans les lieux de programmation, difficilement en Indonésie. Et pour lui, c'est ça son combat, c'est de faire reconnaître que cette musique-là, qui est une musique qui est très particulière, qui est à la fois extrêmement balinaise et totalement contemporaine et radicale, est une évolution de la musique.

Mon ancien prof de zarb, moi j'avais travaillé le zarb pendant des années, le zarb iranien, et qui est décédé il y a très peu de temps, Jamshid Shimirani. Pour lui, la limite, dans le cadre des relations interculturelles, comme ça, il n'y avait pas d'autre limite que celle de la rencontre avec d'autres êtres humains. Voilà, ça a l'air d'être une affirmation un peu toute simple comme ça, mais je crois qu'elle dit beaucoup de choses sur les limites de cette appropriation, quoi. C'est-à-dire que tant que les choses se jouent en relation avec les cultures, en relation implicite ou explicite, en interne, dans le processus, dans le résultat, mais tant que cette relation-là existe et est vivante, elle peut aller très loin. Elle peut aller très loin. Et dès qu'elle n'existe plus, on parlait du malaise tout à l'heure, c'est là que le malaise commence.

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Bienvenue dans l'actu des oubliés. Cette semaine, à l'occasion de la journée contre les violences faites aux femmes, nous nous intéressons aux luttes des femmes contre le patriarcat et l'industrie coloniale.

La Marche mondiale des femmes, réunie à la fin octobre pour sa 12e rencontre internationale, a mis une nouvelle fois en évidence les inégalités de genre provoquées par le système. Dans sa tribune, elle affirme les privatisations, les reculs des droits sociaux, l'accaparement des terres et la destruction des écosystèmes sont des fléaux causés par des multinationales, toutes garantes d'un même système. La Marche mondiale des femmes nomme ce phénomène le conflit entre le capital et la vie et démontre comment les femmes et les minorités de genre en sont beaucoup plus impactées que les hommes. La quatrième vague féministe, née durant la dernière décennie en Amérique latine, relie directement les violences faites aux femmes et aux minorités de genre à ce système qui dépend des rapports de domination, qui les entretient et les organise, et que l'on appelle patriarcat. La violence subie n'est donc pas seulement le fruit d'un acte privé, voire de l'agression isolée comme l'imaginaire collectif l'a longtemps présenté, mais elle est entretenue par une politique de domination quotidienne dans toutes les sphères de la vie. Le patriarcat dépend d'un ensemble de systèmes éducatifs et religieux, politiques et économiques, judiciaires et policiers. Une société où la domination est au service de l'homme blanc, bourgeois, urbain, hétérosexuel,